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4: Bonjour, je me présente, je m'appelle Léa, je suis en classe de 3 prépa métiers à l'Argentière. Aujourd'hui, nous allons interviewer Madame Corinne Sauvage sur Radio InfoRC. Bonjour.
5: Bonjour.
6: Bonjour.
4: Bonjour. Comment vous allez ?
6: Je vais bien.
7: Je m'appelle Pauline, je suis aussi en 3PM. Comment vous êtes arrivée ici ?
6: Comment je suis arrivée à l'Argentière ?
7: Oui.
6: J'ai eu un parcours un peu compliqué. J'ai eu une opération du genou. On m'a posé une prothèse en 2001, une prothèse totale du genou. Ça s'est mal passé. 2 ans après, on a dû me la changer parce qu'elle était décelée. Et comme j'étais agent d'entretien, on a dû me reclasser et en me mettant agent d'accueil. C'est pour ça que je suis arrivée à l'Argentière en tant qu'agent d'accueil.
7: Quelqu'un a une question ?
8: Bonjour, je m'appelle Julien Navarro. Je suis aussi un 3e prépa métier à la cité scolaire d'Argentière. Donc ma question c'est, qu'avez-vous fait avant ce métier ?
6: Oula, j'ai fait beaucoup, beaucoup de métiers. J'ai commencé à travailler, j'avais 16 ans, parce que j'ai eu des difficultés à l'école. Donc j'ai commencé à travailler, j'ai fait les ménages chez les personnes âgées. J'adorais ça, parce que j'avais du contact avec eux. J'adore les personnes âgées, c'est les personnes qu'il faut protéger. Après, j'ai fait des formations, j'ai fait de la couture. J'ai travaillé dans le poisson. Je me suis levée à 3h du matin pour aller travailler. J'ai fait du saumon, j'ai fait des coquilles Saint-Jacques, j'ai fait des crevettes. Après, je suis repartie en ménage pour m'occuper d'associations. Je faisais le ménage dans les associations. Après, j'ai eu mes enfants, donc j'ai arrêté un peu. J'ai travaillé en jardinerie. J'ai été vendeuse pour vêtements enfants. Et après, j'ai resté un peu à élever mes gamins et j'ai commencé à retravailler ici en Ardèche il y a 14 ans en tant qu'agent d'entretien pour la région Auvergne-Rhône-Alpes.
7: Ok, merci beaucoup. J'ai une question que je n'ai pas marquée, mais vous habitez où avant ?
6: Alors avant, j'habitais à Boulogne-sur-Mer. C'est dans le nord.
4: Qu'est-ce que vous aimez dans votre métier ?
6: Alors, qu'est-ce que j'aime dans mon métier ? Le contact. Contact avec les gens, avec les élèves, même si ce n'est pas toujours évident, qu'ils ne comprennent pas toujours. Mais oui, j'adore m'occuper des personnes, j'adore écouter, j'adore être au contact tout le temps. J'ai besoin d'un contact avec les personnes qui m'entourent.
4: Et qu'est-ce que vous n'aimez pas, du coup ?
6: Je ne dirais pas que je n'aime pas. C'est le fait d'avoir des élèves qui sont en général respectueux. Il y en a quelques-uns qui sont moins respectueux. C'est ce que je regrette un peu. Mais sinon, j'aime tout ce que je fais, en fait. Même si je dois râler après les élèves.
9: Bonjour, moi, c'est Evan, de la 3e prépa métier à l'Argentière. Combien d'heures faites-vous par semaine ?
6: Alors, pour l'instant, j'étais en formation. Parce que c'est un poste que je n'avais pas avant, comme j'ai toujours été dans l'entretien. On m'a mis en formation, donc là pour l'instant je suis aux 35 heures et à partir du 1er décembre je suis aux 42 heures.
7: Depuis combien de temps vous faites ce métier ?
6: J'ai commencé, alors je suis toute jeune dans ce métier, j'ai commencé le 25 août. J'avais fait quelques remplacements au lycée Marcel Gimon où je travaillais avant. J'ai été vraiment dedans à partir du 25 août, à l'Argentière.
4: En fait ça va vraiment pas longtemps que vous êtes là.
6: Non, pas du tout. Ça fait pas beaucoup, hein.
7: Oui.
4: Cette année ?
6: Oui.
7: Et ça vous plaît ?
6: Oui, énormément. Énormément. On a une très bonne équipe. Les élèves sont sympas. Le cadre est sympa. Non, c'est vraiment... J'adore ça. J'adore...
7: Du coup, je vais poser la question à la place de Diana, parce qu'elle n'ose pas trop.
4: comme elle n'arrive pas trop avec les accents français, parce qu'elle de base, elle ne parle pas trop français. Mais du coup, sa question, c'est est-ce que ça vous énerve de dire non aux élèves pour qu'ils sortent ?
6: Alors, ça ne m'énerve pas. Je ne vais pas dire que ça m'énerve. Ça m'embête quand même, parce que ben, je préférais que vous puissiez sortir. C'est nécessaire. C'est nécessaire, c'est pour vous protéger, vous. Et moi, je me protège aussi. Parce que si je vous laisse sortir, qu'il arrive quelque chose, je l'aurai sur ma conscience toute ma vie. Donc, c'est plutôt aussi pour vous protéger. Même si ce n'est pas évident pour vous, là, à votre âge, parce que j'ai eu votre âge aussi, hein. Je ne suis pas... Mais non, c'est vrai que c'est jamais marrant de dire non, hein, mais voilà, c'est pour vous protéger et en même temps, nous, pour nous protéger aussi.
9: Pourriez-vous nous décrire une de vos journées ?
6: Alors, une de mes journées. J'arrive à 8h, moins 10, je reprends le standard du téléphone, j'ouvre mes ordinateurs, j'ouvre Pronote. Et puis après, ben, j'attends que les élèves rentrent. Donc souvent, il y a des allées et venues pour aller au bureau. Donc je suis là, je suis présente. Si les élèves ont besoin de quelque chose, ils peuvent venir me voir. Je les oriente, j'oriente les parents. Je renseigne des professeurs. Voilà. Okay. Après, le soir, je fais le tour du lycée et du collège pour tout fermer.
4: Pour vérifier surtout si c'est fermé ou...
6: Alors je vérifie, oui. Je vérifie... toutes les portes, je monte dans les étages et je vérifie si toutes les portes des classes sont fermées, si les fenêtres sont bien fermées. Et le vendredi, je fais tout l'internat.
4: Oui, l'internat, en plus, il est grand.
6: Hein. Il y a énormément de chambres aussi, oui, c'est vrai.
4: Oui,
6: ben, il y a l'ascenseur, je prends l'ascenseur du restaurant. Après, ça ne me dérange pas parce que ça me fait marcher aussi. Mmh. Donc, j'ai dû arrêter mes activités sportives à cause de mon genou. Donc, ça me fait quand même un peu marcher.
8: Qui est votre employeur ?
6: C'est à la région Auvergne-Rhône-Alpes.
4: Comment est votre voisine ?
6: Ben, je ne la vois pas beaucoup, à part au travail. Gentille, respectueuse, on s'entend super bien.
4: Ça ne vous gêne pas, par exemple, des fois, d'inviter vos amis ou votre famille et que genre, votre voisine, ce soit la chef d'établissement ?
6: Non. Non, non, pas du tout, parce que ben après, on fait attention quand même, hein, on n'est pas irrespectueux. Donc non, ça ne me dérange pas, puis c'est souvent le week-end, et le week-end, elle n'est pas là, donc je reçois mes enfants le week-end, en général.
4: Ah, mais du coup, vous êtes genre vraiment toute l'année au lycée, genre ?
6: Oui.
4: C'est vraiment votre maison ?
6: Là, oui, je suis à l'appartement, oui. J'ai une maison à Villeneuve-de-Berre, mais là, je vis vraiment... du coup, c'est ma fille qui est dans la maison.
9: Combien gagnez-vous par mois ?
6: Alors, je suis à 1900 euros par mois. Il y a le 13e mois dedans. En fait, il y a une partie de 13e mois qui est dedans.
4: Vous gagnez beaucoup !
6: T'as vu ça ?
4: What ? Mais je vais dire à ma mère qu'elle vienne avec vous.
7: On va partager.
6: Non, parce que bon, il y a les factures aussi à payer. Faut pas être pressé de grandir, je vous le dis.
4: Est-ce que ça vous est déjà arrivé de vous prendre la tête avec des parents ?
6: Alors, me prendre la tête, non. J'ai rencontré un parent qui, pour moi, ça n'allait pas. Donc, j'ai été lui expliquer pourquoi il fallait qu'il fasse attention parce qu'on était devant un établissement scolaire. Donc, il y a des choses à faire, des choses à ne pas faire. Donc, non, je me suis pas pris là. Enfin, je ne me suis pas engueulée avec lui, mais j'ai une voix qui porte très haut. J'ai un verbe très haut, donc j'évite. Quand j'ai vu que mon son était un peu très élevé, j'ai vite redescendu et je lui ai expliqué calmement que ben voilà, c'était fallait pas faire ça, il fallait être respectueux si on voulait être respecté.
4: C'est totalement vrai.
6: Voilà.
4: Et si avec des élèves.
6: Et avec les élèves jamais.
4: Ah bon ?
6: Jamais, non. Non, non, alors je rouspète pour leur dire de ne pas fumer devant l'établissement.
4: Ah oui, ça c'est vous la dernière fois. Vous
6: ouais, mais c'est respectueux. Mais il n'y a pas que toi, hein, Léa. Oui, franchement, il n'y a pas que toi.
4: Je sais.
6: Après, c'est fatigant de répéter parce que, bon, toi, je te l'ai dit qu'une fois, mais il y en a, c'est tout le temps en fait. C'est tous les jours, je suis obligée. Et franchement, c'est fatigant.
4: Mais pourquoi vous ne voulez pas qu'on fume devant l'établissement ?
6: Bah, parce que c'est comme ça, en fait. On a eu un décret de l'État qui nous dit que vous n'avez pas le droit de fumer, que ça soit vous ou les parents. Hein. La dernière fois, j'ai dit à un parent d'aller fumer plus loin. Hein. Il n'y a pas que vous, hein, franchement.
4: J'ai dû monter tout
6: voilà,
4: en haut
6: ouais.
4: pour aller...
6: Mais voilà, c'est du respect pour ceux qui ne fument pas, parce que moi, je ne fume plus depuis 25 ans. Oui. Mais voilà, c'est un respect à avoir. C'est des choses qui font... Parce que si vous voulez du respect, il faut que vous donniez du respect. Et nous, en tant qu'adultes, si on ne vous respecte pas, c'est sûr que de l'autre côté, vous, vous n'allez pas nous respecter.
7: Oui.
6: Donc, c'est réciproque. Le respect, c'est mutuel.
7: Si vous vous embrouillez avec un parent et que ça va vraiment trop loin, vous pouvez appeler la police et tout.
6: Oui, alors en général, ça ne va pas jusque-là. Hein, parce que, bon, il faut garder son sang-froid aussi. Si je vois vraiment que ça... Après, ça peut m'arriver, hein, j'espère pas. Mais s'il y a un parent qui est vraiment énervé, bon, essayer de calmer déjà. Et puis faire intervenir mes responsables. Parce que moi, en fait, à l'accueil, j'ai pas de grade... Je suis un agent comme tout le monde. Hein, je suis une personne... Donc, en général, on fait intervenir les responsables de l'établissement. Donc, c'est Madame Solo en général ou Madame Yayer.
4: En tout cas, nous vous remercions de nous avoir écoutés et d'avoir répondu à nos questions. Madame Corinne Sauvage, bisous, à bientôt.
6: Merci à vous. Je suis très contente, en fait.
4: De nous avoir rencontrés.
6: Oui. Ça me permet de vous connaître un peu plus et de mettre un nom sur les visages.
7: Madame, vous êtes fière du bisou de Léa?
6: Oui. Bah oui, je suis contente. En fait,
7: elle aussi.
6: J'ai eu beaucoup... je travaille au lycée Marcel Gimond, donc j'ai eu beaucoup... on s'occupait de l'internat aussi. J'ai eu beaucoup d'élèves qui, à aujourd'hui, 7 ans après, me reconnaissent dans la rue et me disent merci parce que... Moi, j'ai toujours le sourire.
7: Oui.
6: J'ai toujours été là pour les écouter, même si je ne peux pas les aider. Une écoute pour un enfant, c'est primordial, en fait. Il faut toujours être à l'écoute. Donc, j'essaye, s'il y a des élèves qui viennent me voir, j'essaye d'être là présente pour eux. Même si je ne peux pas les aider, au moins, je les écoute. Ça les soulage. Et puis, quelques années après, on se souvient de moi. Et on me dit merci. Donc, oui, ça fait plaisir. Je te remercie, Léa.
4: De rien. Allez, bisous.
6: Ben, bisous à vous aussi.
4: Bisous. Du coup, vous préférez qui entre Paris et Marseille?
6: C'est Marseille, bébé.
4: Totalement. Marseille, bébé, ici, on dit là.
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3: Alors, tu es venu ici à la fête de quartier de Pont-de-Benoît.
7: Oui.
3: Alors, qu'est-ce qui t'a donné envie de venir ?
7: Les jeux et la nourriture.
3: Les jeux ? Il y a quoi comme jeu ?
7: Alors, il y a des jeux gonflables, mais je pense pas que ça soit trop... Enfin, faire chaud, quoi.
3: Ça a l'air d'être pour les petits, hein.
7: Ah non, moi je veux en profiter.
3: Ah ouais, c'est vrai ?
7: Bah, qu'est-ce qui dit que je suis encore un enfant ?
3: Bah vas-y, hein, tu me diras. Tu pourras revenir avec des impressions, des sensations, à témoigner à la radio.
7: Plus tard, plus tard.
3: Ouais.
7: Je me sens pas de taille à affronter ça.
3: Et t'as vu, il y a du cirque aussi.
7: Ah oui, c'est vrai, je crois qu'il y a aussi un concert qui va se faire là-bas, à le parc. Ce sera un concert de quoi déjà ?
3: Il y a une fanfare qui arrive.
8: Le vendredi 29 mai 2026, c'était la fête de quartier de Pont-d'Aubenas, organisée par le Centre socio-culturel Au fil de l'eau. 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
3: On peut demander à Rachid ?
9: Bonjour.
3: Est-ce que tu pourrais témoigner à la radio ?
9: Bien sûr ! Ah, salut ! Tu vas bien ?
7: Oui, toi.
3: Bonjour Rachid.
9: Bonjour.
3: Est-ce que tu peux nous en dire plus sur le programme de cet après-midi ?
9: Un super programme. Donc, il y aura les jeux gonflables. Et donc, il y a le cirque d'enfer qui sera là aussi pour une initiation cirque.
3: L'art d'enfer.
9: L'art d'enfer. Pourquoi j'ai dit le cirque
3: d'enfer ? Le cirque d'enfer. Mais c'est pas mal, ça leur irait bien. Hein.
9: Aussi, parce que c'est super. Ils sont là chaque année. Et les enfants, ils adorent ça. Il y a avec Samsap aussi un atelier couture et plein de choses, fabrication.
3: Le tote bag.
9: Ouais. Exactement. Et il y a aussi les mamans du pôle famille avec Anaïs qui vont préparer des crêpes, des trucs super bons à manger, ainsi que l'amicale de l'école de Pont-d'Aubenas qui nous prépare des repas, frites et plein de choses sucrées et salées aussi. Et il y a plein d'animations et après le soir, il y a deux super concerts avec les pâtes au gaz à 8h30, 20h30 et après 10h30, c'est un groupe fanfare électro-pop qui ambiance super bien.
3: On est là quand même au stand radio. Il y a aussi un stand de la radio
9: oui.
3: À FRC, il faut le dire.
9: Hein. On garde le mur pour la fin.
3: Est-ce qu'on peut parler un peu des lots qu'il y a à gagner ? Parce qu'on a un super jeu de société quand même qui s'appelle le tute mes combien. Le tute mes combien, ou d'ailleurs il sera excellé déjà. Et on a aussi des lots à faire gagner, alors peut-être qu'on peut les décrire pour que les auditeurs et auditrices aient une petite idée de ce qui va se passer ici. Toi, Istra, tu les as regardés tout à l'heure. Il y a quoi qui t'a intéressé ?
7: Les mangas, le jeu avec le Astérix et compagnie, et le livre là avec les moutons. J'ai oublié de les mettre.
3: Ah oui, le jeu Astérix et compagnie, alors ça, c'est un lot qui est offert par le point jeu. Et après, le livre dont tu parles, c'est un album jeunesse de la maison d'édition Le Port à Jauny qui a été offert par le Tiers-Temps, qui est une maison d'édition qui fait des livres pour enfants toujours en bilingue, en français et en arabe, et qui est trop belle et hyper poétique. Et on a aussi d'autres lots. Hein.
7: Est-ce qu'on peut jouer deux fois ?
3: Et attends, on a aussi des lots qui sont offerts par le centre social Au fil de l'eau. Des sacs, avec dans ces sacs, des bonnets et des gourdes pour être prêts pour l'été et pour l'hiver.
9: Bravo !
3: Bonjour, on a des passants qui arrivent, une passante.
7: Ouais. Aïe.
3: D'ailleurs, il faut dire aussi que c'est l'occasion aujourd'hui, cette fête de quartier 2026, d'inaugurer à Aubenas cette nouvelle console.
7: Ouh.
3: Alors, est-ce que tu peux nous décrire un peu cette console ? Qu'est-ce que tu vois ? Parce que quand même, les auditoristes, ça y voit rien. Hein.
7: Perso, je la trouve très colorée en plus.
3: Ouais, flashy.
7: Flashy. En plus, j'aime bien comment ça brille, les touches et tout.
3: Et est-ce que tu sais à quoi elles servent, ces touches ?
7: Bah, il y a les régleurs pour le son là, je peux, pour les sons des micros.
3: On a des touches qui envoient des sons. Alors par exemple, je peux envoyer une petite musique. Ah non.
7: Dommage. Ah. Mais c'est les applaudissements.
3: Ah là. Un petit peu de musique quand même.

0: n'hésite pas à débuter.
1: Est-ce que ça
0: on va te dire, tu te mets combien? Bah, oui, si par exemple, là, je te donne un exemple, tu te mets combien en tremblement de terre? Tu te mets 1 ou 10 ou 2 ou 3 ou 4 ou 5 ou 6 ou 7 ou 8 ou 9 ou 10?
1: 1.
0: Bah, si tu te mets 1, t'avanceras de 1. Et la question, ce sera, les tremblements de terre sont-ils tous causés par Dylan Parkinson, locataire d'un appart proche de la bibliothèque de Tremblay?
2: En fait, je crois, c'est plus le...
0: Mais elle est facile, la question.
2: Petits, plus c'est facile,
0: la question 1, elle est facile, mais la question 10, elle est difficile.
2: C'est quoi?
0: À quelle heure a eu lieu le fameux séisme du 1er novembre 1755 à Lisbonne, décimant quand même un quart de la population de la ville?
2: Les questions
0: 1, c'est souvent des questions qui font semblant d'être difficiles. Tu vois, par exemple, droit des sociétés en France. 1. Le droit des sociétés régit-il les liens entre lémuriens et suricates?
2: Bah non, c'est des animaux.
0: Ok, alors, c'est une carte improbable. Tu te mets combien en zombie?
2: 3.
0: Tu te mets 3 en zombie. Dans quel clip de Michael Jackson peut-on voir des zombies se déhancher?
2: Dans un Thriller, je crois.
0: Thriller?
2: Ouais.
0: Bravo! Ouais. Tu peux avancer de 1. Bonjour, bienvenue à la fête du quartier.
3: Un peu timide, je sais pas quoi dire.
0: Bonjour. Alors, est-ce que vous pouvez vous présenter en quelques mots pour commencer?
3: Voilà, ben moi je m'appelle Jean-Benoît.
4: Moi Jean-Jacques.
3: Voilà, on fait partie de la section Castor.
0: Et là, si vous êtes là à la fête de quartier de Pont-de-Benoît, c'est pour faire quelque chose d'assez spécial, je crois.
4: Bah, c'est pour faire notre spectacle qui s'appelle Les Pâtes au Gaz.
0: Les Pâtes au Gaz. Pourquoi les Pâtes au Gaz?
4: Bah, parce qu'on est habillé en scout.
3: Oui, et puis c'est nos chaussures.
0: C'est quoi le nom de votre compagnie?
4: Notre compagnie, c'est la compagnie Amplitude.
0: La compagnie Amplitude.
4: Oui. On s'était appelé Amplitude parce que les artistes de notre compagnie, ce sont toujours des gens qui travaillent sur plusieurs disciplines, en fait. Les artistes de la compagnie Amplitude, ils sont tous jongleurs. Ils sont à peu près tous musiciens ou danseurs. Voilà, c'est des gens qui ne sont pas seulement cantonnés dans un seul art. Voilà.
0: Et vous, c'est quoi vos disciplines?
4: Arts de la scène. Déjà, alors, dans le spectacle des Pâtes au Gaz, il y a
3: musique.
4: Beaucoup de musique. C'est la chanson française.
3: Voilà.
4: Mais des chansons qu'on interprète à notre sauce.
3: Du chant.
4: Jean-Benoît joue du trombone. Et puis moi, je joue de la guitare.
3: Et de la grosse caisse.
4: Et de la grosse caisse. Et puis, on a une performance de jonglage.
3: Et une performance de magie.
4: Et voilà. Et un tour de magie burlesque.
0: Burlesque. Ça veut dire quoi, burlesque?
4: Burlesque, ça veut dire comique, accessible au plus grand nombre.
0: Donc on va rigoler.
4: Normalement.
0: Si tout se passe bien.
4: Voilà. Disons que le burlesque, c'est quand même un comique de, c'est un comique physique, c'est un comique de situation. Alors, faut regarder sur le dictionnaire pour avoir.
0: Est-ce que vous vous définiriez comme
4: une
0: clown?
4: Définition plus précise.
3: Ah bah
4: oui, un peu.
3: Oui.
4: Mais on n'a pas de nez rouge, quoi.
3: Non.
0: Des clowns sans nez rouge.
4: Voilà.
3: Ouais.
0: Et ça vous fait quoi d'être programmé dans le festival du clapot loco à Aubenas?
4: Content.
3: C'est super, moi je trouve ça
4: on
3: super.
4: On est content parce qu'en plus c'est à côté de chez nous.
3: Ouais, c'est à la maison, quoi.
4: Ouais. On joue à la maison.
0: Pas de dépaysement, pas besoin de camper, du coup.
3: Non. Ah non non.
4: Non, là ce soir on va rentrer.
3: Ouais.
0: Ok, bah merci en tout cas d'avoir accepté de répondre à nos questions.
3: Ouais, merci beaucoup.
5: Bonjour. Alors, vous êtes l'Art d'Enfer, c'est ça?
6: C'est ça, moi je suis Aline, je fais partie de l'équipe de l'Art d'Enfer.
5: C'est quoi l'Art d'Enfer?
6: Alors, l'Art d'Enfer, ça s'écrit avec un jeu de mots, c'est en plus loin faire. C'est l'école de cirque qui est à Joyeuse.
5: Et pourquoi vous venez à la fête de quartier de Pont-de-Benoît?
6: Parce qu'on a l'intention de faire découvrir aux enfants qui sont capables de monter sur un fil, qui sont capables de monter sur une boule dure, rigide, qui sont capables de monter sur des trapèzes, qui sont capables de faire du pédalgo. Donc ça, c'est une espèce de petite patinette qui est assez rigolote à faire. C'est un peu ce qu'on appelle l'exercice avant le monocycle, si vous voyez ce que c'est qu'un monocycle, un vélo à une roue. Et c'est toujours un très chouette moment parce que tout le monde est là, les tout-petits, les moyens, les grands, les parents. Tout le monde peut participer et participer ensemble. Il n'y a pas de limitation ni d'âge, ni de forme physique, ni quoi que ce soit. Et c'est pour ça que c'est un moment très privilégié pour les familles. Et voilà, pour vraiment faire un mélange de tous les âges.
7: C'est l'association SAMSAP, donc qui est juste en face, qui est donc une friperie. Chaque année pour la fête du quartier, Nous faisons des ateliers pour les enfants. C'est pour ça qu'on a tout notre bazar là, des tissus, des boutons, des perles, tout ça pour fabriquer. Bon, moi, par exemple, je vais fabriquer des petites fleurs.
5: Un magnifique bracelet que vous portez fièrement.
7: En broche aussi.
5: Hein. Ah oui, en broche aussi. Et ça, c'est ce que vous leur proposez de fabriquer?
7: Ça, voilà. Moi, je vais leur proposer ça et mes collègues proposent beaucoup de choses, hein, parce que vous avez vu, nous avons beaucoup de tissus, beaucoup de rubans, de perles, de boutons pour fabriquer voilà, ce que les enfants veulent fabriquer. On leur demande aussi leur avis. Hein. Et nos collègues même amènent sa machine à coudre pour faire notre atelier couture.
5: Donc ils vont pouvoir coudre avec la machine également.
7: Eh bien, il faudra demander à Béatrice, là, qui arrive.
5: Bonjour Béatrice. Moi, je suis Colline, je suis à la radio Info RC et je fais un petit reportage sur la fête de quartier. Okay. Et du coup, on me disait que vous alliez avoir une machine à coudre pour pouvoir faire de la couture aussi pour l'atelier que vous proposez avec SAMSAP. Est-ce que vous voulez nous en dire un peu plus?
1: Oui, voilà. Bah, écoutez, j'ai amené une ancienne machine à coudre qui est pas si vieille que ça, mais qui marche bien. En fait, j'ai pris un peu léger. Voilà. Et je vais proposer aujourd'hui aux enfants donc des petits tote bags.
5: Voilà. Fabriquer des tote bags.
1: Histoire de leur faire découvrir comment on pique à la machine. Voilà, très simple. Voilà, histoire de se faire plaisir. Et puis voilà.
5: Et ils vont pouvoir repartir avec le tote bag.
1: Tout à fait.
5: Dans le tissu qu'ils auront choisi eux-mêmes.
1: Complètement. Voilà, wow. On a de quoi. On a un assortiment. Voilà.
8: Expression plurielle. Une action soutenue par la préfecture politique de la ville, le département de l'Ardèche, la commune d'Aubenas et la caisse d'allocation familiale.
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0: Il était de ces hommes. Un texte de Thibaut Dubreuil, sur une lecture de Fanny Lerest, Tiphaine Bunel et Sophie Porzier du cours Charmet, Jean-Albert Mazot est l'auteur. Seconde et dernière partie. Précédemment, quelque part dans une campagne, des hommes et des femmes se sont regroupés en communauté. Le narrateur évoque les venues et les départs d'un homme mystérieux, dont le charisme agit sur la communauté comme une véritable drogue. Bientôt, tous guettent son retour.
1: Rapidement, il nous devint indispensable. Jamais, de ferme en ferme, de maison en cabane ou tipi, yourte, on ne questionnait son retour. Mais dans les gestes, les souffles, les regards qui se perdaient, on sentait qu'il manquait, que déjà 2-3 mois s'étaient écoulés depuis son dernier passage. Serait-il de retour avant les pluies d'octobre, les bourgeons du printemps? Où pouvait-il bien être? Et déjà quelques jalousies naissaient de savoir que d'autres ailleurs profitaient de sa bonté, de sa grande âme. Allait-il nous le rendre, ou pire, peut-être songeait-il à s'installer? Lassé qu'il était de parcourir les routes poussiéreuses, ailleurs, dans un hameau, un village, loin d'ici, pour cultiver sa terre, bâtir sa maison, bientôt prendre femme, et puis nous oublier.
2: Je crois que c'est moi qui l'ai vu revenir en premier. J'avais passé une mauvaise nuit, un sommeil agité de rêves à trous, d'où ne surgissaient que des manques, sombres et terriblement froids. Je m'étais réveillée en sueur à plusieurs reprises. Depuis que j'étais seule, plus personne ne caressait mon front. Et je suis sortie au dehors. Le soleil ne pointait pas encore. Une brume avait envahi la vallée. J'ai fumé sur le perron et c'est là que je l'ai vu. Il passait la colline juste en face. Les premiers rayons du soleil l'ont éclairé alors qu'il faisait une pause au sommet. Je l'ai reconnu tout de suite. Un homme comme ça, ça laisse des traces, et même mieux, ça les précède. Comme la brume qui s'était alors dissipée, faisant comme un passage, un tapis pour ses pas jusqu'à nous. Le soleil ne voyait que lui. Alors j'ai hurlé, oui, j'ai crié comme une démente. Et c'est toi, Isa, qui est sortie la première.
3: Oui, j'ai pensé à un problème, mais comme tu riais comme une folle, j'ai compris. Dans ma précipitation, j'ai quitté mon lit sans même prendre un châle et j'étais nue. Oui, j'étais nue. Quand je me suis retrouvée dans la cour, les pieds dans l'herbe humide, la main en visière sur mes yeux tellement il resplendissait. Je me suis mise à sauter de partout. On aurait dit un jeune chiot. Rapidement, tu m'as tendu une robe et vous autres, vous qui étiez dans les fermes, les bois alentour, vous êtes venus nous rejoindre. On ne disait plus rien. Plus de cris, plus de joie exprimée de manière trop visible. Vous vous rappelez? Le bruit, les cris, il n'aimait pas ça. Il trouvait que le silence, la parole économe, était l'assurance d'un bonheur. Ce jour-là était resté en moi, car j'en avais la certitude. S'il revenait, c'était pour nous. Et mon intuition me disait qu'il allait rester. Définitivement.
1: Cette certitude, nous la partagions tous, alors qu'on le distinguait à peine descendant de la colline, à présent masqué par la brume qui s'était reformée. Nous étions démunis. Et si nous nous trompions, peut-être n'était-il que de passage, comme les autres fois, peut-être allait-il bifurquer en arrivant sur la grande route. Que pouvions-nous faire si ce n'était l'accueillir dignement et simplement? Immédiatement, des idées ont fusé. « Nous faut du café !» A-t-on de quoi pour un banquet? Sous le grand chêne, on pourrait dresser une table. Qui veut l'héberger? Les réponses s'en mêlaient, chacun jouant sa carte. Nous n'arrivions pas à nous décider. Il nous restait de quoi, mais une chose était sûre. Lui seul choisirait et sa couche et son repas. Il n'était pas homme à se laisser dicter sa conduite et aimait à se contenter de peu. Il avait dit une fois, dans un souffle à peine perceptible, mais nous nous étions répété cette phrase: « Il faut simplifier le réel. » Dans mon souvenir, je crois que c'est moi qui ai imposé le silence. Puis, j'ai proposé qu'on se rassemble brièvement afin d'établir un plan et celui-ci me semblait dicté par le bon sens, faire comme si c'était le premier jour, la première fois qu'on le voyait.
2: La première fois, ce fut tellement simple et tellement vrai. C'était il y a longtemps, 3-4 ans. Il arrivait par le chemin noir, son pas évitant les flaques. Il pleuvait à verse ce jour-là. Et ma ferme fut la première qu'il rencontra. Il frappa si lourdement à la porte du cloître que j'ai cru que c'était le tonnerre qui s'invitait chez moi. Je suis allée ouvrir. Il m'a saluée en retirant son chapeau à large bord qui dégoulinait sur son visage et m'a demandé l'hospitalité. Je le voyais si démuni, sa cape imbibée d'eau, ses pieds trempés, mais déjà son regard si bleu, si plein que je... Ma main a tiré la porte, alors il est entré, comme s'il avait toujours vécu là. Il a séché ses vêtements au feu, je lui en ai prêté d'autres, un peu petits pour lui. Votre accueil et la chaleur de votre foyer me suffiront, furent parmi ses rares paroles. J'ai gardé ces mots en mémoire, comme un éclat précieux. Il a dormi dans l'étable, sur la palette, au-dessus des bêtes. Il y faisait chaud.
0: À la seconde fois, c'était chez moi. Il était arrivé par la route de Villeneuve. Tu t'étais confiée à moi, Claire. Sa visite t'avait tellement bouleversée que je pensais que t'étais malade. Déjà, tu souffrais du manque. Nous étions les seuls à connaître son existence et j'ai ressenti le magnétisme dont tu m'avais parlé. Cette aura qui l'entourait, je l'ai vue. Ce soir-là aussi, il est resté au coin du feu. Ou alors il s'adossait au mur, faisant jouer un petit objet en bois entre ses doigts. J'ai jamais su ce que c'était. Et j'ai parlé. Oh Dieu que j'ai parlé ce soir-là. Cette nuit même, j'étais insatiable. Même si la satiété était de son côté, je ressentais cette certitude qu'il attendait encore, qu'il voulait plus, que je n'avais pas tout dit, tout confié, tout étalé, vidé. Son sourire relançait ma parole, bien aidé par le cognac, il faut dire. Il ne semblait souffrir d'aucune fatigue, d'aucun manque. Il a mangé léger, bu un peu et je me suis endormi. À même la table, comme un écolier sur sa leçon, la tête un peu lourde, la bouche pâteuse. Le lendemain, il n'était plus là. Alors ce vide, oui, ce vide immense m'a chamboulé.

0: Oui. C'était un peu la conclusion que nous en tirions tous et toutes. Il avait su se rendre indispensable à nos vies, mais sans jamais s'y installer. Il connaissait la puissance du manque et la force, la joie que suscite l'attente. C'était là son magnétisme. Il ne prenait pas racine, ne voulait en rien déranger, restait furtif et pourtant bouleversait tout, jusqu'au plus profond de nos certitudes, au point qu'on ne retrouvait plus rien et que tout soudainement, ce que nous avions mis 1 an, 2 ans, 5 ans à construire, gisait à terre en désordre, avec aucun mode d'emploi pour tout remonter. Si ce n'était l'attendre, espérer de lui un geste, une vision, une direction. Nous avions nos vies, le dur labeur d'ici, les champs à cultiver, les bois à tirer, les fermes à consolider, les bêtes, et puis veiller les uns sur les autres, et les enfants aussi. Nous n'étions pas de trop à nous tous, mais c'est pas par la force de ses bras qu'il nous aidait. C'était juste lui, son attitude. Son écoute, sa bonté, son regard. Il ne touchait à rien. Il pouvait tenir assis sans bouger pendant des heures et dans ses yeux, tu devenais la personne la plus importante au monde.
1: Le regard, oui. Et le reste. La troisième fois, il est venu par la colline de derrière et c'est chez moi qu'il est entré. Je l'ai su quand j'ai vu une ombre venir dans la cuisine. Il n'a même pas frappé. Je préparais le repas tandis que Fred était allé chercher du bois. Quand il est revenu, les bras chargés de bûches, il se tenait adossé à l'évier, un verre d'eau à la main. Fred s'est méfié. Il n'aimait pas trop le bon accueil que je lui avais fait. On disait des choses sur lui dans les bourgs alentours. Cette nuit fut assez terrible. Je ne regrette rien à présent. Il ne m'a presque pas regardé alors qu'on s'attablait et puis, rapidement, je suis allée me coucher. Je crois que je me suis réveillée quand j'ai entendu les pleurs. C'était Fred. Et puis, soudain, un silence terrible, je vous l'ai dit. Un silence comme dans l'espace, un vide ponctué de gémissements. Et la porte de ma chambre s'est ouverte. Il est entré. S'est couché à côté de moi, comme ça, nu comme au premier jour. Je me suis donnée à lui sans rien lui refuser, toute la nuit. Au matin, il n'était plus là et je n'ai jamais revu Fred.
0: On en était là de nos discussions, de l'évocation de nos souvenirs. Certains parlaient de sa gentillesse. Il refusait qu'on lui donnât des choses. Il n'était pas matérialiste. Ne s'intéressait qu'aux gens, à leur âme. La seule fois où il resta une journée complète, après une nuit à écouter, il emmena les enfants se baigner à la rivière. Avec eux, il était plus prolixe, leur racontait des histoires, les faisait sauter dans l'eau. Je crois qu'il les enseignait aussi, tentant de les mettre sur cette voie de l'écoute, de l'attention portée à l'autre, au respect de l'homme. Ce sont d'ailleurs les enfants qui nous ont tiré de nos discussions quand ils se sont mis à crier « Il y en a d'autres! Il y en a d'autres !» Nous sommes sortis de la grange et par le chemin montant, il est arrivé, suivi d'une dizaine de personnes, hommes, femmes, et qui chantaient. Quand il parut, immédiatement, nous le trouvâmes changé. Une longue barbe recouvrait son visage et sa moustache, autrefois objet de toute son attention, frisait en tous sens. De cette longue tignasse brune qui lui couvrait les épaules et dont certaines femmes avaient peigné les cheveux, plus rien. Son crâne nous apparut, brillant un peu au soleil venant quand il retira son chapeau qu'il me tendit sans presque me voir. Passé la surprise de ce changement de physionomie, on s'est tourné vers le groupe qui l'accompagnait. Toujours dans nos collines, nous faisions bon accueil aux cheminots, aux randonneurs égarés, à la famille à vélo dont un pneu était crevé, à celle aux gourdes vides que nous remplissions à la source. On partageait le pain, le fromage avec les gens de passage. Certains ont déjà dormi ici ou sont restés allongés sous les chaînes le temps d'une sieste. Ces visites étaient d'autant plus appréciables dans notre isolement qu'on savait toujours qu'elle prenait fin rapidement dans un au revoir, une promesse à venir, une promesse de revenir. Mais là, on s'interrogeait. Qui étaient-ils, ces trois femmes et ces six hommes ? Juste après avoir bu à la louche que je lui tendais, il fit un signe et l'un des hommes, le plus petit, sortit du groupe et vint au-devant de nous. Il se présenta comme le second, précisa qu'il n'y avait pas de troisième et nous annonça que le temps était venu de former cette communauté, cette union de femmes et d'hommes qui devraient vivre ici dans le travail, le silence et la joie. Il n'avait pas encore visité les lieux, mais déjà son regard circulaire en appréciait les constructions centenaires, l'entretien qu'on avait apporté au cloître. Il désigna d'un doigt ces pierres qu'il faudrait relever, les cordes qui serviraient à délimiter la palissade qu'il nous faudrait monter. Il nous félicita même pour le travail accompli, puis désigna les hommes derrière lui. Cela ne serait pas trop dans l'édification du temple qu'il prévoyait, peut-être ici ou là. On était fiers de ce qu'on entendait, pas vrai ?
1: Oui, mais c'était surtout de lui qu'on attendait quelque chose. Je me souviens que mon regard un peu perdu s'est posé sur lui. Il était assis sur une bûche posée là, simplement, et il semblait méditer. J'avais espéré de lui un regard, après ce qui s'était passé entre nous, c'était le moins, non ? Mais rien. Alors que toi, Yvan et les autres, suiviez le second qui déjà donnait des ordres, je suis venue vers lui. Il n'a pas bougé, n'a rien dit, et c'est naturellement que je me suis assise à son côté. Les trois femmes du groupe étaient toujours immobiles sur le chemin et, sur un signe de lui, elles se sont approchées. L'une d'elles a posé sa tête sur ses genoux et il lui a caressé les cheveux. Devant tant de gratitude, elle s'est mise à pleurer doucement. Puis il s'est tourné vers moi et m'a dit qu'il faudrait que je me trouve un autre endroit. D'un signe de tête, les trois femmes se sont levées et ont été chercher les bagages restés en arrière. Du doigt, il a désigné ma ferme. Puis il s'est levé et est entré chez moi. Je ne l'ai pas revu de la journée.
2: Oui. Comme j'avais deux chambres en état, tu es venu t'installer chez moi. Le second avait déjà pris les choses en main. Le soleil était haut dans le ciel. Il a ordonné qu'un repas soit préparé. Puis il me prit à part, me dit qu'en tant qu'homme intelligent, ça se voyait dans mon regard, je devais penser tout comme lui que cette organisation manquait de rigueur et qu'à présent, son statut de second obligerait la communauté à une obéissance totale. Il ne supportait aucune initiative. Il répéta par deux fois qu'il tenait ses ordres directement de lui. Fallait en mettre un coup. On ressemblait à des hippies égarés qui ont enfin trouvé leur berger. Puis il mit sa main sur mon épaule et me dit qu'il savait pouvoir compter sur moi. Au soir, nous avions travaillé dur pour faire de la grange un temple acceptable, en attendant que le second nous donne les plans.

0: Les premiers jours, il n'a presque pas paru. On voyait les trois femmes se succéder au dehors, toujours silencieuses, appliquées. Une nuit, l'une d'elles fut contrainte de dormir dehors, à même la dalle. Au matin, je l'ai vue lui baiser les pieds avant qu'il ne lui accorde son pardon. Entre nous, on ne questionnait pas. Nous, autrefois si disers, si prolixes en projets, en jeux, nous nous sommes tus. Le second veillait, rappelant que la parole devait être économe, que notre monde mourait de tant de réseaux où les hommes se perdent en discussions stériles. Il avait le geste agile et ferme, le verbe précis et la sanction lourde. Rapidement, la soue à cochon devint une prison étouffante et puante. Le second en tenait les clés et ses sanctions étaient sans appel. Sans critique non plus de notre part, quand plusieurs d'entre nous y sont entrés pour en ressortir quelques jours plus tard, affamés et dociles. Mais quand il paraissait, à midi ou au soir, pour la cérémonie aussi, juste avant le repas, dans le temple provisoire, sa parole nous berçait, nous engourdissait de bien-être, il nous rendait heureux, nous soulageait des misères du jour. Les punis venaient baiser sa tunique, le remerciant d'avoir intercédé en leur faveur. Toujours il rappelait la nécessité de l'obéissance à son second, qu'il qualifia une fois d'héritier.
1: Le temple avait bien avancé. Les hommes avaient récupéré du vieux moulin à l'abandon des pierres de taille qu'ils remontaient par le chemin. Les enfants les encourageaient par des cris, vite réprimés d'une punition. Un échafaudage fut bientôt posé. 1 mètre, 2 mètres, 3 mètres. Et c'est alors que le premier mur était presque achevé que l'accident s'est produit.
2: J'ai du mal à t'en vouloir, Yvan. Je pense aussi que c'était un accident. Un malheureux hasard que cette pierre de taille t'ait échappé des mains alors qu'il passait justement en dessous. Sa tête a explosé comme une noix, répandant sa cervelle sur l'herbe verte. Je me souviens du silence alors, de la sidération qui s'en est suivie, puis du cri immense du second qui s'est jeté sur le corps, le secouant, lui parlant, le caressant, ordonnant « De l'eau! Des bandages! Bougez-vous, bande d'esclaves !» Mais il était déjà mort.
3: Je me souviens des trois femmes qui sont venues sur la cour presque du même pas. Quand elles l'ont vu allongé dans son sang, une longue plainte est sortie de leur corps comme des hurlements de loup. L'une d'elles s'est lacéré le visage avec ses ongles, puis s'est allongée sur lui dans une pose obscène et a mêlé son sang au sien. La seconde est tombée à genoux, prostrée, immobile. On aurait dit une gisante. Même ses larmes semblaient figées. J'ai mis quelques instants à comprendre que la troisième avait filé, courant vers la forêt toute proche, bientôt suivie par un homme dont je ne sais toujours pas s'il la poursuivait ou si lui aussi fuyait.
0: Nous l'avons étendue sur l'autel. Nous étions complètement désemparés. On voyait le second faire les 100 pas, marmonnant, gesticulant, le regard perdu qu'on aurait dit un enfant. Le lendemain, il n'était plus là. 2 hommes aussi avaient disparu. On a creusé un trou. Il n'y a pas eu de cérémonie. Et nous avons choisi un endroit humide et à l'écart, loin de nos fermes. Nadine a récupéré sa maison dans un désordre indescriptible. Les 2 femmes habitent chez elle à présent, je crois qu'elles s'en occupent bien. Chacun a repris sa vie où il l'avait laissée, avec ce goût amer dans la bouche et dont il faudra bien qu'on parle un jour pour lever les doutes, ne serait-ce que pour les enfants. Encore que ceux-là ont vite oublié. C'est la force de leur âge. Leur principal atout aussi. Les plus jeunes sont retournés à leur jeu, les plus âgés vont à l'étude que nous avons mis en place. Parfois, ils jouent à la balle aux prisonniers, à l'ombre du mur du temple qui restait en l'état. Sur les 6 hommes qui ont constitué nos visiteurs, Un seul est resté. C'est lui qui fait la classe. Un autre a trouvé de l'embauche un peu plus bas dans la vallée. Il a dit qu'il repasserait nous voir. Nous avons démonté le temple provisoire, rendu la grange à sa fonction première. Les objets du culte ont été recyclés, certains rouillent dehors tranquillement. Comme notre mauvaise mémoire.
4: Oh, je ne suis pas sûr que tout le monde m'ait pardonné. Cette pierre tombée, que j'ai depuis rapportée moi-même à la rivière pour la laver de son sang. Ce geste en a apaisé certains, qui ont vu là comme une pénitence, un repentir, ou une cérémonie d'adieu. Depuis tout ce temps, la mousse l'a recouverte. Il n'y a guère plus que moi qui peux encore la désigner d'un doigt sûr. Longtemps, la venue d'un visiteur de passage a déclenché émoi, appréhension ou espoir chez nous, avant que le quotidien ne reprenne sa place, élevage, culture, artisanat. À présent, on vit au jour le jour. On se contente des bonheurs simples, le cri d'une chouette, la naissance d'un enfant, de bonnes récoltes. Et, malgré notre aveuglement, nous tentons de nous pardonner en honorant ce qu'il y avait de bon en lui.

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Salut à tous et salut à toutes et bienvenue dans To Beatles or Not To Be, une émission sur les Beatles mais sans les Beatles. On est ensemble pour écouter les Beatles autrement en explorant l'univers étendu des quatre fantastiques de Liverpool.

Doc Robert ici au platine. Je suis ravi de vous accueillir dans ce nouveau numéro que l'on entame aujourd'hui tout en chaleur, rondeur et douceur.

Très belle voix de jazz de Spencer Day sur une reprise de Here Comes the Sun parue à l'automne 2022, à laquelle le musicien a pris la liberté d'inclure quelques vers de Lovely Day de Bill Withers. Here Comes the Sun, une compo de George Harrison, et si vous êtes fan de Harrison, restez jusqu'à la fin parce qu'on terminera tout à l'heure avec une autre de ses chansons. Vous êtes bien dans Two Beatles on Not To Be, je vous rappelle le principe de l'émission, redécouvrir les Fab Four sans rien écouter de leur discographie officielle. Poursuivons donc avec, tout comme Spencer Day que l'on vient d'écouter, un autre chanteur de talent pourtant pas très connu, Arthur Alexander. Cet Américain est un contemporain des Beatles, auprès du public il a quelques petites réussites modestes, et sa carrière finit par péricliter dans les années 70. Il tombe dans l'oubli et devient chauffeur de bus pendant 20 ans, avant d'être redécouvert et d'entamer un comeback qui, malheureusement, tourne court. Il a juste le temps de publier un nouvel album avant son décès en 1993 à l'âge de 53 ans. On l'a dit, auprès du public, Arthur Alexander a quelques petites réussites modestes, mais par contre, c'est chez ses confrères qu'il rencontre énormément de succès. Ses morceaux sont repris par un très grand nombre de musiciens renommés et il serait visiblement le seul artiste à avoir été joué à la fois par Bob Dylan, par les Rolling Stones et par les Beatles. Ces derniers incluent l'une de ses compositions à leur premier album en 1963, une chanson sortie l'année précédente, Anna Go To Him, en voici la version originale.

Anna, go to him, très belle ballade soul. Ce n'est pas la seule chanson d'Arthur Alexander que les Beatles ont repris au cours de leur carrière. On peut aussi citer le morceau A Shot of Rhythm and Blues, qui n'apparaît pas sur leur disque, mais qu'ils jouent dans le cadre de leurs émissions régulières sur la BBC, ici à l'été 1963.

Sur la chanson qu'on vient d'entendre, Shot of Rhythm and Blues, le texte est facile à interpréter. Le rhythm and blues, c'est fait pour danser, alors laisse-toi aller et profite. Mais parfois, il est amusant de constater que le sens des paroles d'une chanson peut varier selon l'artiste qui l'interprète. Exemple avec And I Love Her. La version originale des Beatles semble anodine, une simple chanson d'amour où le narrateur évoque la femme qu'il aime. Je lui donne tout mon amour, elle me donne tout, un amour comme le nôtre ne pourra jamais mourir, etc.

Mais le même texte prend une tournure bien différente quand il est chanté par un certain Kurt Cobain, le leader de Nirvana. On livre bien sûr une interprétation sombre et torturée, et aussitôt la relation amoureuse devient tragique.

Une démo de And I Love Her par Kurt Cobain, découverte en 2015 à l'occasion de la réalisation du documentaire Kurt Cobain Montage of Heck. Même si c'était ici, à ma connaissance, la seule interprétation connue de sa part d'une de leurs chansons, le chanteur de Nirvana n'a jamais caché son admiration pour les Beatles. Et oui, ça peut paraître étonnant pour cette figure du grunge, mais Kurt Cobain était un très grand fan des Fab Four, les ayant écoutés énormément durant son enfance. Il raconte même avoir été totalement dévasté en ayant appris à l'âge de 6 ans que le groupe s'était séparé depuis quelques années et qu'il n'aurait jamais l'occasion de le voir en concert. Pas étonnant donc que Kurt Cobain cite les Beatles et surtout leur talent pour la mélodie comme source d'inspiration majeure. L'une de ses chansons les plus célèbres serait même née directement à partir des Fab Four. Un jour de 1988, le jeune américain aurait écouté en boucle durant des heures l'album Meet the Beatles. Hypnotisé par les quatre de Liverpool, il aurait accouché de la chanson About a Girl, qui jouit effectivement d'une mélodie très travaillée et qui est publiée ensuite sur le premier album de Nirvana. Le morceau bénéficie d'une forte mise en lumière 5 ans plus tard, en sortant en single quelques mois après le décès de Kurt Cobain, dans une version live issue du célèbre concert acoustique sur MTV. TV.

About a Girl de Nirvana, inspiré par une écoute intensive des Beatles. Alors bien sûr, Kurt Cobain a brillamment réussi à s'affranchir de l'influence des Fab Four et à élaborer sa musique à lui. Mais chez d'autres musiciens, cet héritage des Beatles peut parfois devenir une malédiction. Un exemple avec cette chanson.

Lemon Tree, un morceau que vous avez déjà certainement entendu. Mais voici une question. Qui joue cette chanson? Je vous laisse réfléchir quelques secondes. Et je parie que vous n'avez pas la réponse. Et pour cause, Lemon Tree fait partie de ces œuvres qui sont plus célèbres que leur auteur. Eh bien sachez que le groupe que vous entendez est allemand, qu'il s'appelle Fool's Garden, qu'il existe toujours aujourd'hui, mais qu'en plus de 30 ans de carrière, tous ses disques ont fait des flops, à l'exception de ce tube international de l'année 1995. Alors tout comme Kurt Cobain, Fool's Garden est très influencé par les Beatles, avec toutefois une différence de taille. Ici, ça saute aux yeux, ou plutôt aux oreilles. Et c'est éminemment flagrant sur Lemon Tree, véritable voyage dans le temps vers la pop britannique des années 60 et spécialement celle des Fab Four. À tel point qu'il n'est pas rare que cette chanson soit attribuée par erreur aux 4 de Liverpool. Sur le web, de nombreux internautes mentionnent ainsi Lemon Tree, cette superbe chanson des Beatles. C'est la malédiction qui frappe Fool's Garden. L'influence des Fab Four lui a permis de connaître une fois le succès et celui-ci lui est volé par ses idoles. La leçon de tout ça, c'est que les Beatles sont un peu le trou noir de la galaxie pop. Ils ont tellement de poids que tout ce qui passe un peu trop près y est irrémédiablement amalgamé. Aujourd'hui, je vous propose de libérer ce groupe allemand de son piège cosmique. Il vous suffira de retenir ce nom, Fool's Garden, comme auteur de ce très réussi Lemon Tree.

Poursuivons notre petit tour des différentes façons d'être influencé par les Fab Four. Dans certains cas, c'est beaucoup moins subtil et ça se rapproche très très près du plagiat. En 1966, Paul Revere and the Raiders, groupe phare et très talentueux de la pop américaine des 60s, enregistre l'album The Spirit of 67. Et il semble qu'avant d'entrer en studio, les musiciens aient beaucoup, beaucoup écouté le disque Revolver des Beatles sorti quelques mois plus tôt, en particulier cette plage de l'album.

Eleanor Rigby qui a bouleversé les codes de la pop avec son arrangement de cordes agressives plus que typique. Et voici Undecided Men par Paul Revere and the Raiders.

Voilà, sans scrupule, Paul Avery and the Riders. Bien sûr, leur Undecided Man est une bonne chanson, mais il est difficile de ne pas la qualifier de copie d'Eleanor Rigby. Pour conclure ce fil rouge, voici une bonne manière de copier les Beatles. Sur sa première mixtape sortie en 2010, The Second Coming, le rappeur autrichien Left Boy livre un hommage honnête, puisque assumé comme tel, au Fab Four en réutilisant l'une de leurs chansons, ce qui lui permet même de réaliser un duo fictif avec McCartney. Le résultat est très court, une petite friandise à déguster en toute simplicité.

Blackbird, c'est le titre de cette petite performance de Left Boy et c'est aussi bien sûr le titre de la chanson originale qui a été ici revisitée. Vous êtes bien dans To Beatles or Not To Be. Pour la suite de l'émission, je vous propose d'écouter quelques reprises des Fab Four réalisées dans un style bien différent de l'original. Commençons par 8 Days a Week, à la base un titre pop-rock transformé, ici on va l'entendre en jazz, de Brass Band. Et on trouve cette version sur un disque assez mystérieux, The Beatles Hits in Brass and Percussion, les tubes des Beatles version brass et percussion pour les moins anglophiles d'entre vous. Cet album de 1966 est signé The AF All Stars with Tony Esposito, et je n'ai trouvé aucune information ni sur les AF All Stars ni sur Tony Esposito, ce dernier étant ici arrangeur et percussionniste. C'est visiblement le seul disque qu'on leur doit. J'ai quand même déniché une anecdote sympa qui n'a rien à voir avec les Beatles, mais je vous la partage quand même pour votre culture générale. L'album est paru sur le label Audio Fidelity, AF, d'où les AF All Stars, et ce petit label new-yorkais, Audio Fidelity Records, est le premier de l'histoire à avoir commercialisé à grande échelle un disque stéréo, en damant donc le pion aux grandes compagnies de l'époque. C'était en 1957. Voilà, on en apprend des choses hein, dans To Beatles or Not To Be. Retournons à nos Beatles et leur 8 Days a Week version brass band.

Poursuivons avec un autre groupe qui n'a sorti lui aussi qu'un seul album et là aussi un disque de reprise des Beatles, c'est le Def Orchestra, une sorte de super groupe éphémère réunissant des musiciens turcs de renom, à savoir Dagan Baydur, Erdal Kezelçay et Fuat Güner. Le plus connu des trois est Erdal Kezelçay, ce multi-instrumentiste capable de jouer de la basse, du oud, de la batterie, des claviers, de la trompette et du violon, mais pas en même temps, a collaboré avec David Bowie, Iggy Pop ou encore Jacques Dutronc. Le Def Orchestra a publié en 1999 l'album Beatles à la Turca, littéralement les Beatles à la turque, et c'est assez génial. Nouvelle ambiance donc pour Nowhere Man par exemple, qui était à l'origine une ballade folk rock.

Nowhere Man, extrait de l'album Beatles à la Turca, dont je vous recommande l'écoute en entier. Allez, encore une reprise qui transforme son matériau de base. On la doit à Randy Bachman, musicien canadien qui faisait partie du groupe Bachman Turner Overdrive. En 2018, le guitariste a publié en solo un disque hommage à George Harrison, By George, By Bachman. Le titre pop I Need You y est transformé en rock lourd bien groovy.

Du bon rock et du George Harrison, quoi demander de plus? Eh bien, justement, comme promis au début de l'émission, ne changeons rien et restons en si bonne compagnie. Pour terminer aujourd'hui, je vous propose de savourer à nouveau un morceau rock, une composition d'Harrison, que dis-je, une excellente composition d'Harrison, qui est malheureusement trop peu connue et qui se distingue pourtant par bien des aspects. À commencer par son style, il s'agit de l'unique chanson acid rock du répertoire des Beatles, et vu que lorsque les Fab Four essayent quelque chose, ils ne le font pas à moitié, eh bien elle constitue en plus un exemple parfait de ce genre musical. Nous parlons ici du morceau It's All Too Much, paru sur le moins apprécié des albums du groupe, Yellow Submarine, ce qui explique sûrement qu'il passe sous le radar de bon nombre d'auditeurs et d'auditrices. L'acid rock, c'est un sous-genre particulièrement intense du rock psychédélique, une sorte de rock psyché hyper concentré si vous voulez. Et It's All Too Much en coche absolument toutes les cases, on va les passer en revue. Déjà, l'usage de multiples Larsen. À propos, petite digression, le saviez-vous, les Beatles sont les premiers dans l'histoire de la musique à avoir utilisé intentionnellement un Larsen sur un enregistrement grand public. C'était en 1964. John Lennon produit un Larsen sans faire exprès lors d'une séance d'enregistrement. Le groupe se dit que ça sonne vachement super et demande au grand Manitou George Martin « Monsieur le producteur, est-ce que ça on peut l'enregistrer pour le garder sur le morceau s'il vous plaît ?» George Martin répond « Bah oui, bien sûr, regardez, c'est facile, on va le découper et le coller au début. » I Feel Fine en 1964, premier usage du Larsen de l'histoire sur un disque pop-rock. Et donc revenons à It's All Too Much. Quelques années plus tard, John Lennon dégaine à nouveau ses Larsen les plus électriques dès les premières secondes du morceau.

Bézin Larsen, ça ne suffit pas évidemment pour faire de l'acid rock. Ce qu'il vous faut aussi, ce sont des guitares très lourdes et très distordues, un son brut, sale, brouillon, des instruments joués très forts et de longues impros. Et si en plus de tout ça, vous ajoutez un orgue électrique et même des paroles qui portent sur le thème de la drogue, de l'acide, le LSD, eh bien vous avez le jackpot et c'est le cas de Harrison avec It's All Too Much puisqu'il n'oublie aucun de ses ingrédients. Mais le Beatle va même encore plus loin. La composition est construite sur un accord unique appuyé par un bourdon, une note basse constante tout le long qui accentue le côté planant et qui est typique de la musique indienne dont George est friand. On est donc quasiment ici sur une fusion Orient-Occident. Un soupçon de fantaisie est également saupoudré le long de la chanson avec l'inclusion du premier vers d'un morceau emprunté à un autre groupe, Sorrow, des Mercies, qui passe en boucle à la radio à l'époque.

Fantasy encore avec l'ajout d'une section de cuivre qui joue notamment un bout de la marche du prince du Danemark de Jeremiah Clarke. Voici ce que ça donne sur It's All Too Much.

Et pour enfoncer le clou, le morceau est composé à l'aube du Summer of Love en mai 1967 et traite précisément du thème du psychédélisme en lui-même. Bref, de l'acid rock avec une touche orientale, des excentricités musicales en plein flower power, It's All Too Much constitue en fait la quintessence du rock psychédélique dans la discographie des Beatles, du psychédélisme à l'état pur. Mais ce n'est pas le seul élément qui fait de cette chanson un cas à part chez les Fab Four. Les circonstances de son enregistrement n'ont, elles non plus, rien d'ordinaire. Lorsqu'il se donne rendez-vous le 25 mai 1967 pour réaliser It's All Too Much, John, Paul, George et Ringo se rendent non pas à Abbey Road, mais dans un autre lieu prestigieux à Londres, les studios d'Ellen Lee, probablement pour des questions d'agenda, ce qui fait rentrer ce morceau dans le club très sélect des chansons qui n'ont pas été mises en boîte au QG habituel des Beatles. Entre parenthèses, les Dylan Lee Studios, c'est là où Jimi Hendrix, figure emblématique de l'acid rock, vient d'enregistrer son premier album Are You Experienced, sorti 15 jours plus tôt, en l'occurrence une influence incontestable sur les quatre de Liverpool. Autre cercle très fermé auquel appartient la compo de Harrison, celui des enregistrements des Fab Four effectués sans producteur, puisque George Martin non plus n'est pas disponible. Une session en extérieur, tous ensemble et tout seul, tout se passe en fait comme si les musiciens avaient quartier libre. Quatre gamins qui peuvent enfin s'échapper pour aller se défouler à leur guise. George s'assoit derrière le clavier, John enfourche la guitare solo, Paul fait chauffer la basse, Ringo soulève les baguettes, le rock résonne à plein volume. Et le sentiment qui domine à l'écoute du résultat, c'est tout simplement la joie. La mélodie guillerette, les clapements synchronisés des huit mains, la longue section finale délirante, l'insolente gaminerie lancée par John au tout début, « To your mother » en bon français « ta mère ». Aucun doute, les Beatles retrouvent leur âme d'enfant et font la fête. Et ils ont une bonne raison. La semaine précédente, ils ont présenté officiellement à la presse leur nouvel album « Sgt Pepper's Lonely Hearts Club Band » qui sortira dans les bacs dans les jours suivants. 5 mois de travail acharné ont enfin abouti à ce qui deviendra un disque majeur du XXe siècle. On peut comprendre que les Fab Four aient envie de se laisser aller. It's All Too Much est la célébration de cet accomplissement. Paradoxalement, tout le contraire de Sgt Pepper, pas d'interminable peaufinage, mais juste un bœuf entre collègues. Un long bœuf. Dans sa version originale, It's All Too Much dure 8 minutes et quelques, ce qui en aurait fait la plus longue chanson du répertoire des Beatles, en excluant le montage expérimental Revolution 9 sur le White Album. Finalement, le morceau est raccourci. Au milieu de l'enregistrement, le troisième refrain et quatrième couplet sont supprimés et la coda finale est abrégée pour atteindre tout compte fait 6 minutes 30, soit la quatrième piste la plus longue sur un disque des Beatles. It's All Too Much est définitivement une chanson pas comme les autres. Elle connaîtra d'ailleurs un destin un peu étrange. Il faut attendre un an avant que le public puisse l'entendre, et c'est au cinéma, lors de la séquence de fin du film d'animation Yellow Submarine, mais ce sont ici uniquement le refrain et le couplet coupé du montage final qui sont diffusés. It's All Too Much n'est présenté sur un disque qu'en janvier 1969, un an et demi après son enregistrement, dans sa version de 6 minutes 30 sur l'album Yellow Submarine. Et si ce morceau est une ode au psychédélisme et à l'usage du LSD, rappelons tout de même, messieurs dames, que la drogue, c'est mal et que Harrison lui-même arrête d'en consommer après avoir subi une désillusion face au toxicomane rencontré à San Francisco, l'épicentre du Summer of Love à l'été 1967. Il se tourne ensuite vers la méditation transcendantale qui, reconnaissons-le, fait un peu moins de dégâts. Avec tout ça en tête, ne nous interdisons pas d'écouter It's All Too Much dans sa version longue originale qui circule sous le manteau. C'est la fin de cette émission, j'espère qu'elle vous aura plu et que vous aurez apprécié cet éclairage différent sur les Beatles. A bientôt dans Two Beatles en Not To Be et un petit conseil, montez le son à fond.

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2: Et bienvenue dans Micronet, le magazine tech d'InfoRC. Comme chaque semaine, on parle outils, astuces et bons réflexes pour votre numérique. Bonjour Gilles.
3: Salut à tous. Aujourd'hui, on s'attaque à un sujet qui concerne presque tout le monde en 2026. C'est où stocker ses photos en sécurité sans payer.
2: C'est vrai qu'avec les smartphones, on prend des milliers de photos et un jour, l'appareil, il tombe en panne. Et là, c'est la cata.
3: Exactement. On prend de plus en plus de photos en une semaine que nos parents en 10 ans. Donc là, ça veut dire qu'on en prend toutes les 10 secondes. Mais la plupart restent sur un seul appareil. Un vol, une chute, une panne et des années de souvenirs peuvent disparaître d'un coup.
2: Donc la sauvegarde, c'est vraiment la base. Et là, est-ce que le cloud, c'est une bonne solution ?
3: Eh bien, on va dire que oui, c'est même devenu la solution la plus simple. Tu installes l'appli, tu actives la sauvegarde automatique et tes photos sont compilées en ligne. Tu peux donc les retrouver depuis n'importe quel appareil, un smartphone, une tablette, un ordi, tout est en sécurité.
2: Alors le problème, c'est qu'il y a plein de services qui existent. Comment on s'y retrouve ?
3: Alors oui, je sais, il y a Google Photos, iCloud, PayCloud, IceDrive, KiDrive et j'en passe. Alors je te propose un petit tour des meilleures options gratuites en 2026.
2: On commence par qui ?
3: Alors on commence par PayCloud avec 4 à 10 gigas gratuits. Il est basé en Suisse, donc une bonne protection des données. Tu peux utiliser les RAW directement dans l'interface, ce qui est rare en gratuit. Alors le format RAW, c'est un format d'image. Numérique qui contient toutes les données enregistrées par le capteur d'un appareil photo ou d'un scanner sans subir de transformation majeure. Et puis il y a aussi une option de chiffrement renforcé en payant pour que même PayCloud ne puisse pas lire tes fichiers.
2: Donc si la vie privée est importante, c'est un bon candidat.
3: Oui, surtout si tu as des photos sensibles ou si c'est pro.
2: Mais si je veux plus d'espace gratuit, qu'est-ce qu'on a ?
3: Alors, tu as le droit et on a deux noms qu'on peut retenir. On a IceDrive 10Go gratuit avec une sécurité très correcte. Et puis, on a KDrive d'Infomaniac 15Go gratuit et des serveurs en Suisse.
2: Alors, 15Go-octets, c'est pas mal du tout. Ça représente combien de photos à peu près ?
3: Alors, avec un smartphone récent, une photo fait entre 3 et 15 mégas selon le format. Si tu prends 100 photos par mois, 15 gigas te tiennent environ 1 à 2 ans. Et si tu shoots en RAW, donc là, ça, avec un hybride ou un réflexe, ben là, tu dépasses vite le gratuit parce que ça prend beaucoup plus de place.
2: Et Google Photos, tout le monde l'utilise, non ?
3: Oui, c'est très populaire. Il y a entre 5 et 15 gigas gratuits, mais cet espace est partagé avec Gmail et Google Drive. Il gère aussi les RAW, les EIC, donc les HEIC, donc c'est le format d'image haute qualité utilisé par Apple, mais tout compte dans son quota. Par contre, pas de chiffrement de type zero knowledge. Google peut techniquement accéder donc à tes fichiers.
2: Ouais, c'est toujours le souci avec Google. Côté vie privée, c'est pas trop ça. C'est donc moins fort que PayCloud ou IceDrive.
3: Oui, clairement. Même chose pour Amazon Photos. 5 gigas gratuits, mais stockage illimité en pleine résolution. Si tu es abonné Prime, très bien pour les photographes amateurs ou les semi-pros. Déjà dans l'écosystème d'Amazon. Mais là encore, pas de chiffrement de bout en bout où le fournisseur ne sait rien.
2: Et pour les utilisateurs d'iPhone ou iCloud, c'est le iCloud, pardon, c'est bien ?
3: Alors iCloud, c'est 5 gigas gratuit, c'est très bien intégré si tu es 100% Apple. Donc là, il faut être du côté de la pomme. Gère nativement les HEIC et les RAW Apple, donc ça c'est normal. Mais sur Windows ou Android, l'expérience est plus limitée et 5 gigas, ça part très vite avec les photos et les sauvegardes d'appareils.
2: Et tout à l'heure, tu parlais de services plus spécialisés photo.
3: Oui, alors j'ai deux exemples. Il y a Jumeo, 5 gigas, un engagement de ne jamais compresser les originaux. Et Ante.io, 10 gigas gratuits, chiffrement fort activé par défaut. Et c'est open source. Ce sont de bons choix si tu veux un service vraiment orienté photo et vie privée.
2: Et Mega et OneDrive, ils sont où dans l'histoire ?
3: Alors Mega, c'est 20 gigas gratuits, un des plus gros quotas avec une bonne réputation de sécurité. OneDrive, bah, c'est 5 gigas gratuits, pas beaucoup, bien intégré à Windows et Office, mais un quota assez juste pour les photos. Alors, ce sont des clouds généralistes, tu peux y mettre tout type de fichiers, pas seulement des photos.
2: Niveau sécurité, est-ce qu'il y a des différences importantes ?
3: Alors, il y a deux points à retenir. Le chiffrement renforcé, tes fichiers sont chiffrés sur ton appareil avant d'être envoyés, donc le prestataire ne peut pas les lire, même s'il le voulait. Exemple, Andeio, il inclut ça par défaut. PCloud et IceDrive, surtout sur les formules payantes. Il faut aussi regarder la localisation des serveurs. Alors, les services américains Google, Amazon, Microsoft sont soumis au droit US, donc là, attention, vous risquez d'avoir des surprises. Et les services suisses, bah, PCloud, KDrive, droit helvétique, donc plus protecteur. Les services européens comme Jumeo et IceDrive, soumis au RGPD, donc là c'est très bien. Et si tu as des photos sensibles ou pro, ces critères comptent.
2: En résumé, tu conseillerais quoi comme premier cloud gratuit pour les photos en 2026 ?
3: Alors là, j'ai une réponse de Normand, ça dépend. Ça dépend parce que si tu veux un bon équilibre espace, sécurité, polyvalence, PCloud jusqu'à 10 gigas ou KDrive 15 gigas. Si c'est la vie privée qui est ta priorité, ben vous avez nt.io avec 10 gigas, un chiffrement fort par défaut, ou alors PCloud avec l'option crypto. Et si tu es déjà abonné Prime et que tu prends beaucoup de photos, ben Amazon Photo avec le stockage illimité en pleine résolution, c'est pas mal. Et dernière solution, si tu es 100% Apple, et que les 5 gigas te suffisent au début, eh ben, tu prends iCloud.
2: Merci Gilles pour ce tour d'horizon. Il ne nous reste plus qu'à tester. On se retrouve très vite dans Micronet pour une nouvelle chronique tech sur InfoRC, dès la semaine prochaine d'ailleurs.
3: Et oui, à très bientôt.
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2: Aujourd'hui, nous partons à la découverte des métiers de la boucherie avec Yannick. Bonjour Yannick.
3: Bonjour.
2: Alors toi, tu es formateur au CFA André Fargier de l'ANAS. Tu vas donc nous présenter les différentes formations proposées aux futurs bouchers. Pour commencer, quelles sont les formations que vous proposez en boucherie?
3: Alors actuellement, on propose trois formations. Donc on a tout d'abord le CAP boucher classique en 2 ans. À l'issue de ce CAP, on peut faire ce qu'on appelle une mention, un certificat de spécialisation en 1 an, ou un BP, un brevet professionnel qui est à un niveau supérieur.
2: On peut parler d'abord du CAP. En quoi consiste cette formation de base?
3: Alors le CAP, c'est une formation en alternance, c'est-à-dire que le jeune va venir 1 semaine au CFA et 2 semaines en entreprise. Voilà. Le principe, c'est qu'il va apprendre des techniques de découpe, des techniques de désossage, du parage, du ficelage. Il va élaborer des préparations bouchères et on va vraiment insister sur les règles d'hygiène, de traçabilité et de sécurité alimentaire.
2: Alors, tu nous as parlé aussi du certificat de spécialisation. Une fois le CAP en poche, comment on peut se spécialiser finalement ?
3: Disons que le CAP de boucher est prévu pour travailler vraiment en laboratoire et le certificat de spécialisation va permettre, lui, de travailler en boutique. C'est-à-dire qu'il va travailler sur la vente, sur la finition des produits, sur l'accueil client.
2: Et pour ceux qui visent plus loin, qu'est-ce qui existe après ?
3: Il y aura le brevet professionnel boucher sur 2 ans, où là, il va affiner ses techniques. Il va travailler les commandes, les stocks, la gestion commerciale. Et surtout, il va apprendre à gérer une équipe. Voilà, ça va lui permettre de se préparer soit à... Il va être responsable de rayon dans une grande surface où il va pouvoir, à terme, ouvrir sa propre boucherie.
2: Et justement, les débouchés ?
3: À déboucher, bon, ils sont relativement nombreux puisqu'il peut travailler dans une boucherie artisanale, il peut travailler dans une grande surface, il peut travailler dans une entreprise spécialisée, des grosses entreprises agroalimentaires. Et accessoirement, bon, j'en ai quelques-uns qui partent sur les abattoirs ou les ateliers de découpe.
2: Pour finir, que diriez-vous à un jeune qui hésite à se lancer en boucherie ?
3: Il faudrait déjà, la première chose, c'est qu'il fasse un essai pour voir si déjà ça va lui plaire, puisqu'on va travailler dans le froid, hein, donc on a une certaine pénibilité. Et ensuite, l'idéal, ce serait qu'il vienne nous rencontrer au CFA et de visiter l'atelier quand il est en fonctionnement. C'est actuellement ce que j'ai eu avec quelques jeunes qui hésitaient. Ils sont venus les jours de travaux pratiques et ils sont venus voir les jeunes travailler. Et puis, il y en a même quelques-uns qui ont fait des essais.
2: Alors, pour s'inscrire ou pour se renseigner, il suffit de contacter par téléphone le CFA au 04 75 36 16 00 ou consulter le site internet ou venir directement donc vous rencontrer au CFA André Fargier de l'ANAS. Merci Yannick pour ces explications.
3: Et merci à vous.
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2: L'accueil de jour A2J à Villeneuve-de-Berg, l'accueil de jour Le Phare, ouvre ses portes pour une journée festive et solidaire le samedi 12 septembre prochain, ce samedi à venir, de 9h à 17h. Le service d'accueil de jour ouvrira ses portes au grand public, une journée d'échange, d'ateliers et de découvertes pour mettre en lumière le travail accompli au quotidien auprès des adolescents accompagnés. Pour en parler avec nous dans les studios, Mélanie et Pascal, bonjour.
5: Bonjour.
6: Bonjour.
2: Alors, l'A2J, qu'est-ce que c'est, pour commencer ?
5: Alors, c'est un dispositif qui correspond à 9 places pour des jeunes qui sont déscolarisés en voie de déscolarisation. Ça fait partie de l'association Le Phare, qui est une association privée, mais qui travaille étroitement avec l'ASE, puisqu'on est financé par l'aide sociale à l'enfance. Et il faut que les jeunes, du coup, bénéficient d'un suivi de l'aide sociale à l'enfance. Donc notre objectif, nous, à l'accueil de jour, c'est d'accompagner ces jeunes et leurs familles, puisqu'on intervient auprès de tout le monde, pour essayer de les remobiliser, de faire en sorte qu'ils reprennent un peu confiance en eux, et petit à petit faire en sorte qu'un projet, ou en tout cas des envies émergent. Voilà, ça peut être un projet scolaire, de formation, mais des fois c'est surtout des projets de vie, et c'est surtout leur redonner l'envie, le goût à quelque chose, en faisant, bah, comme vous disiez, voilà, des petits ateliers. Voilà, on a plein de levées d'action pour pouvoir les remobiliser, les mettre en action.
2: Et cette journée festive, d'ailleurs, fait partie de cet objectif-là, parce que je crois que vous la préparez avec les jeunes.
5: Tout à fait. Les jeunes sont mobilisés. Alors, bon, après, comme ils sont déscolarisés, on ne peut pas dire que tout le monde sera présent, mais on a un petit noyau dur qui est plutôt motivé. Ils vont préparer le snacking, du coup. Donc, il y aura des petites quiches, des boissons à venir acheter, et ça aura été entièrement préparé par eux. Et puis ils ont déjà commencé à tout préparer parce qu'ils ont nettoyé la cour, les locaux, voilà, ils vont aider à l'installation et ils seront présents pour accueillir le public.
2: C'est donc une journée festive. Qu'est-ce qui nous attend samedi ?
0: Eh bien, il nous attend plein de choses. Il y aura notamment un vide-grenier qui sera organisé toute la journée avec des objets qu'on a récupérés et valorisés dans les déchetteries. Donc, on

0: victimes. Du coup, donc, il y aura des ateliers d'initiation avec eux. Normalement, on devrait avoir du rétro gaming sur place, voilà, pour le côté un peu plus fun. Et puis, on a aussi un autre partenaire qui sera présent pour tout ce qui est mettre en valeur, en fait, un atelier qu'on fait au quotidien avec les jeunes, qui est la formation, mais du coup, sur un autre versant. C'est-à-dire que comme on a de la déscolarisation, il faut qu'on ait des ateliers de remobilisation scolaire, mais on le fait avec un monsieur qui, du coup, est formateur pour adultes et qui travaille à partir de thématiques qui intéressent les jeunes. Et voilà. Et là, du coup, il propose de faire un site internet participatif pour travailler sur un site internet pour l'accueil de jour. Donc, chacun pourra y mettre un peu sa petite pierre pendant la journée.
1: Tout à fait.
2: Trop bien. C'est l'occasion aussi de voir comment vous travaillez au phare.
0: Tout à fait. Et puis, le dernier atelier, normalement, c'est de l'art-thérapie, puisqu'on a une art-thérapeute sur Villeneuve-de-Berre avec qui on travaille en partenariat aussi. Donc là, elle propose des ateliers, pareil, de faire une petite fresque ensemble et que chacun puisse un peu tester sa créativité, voilà, de façon guidée.
1: Voilà. Moi, j'essaierai aussi d'animer, si je peux, en fonction des participants, mais de construire quelques nichoirs à Chouette-Chevêche, puisqu'on a un projet avec l'ALPO. De construction de nichoirs pour cette espèce protégée de petites chouettes.
2: Que l'on trouve là-bas
1: Alors, on en trouve... On...
2: ou autour.
1: Je ne peux pas vous dire si on en trouve, mais en tout cas, il y en aurait en Ardèche. Et l'idée, c'est de favoriser leur implantation et leur survie à travers la fabrication de petits nichoirs adaptés et après d'aller les installer dans la nature.
2: Voilà, donc les participants sont invités à participer à tout ça?
0: Tout à fait. Les ateliers sont gratuits. Donc le vide-grenier, c'est le matin et la plupart des ateliers seront plutôt sur le début d'après-midi, fin de matinée, début d'après-midi. Et tout est gratuit. Voilà, l'idée, c'est vraiment de proposer une immersion aussi sur les ateliers qu'on propose à l'accueil de jour. Et puis voilà, faire en sorte que les gens puissent pénétrer dans l'enceinte de la maison d'enfants et montrer que ça peut être aussi des lieux ressources, que voilà, de dédiaboliser un petit peu aussi la protection de l'enfance. Parce que des fois, ça peut faire un peu peur, ou en tout cas, ça peut questionner quand on n'a pas l'occasion de pénétrer dans ces enceintes-là, et de montrer aussi tout le travail qui est fait, et de valoriser les jeunes, voilà, leur implication au quotidien, qui n'est pas simple pour eux non plus, et sur lesquels on leur demande quand même beaucoup d'efforts.
2: Pour les infos pratiques, c'est ce samedi 12 septembre, de 9h à 17h. L'accueil de jour Le Phare est situé rue de l'Esparé, à Villeneuve-de-Bergues, et c'est en entrée libre et ouverte à tous. Merci Mélanie, merci Pascal.
0: Merci à vous.
3: Tout de suite sur notre antenne, il est temps de retrouver les journalistes de la Radio du Monde, Radio France Internationale, pour notre décrochage quotidien.
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4: Et 7h à Paris, RFI Matin commence maintenant. Très heureuse de vous retrouver avec l'ensemble de la rédaction. Nos invités ce matin, le directeur général de l'Agence sénégalaise d'études spatiales à l'occasion du sommet international dédié, c'est à Paris. Maram Kéré nous parlera de ses grands projets pour le spatial sénégalais. Et il sera question d'espace aussi, notamment avec le ministre français délégué de l'Industrie, Sébastien Martin, avec nous dans une heure. D'abord, c'est le journal. Bonjour Julien Coquelin-M.
6: Bonjour Andréane, à la une de l'actualité, la promesse de Donald Trump en difficulté avant les élections de mi-mandat aux États-Unis. Il fait miroiter aux Américains un chèque de 5 000 $ chacun si les Républicains gardent leur majorité au Congrès. Reportage dans un instant dans les allées de la convention nationale du parti lancée hier à Dallas. Le président américain, de plus en plus gêné par les conséquences de sa guerre en Iran, le baril de pétrole est repassé hier au-dessus des 100 $ et la guerre affecte de plus en plus l'économie des pétromonarchies. Le Qatar accuse pour la première fois un budget déficitaire. Dans ce journal également, le sommet spatial international qui continue. En Allemagne, le parti d'extrême droite AfD, galvanisé par sa victoire de dimanche avant de nouvelles élections locales dans 10 jours. Et puis le début en beauté du PSG en Ligue des Champions. Victoire facile 6-1 hier soir face au Slovan Bratislava.
4: 5 000 $ pour chaque adulte américain s'il l'emporte en novembre.
6: Les promesses n'engagent que ceux qui les croient, mais c'est dire que la victoire est loin d'être acquise pour Donald Trump aux États-Unis. Il promet donc des dividendes aux électeurs américains si le parti républicain garde sa majorité au Congrès à l'issue des élections de mi-mandat. Un nouveau coup d'éclat du président américain au premier jour de la convention nationale du parti républicain organisée à Dallas. Un événement exceptionnel face à une situation difficile, car

0: Les politiques de Donald Trump lui coûtent de plus en plus en popularité et ses candidats risquent bien d'en faire les frais, même si ses électeurs sur place restent convaincus d'avoir fait le bon choix. Reportage à Dallas de notre envoyé spécial Edouard Maille.
1: Dans cette foule habillée en rouge, de nombreuses personnes avec des t-shirts et des casquettes de Donald Trump. Et c'est pour voir le président que ses conservateurs ont fait le déplacement, comme Jack venu de l'Oklahoma.
2: Donald Trump suscite tellement plus d'enthousiasme que n'importe quel autre responsable politique que je connaisse.
1: Dans les coursives se croisent aussi de nombreux candidats. Aaron Delmar se présente comme lieutenant-gouverneur dans l'Illinois et il ne voit aucun risque politique à se montrer à cette convention.
3: Il faut qu'on arrive à convaincre tous les électeurs. Donc c'est l'occasion de nous adresser à une partie de notre électorat, de l'écouter, d'échanger avec elle et d'entendre quels sont les sujets qui lui tiennent à cœur.
1: Et parmi les quelques États où la course au Sénat sera très serrée, il y a le Maine, où la républicaine Susan Collins joue sa réélection. Pourtant, l'une des voix les plus critiques du président au sein de son parti. Mais pour Lorraine Lepage, représentante du Maine au sein du parti, cette convention sera positive. Il y a une forte tradition d'électeurs indépendants dans le Maine, dit-elle. Mais elle ne pense pas que cette convention pose de risques, mais servira au contraire à galvaniser la foule. Et lors de sa prise de parole, Donald Trump a assumé sans retenue que ces élections seront un référendum sur sa présidence. Je cite, faites semblant que c'est moi qui suis sur le bulletin. Edouard Maille, Dallas, RFI.
0: L'offensive politique de Donald Trump de plus en plus handicapée politiquement, notamment par sa guerre en Iran et ses conséquences économiques. Il a pourtant assuré hier que le conflit prendrait fin immédiatement après les élections du mois de novembre, estimant que les Iraniens ne peuvent pas tenir plus longtemps mais tentent encore de peser sur le scrutin. Optimisme tempéré par les révélations du Wall Street Journal qui affirme que plusieurs de ses proches, dont le vice-président J.D. Vance, l'ont prévenu que la guerre pourrait durer jusqu'à la fin de son mandat.
4: Et pour l'instant, l'escalade continue entre Washington et Téhéran.
0: Le regain de tension a fait repasser hier le baril de pétrole au-delà des 100 dollars pour la première fois depuis le mois de juillet et plus de 6 mois après le début du conflit. Ses conséquences économiques commencent à se faire sentir justement sur les finances des pétromonarchies. L'arrêt de la circulation dans le détroit d'Ormuz fait notamment un trou dans les économies du Qatar. À Riyad, correspondance régionale de Joseph Clément.
5: 21,2 milliards de rials, soit 5 milliards d'euros, c'est le déficit budgétaire pour le deuxième trimestre 2026 tel qu'il a été présenté par le ministre qatari des Finances. 5 milliards d'euros, c'est deux fois plus qu'au premier trimestre de cette année. Et la cause, c'est le manque à gagner dans les ventes de gaz. Hormuz étant fermé, les méthaniers ne circulent pas et les clients du Qatar doivent annuler leurs commandes. L'année passée, l'émirat avait expédié 500 méthaniers vendre du gaz. Sur les 6 premiers mois de l'année 2026, il n'y en a eu que 18. Depuis janvier, ce sont donc 7 milliards de déficits qui pèsent sur les comptes qataris. Le pays n'avait compté que sur un déficit de 5 milliards pour l'ensemble de 2026. Le Qatar se lance dans la chasse aux économies, même si Doha ne prévoit pas de couper dans les salaires de ses fonctionnaires ou de réduire la taille de ses investissements, du moins pour le moment. La vente d'hydrocarbures au Qatar, dont les trois quarts sont du gaz, abonde 78% du budget de l'émirat. Le Qatar cherche encore la parade pour sortir de l'étranglement du détroit d'Ormuz. Joseph Clément, Riyad, RFI.
4: Et à Paris, il est 7h06 où le sommet spatial international se poursuit aujourd'hui.
0: Après des annonces d'investissement de plusieurs milliards d'euros hier, la séquence diplomatique aujourd'hui. En présence de 6 chefs d'État et des ministres d'une quinzaine de pays, la gouvernance mondiale sera notamment abordée lors des débats, alors que l'espace incarne un champ de compétition, mais aussi de conflictualité. Les satellites militaires occupent ainsi une place grandissante dans les guerres, Franck Alexandre.
6: La guerre a commencé dans l'espace. Février 2022, avant même de tirer le premier coup de feu, l'armée russe a visé le réseau de satellites Viasat utilisé par l'Ukraine. En haute altitude, les rivalités se manifestent depuis longtemps déjà. Novembre 2021, par exemple, à l'aide d'un missile, Moscou pulvérise l'un de ses vieux satellites. Depuis, des satellites kamikazes russes, conçus comme de véritables torpilles spatiales, ont été mis en orbite. D'autres sont dotés de lasers pour aveuglés ou de brouilleurs pour perturber l'activité de satellites adverses. La guerre en orbite, menée par la Russie mais aussi par la Chine, passe aussi par une capacité de manœuvre. En s'approchant à quelques dizaines de kilomètres des compétiteurs, il s'agit souvent d'intimider ou d'espionner. Ces dernières années, les satellites russes Luch 1 puis 2 se sont ainsi collés à plusieurs satellites européens à des fins de renseignement. Pour lutter contre ce Far West, la défense collective de l'OTAN s'étend désormais au spatial et bien souvent la menace commence au sol, sur les infrastructures et les pas de tir qui sont aussi la cible de fréquentes cyberattaques.
0: Franck Alexandre.
4: En Mauritanie, l'indignation chez les défenseurs des droits des femmes.
0: Après le viol d'une fillette de 7 ans dans les rues de la capitale Nouakchott samedi dernier par un homme d'une trentaine d'années, la police nationale a annoncé l'arrestation du présumé coupable. Les associations exigent désormais des sanctions sévères et davantage de protection pour les femmes et les enfants. La famille de la fillette a organisé hier une marche rapidement dispersée. Moussa Oumar Barry.
7: Une vingtaine de personnes et des membres d'organisations de défense des droits des femmes ont répondu à l'appel de la famille de la victime à la place de la Liberté hier en fin d'après-midi pour dénoncer les cas de viol qui se sont multipliés ces derniers temps, dénonce Zainab, l'une des manifestantes.
8: Nous sommes venus ici parce que nous voulons que ce cirque s'arrête. On ne peut pas continuer à compter les victimes, des femmes âgées, des adolescentes, des petites filles qui ont toute leur vie devant elles, sur lesquelles reposent les espoirs de leur famille pour finalement être victimes de violences atroces. Il y a celles qu'on brûle, celles qu'on jette dans des fosses, celles qu'on éventre. Ça ne peut pas continuer.
7: Le cas de la fillette a suscité des réactions d'indignation sur les réseaux sociaux. Le député Khalid Diallo plaide pour que le projet de loi dit Karama, adopté par le Conseil des ministres il y a des années, soit enfin voté.
9: Cette affaire de viol qui s'est passée dans notre pays, c'est quelque chose de très, très, très, très, très grave. Et en tant que député, je suis parmi ceux qui portent un plaidoyer pour que la loi Karama soit voté au niveau de l'Assemblée nationale. Tout simplement, cette loi, elle va permettre aux femmes et à la fille mauritanienne d'être préservée et protégée par une loi qui lui donnera accès à obtenir gain de cause dans notre pays. Malheureusement, la femme mauritanienne n'est pas protégée.
7: Le centre de santé où a été admise la fillette rassure. Elle vient d'annoncer que l'état de santé de la victime s'améliore, démentant ainsi les rumeurs selon lesquelles elle aurait perdu la vie. Moussa Oumar Barry, Nouakchott, RFI.
4: Les jeunes filles menacées également de décrochage scolaire en raison des chocs climatiques extrêmes.
0: Un risque accru évoqué par l'UNICEF alors qu'elles assument des responsabilités supplémentaires au sein de leur foyer lors des catastrophes naturelles. L'alerte lancée par l'Agence de l'ONU pour l'enfance qui révélait hier les conséquences des aléas climatiques sur la scolarité des enfants du monde. En 2025, 171 millions d'entre eux ont connu de lourdes répercussions sur leur scolarité en raison des canicules, des tempêtes, des incendies rendue plus probable et plus fréquente par le réchauffement climatique causé par l'activité humaine. Cela représente un élève sur 10.
4: En Allemagne, le chancelier Friedrich Merz tente de reprendre la main.
0: Après la victoire historique de l'extrême droite aux élections locales dans la province de Saxe-Anhalt dimanche dernier, le parti AfD en tête du scrutin avec 44% des voix et en passe de diriger une région pour la première fois depuis la fin du nazisme. Vous n'obtiendrez la majorité nulle part en Allemagne, a lancé hier Friedrich Merz lors d'un débat au Bundestag. Alors que le parti d'extrême droite affiche désormais sa confiance pour deux autres élections régionales prévues le 20 septembre à Berlin et dans le Mecklembourg, l'AfD espère que la dynamique de dimanche dernier lui profitera. Son dernier meeting de campagne à Berlin, c'était hier soir, Pascal Thibault.
10: Je n'aurais jamais cru, lorsque nous avons fondé l'AfD en 2013, que nous serions un jour la force dominante en Allemagne. Même à Berlin, nous faisons jeu égal avec la CDU et le parti de gauche.
11: Wahnsinn! Kerstin Brinker, la tête de liste de l'AfD à Berlin, est gonflée à bloc après le succès historique de son parti dimanche dernier en Saxe-Anhalt. Ce quartier de tours et de bars de l'ex-RDA dans l'est de Berlin, où elle se produit, est un fief de l'AfD. Les jeunes sont assez nombreux, notamment ces primo-électeurs de 16 à 18 ans qui pour la première fois pourront voter à Berlin le 20 septembre, comme cette jeune fille, Lily, dont toute la famille vote AfD.
12: Je soutiens l'Allemagne. Je suis contre les étrangers qui nous attaquent à coups de couteau sans être poursuivis. J'ai peur pour mon pays.
11: Migration, criminalité, sécurité, c'est le triptyque qui revient très souvent lorsqu'on interroge les sympathisants AfD. Le parti devrait doubler son score à Berlin le 20 septembre et arrive en pole position. Il espère que le succès remporté en Saxe-Anhalt dimanche lui permettra d'atteindre un score encore meilleur le 20 septembre. Pascal Thibault, Berlin RFI.
4: Et puis du foot, Julien, et le très beau démarrage du tenant du titre en Ligue des Champions.
0: La victoire du PSG hier soir face au Slovan Bratislava 6 buts à 1. Après un début délicat en Ligue 1, les Parisiens lancent enfin leur saison et montrent à la concurrence qu'ils font bien partie des favoris à leur propre succession, Cédric de Oliveira.
13: Au quotidien, ça ne doit pas être simple de travailler avec Luis Enrique. Exigeant, voire obsessionnel, jusqu'au boutiste, l'entraîneur espagnol n'en a jamais assez. Mais après le festival de ses joueurs, il était tout sourire, visiblement satisfait.
14: C'est toujours spécial de jouer cette compétition à Paris. Retrouver la connexion joueur, équipe et supporters, ça a été sensationnel et très content pendant tout le match.
13: Il faut dire que ces attaquants se sont délectés des espaces laissés par la défense slovaque. Deux buts et deux passes décisives pour le ballon d'or Ousmane Dembélé et une complicité naissante avec la recrue espagnole Ferran Torres, auteur lui d'un triplé pour ses débuts en Ligue des Champions avec son nouveau club.
15: La vérité, c'est que c'était important de bien démarrer la Ligue des Champions. On l'a vu, l'équipe monte en puissance, match après match.
13: Le double tenant du titre a visiblement retrouvé son féroce appétit de victoire. Et même avec plusieurs titulaires habituels restés sur le banc, il a impressionné Yaya Touré, l'entraîneur du Slovan Bratislava.
16: C'est une machine. Moi-même, la vie, je crois que pour moi, ils seront encore proches de gagner encore ce trophée-là. Parce que sur tous les aspects des jeux, ils étaient très très forts.
13: Encore en rodage, Paris doit maintenant confirmer ses progrès lors des deux prochaines journées. Avec un déplacement à Manchester City et la réception du FC Barcelone, des rivaux d'un autre calibre.
0: Cédric de Oliveira et la suite du parcours vers l'hypothétique triplé du PSG, ce sera le 14 octobre contre Manchester City. Avant ça, Paris est attendu à Brest ce dimanche en Ligue 1.
4: Julien Coquel-Rohem. Le foot, décidément au cœur de votre matinée sur RFI. 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D'ici là, nos invités en plein sommet international sur l'espace à Paris. RFI reçoit Maram Kéré, le directeur général de l'Agence sénégalaise d'études spatiales. Il répond à Christophe Boisbouvier dans une demi-heure. Et dans une heure, notre grand invité international, le ministre français chargé de l'industrie, Sébastien Martin, va répondre à vos questions, Arnaud Pontus.
17: Oui, avec lui, on parlera aussi de ce sommet international sur l'espace. Quelle place pour les industriels français dans le domaine spatial? Peuvent-ils faire le poids face aux géants tels SpaceX d'Elon Musk? Un projet de navette européenne Vortex porté par Dassault a été présenté hier. On évoquera aussi la réindustrialisation en France. Le gouvernement se félicite des emplois créés dans le secteur ces dernières années. Mais la France est le pays d'Europe qui a le plus perdu d'usines depuis les années 1970. Est-ce que cette page est vraiment tournée? Et puis on s'arrêtera sur le budget 2027 de la France. Le gouvernement doit présenter sa copie dans 3 semaines. Qui va devoir faire des efforts ou trouver les quelques 30 milliards d'économies annoncées? Les réponses du ministre français de l'Industrie, Sébastien Martin, dans un peu plus d'une heure.
4: Et quoi d'autre au programme ce matin? Eh bien, le Moyen-Orient, le détroit d'Ormuz, au cœur du conflit entre États-Unis et Iran. Hier encore, des frappes iraniennes ont touché des navires qui tentaient de franchir ce détroit. Et pendant ce temps, les prix du pétrole décollent à nouveau. Et pendant ce temps, Donald Trump est à la convention républicaine à Dallas, à quelques semaines des midterms. Le président américain veut remobiliser son électorat. On parle aussi ce matin de ce rapport de l'UNICEF qui pointe le lien très clair entre école et aléas climatiques. Plus de 171 millions d'élèves ont vu leur scolarité perturbée en 2025. Et d'ailleurs, on parle de l'impossible rentrée pour beaucoup d'élèves de l'Est de la RDC, conséquence de l'insécurité cette fois et des affrontements. C'est à la une du prochain journal. Elle se dévoilera au public dans quelques heures et ils vont être nombreux à admirer la tapisserie de Bayeux au British Museum de Londres. L'exposition est complète jusqu'au 31 décembre prochain. Ce joyau du patrimoine français qui raconte l'histoire de la conquête de l'Angleterre par Guillaume le Conquérant a traversé la Manche depuis la Normandie à la faveur d'un prêt consenti par le président français Emmanuel Macron, à la faveur aussi de travaux réalisés à Bayeux, là où est normalement exposé la tapisserie, qui la condamnait de toute façon ses travaux au placard jusqu'en octobre 2027. Léa Boutin-Rivière, sur place à Bayeux, en tout cas on sent bien que quelque chose manque. Reportage. À Bayeux, petite ville normande de 13 000 habitants, les cloches de la cathédrale sonnent toujours les heures, des musiciens jouent dehors, le petit train touristique traîne inlassablement ses wagons dans les rues, tout est comme d'habitude, tout ou presque, car depuis peu, Bayeux a été amputé d'un de ses joyaux, 70 mètres de tissu en moins pour la ville et un sérieux manque à gagner pour les commerçants. Le restaurant du Moulin de la Galette est situé en plein centre-ville. Depuis le départ de la tapisserie, Mathis Lenné ne peut que constater les dégâts.
18: On a une fréquentation de moins 20% le midi, baisse de au moins 10% le soir. Ça, on ne pouvait pas forcément le prédire. Donc on a dû faire des recrutements. Forcément, on a toute une flotte de saisonniers qui sont là pour des clients qui ne sont pas forcément au rendez-vous. On vit l'hiver sur ce qu'on fait l'été. Donc c'est aujourd'hui que tout se joue pour la suite. Et on a encore un hiver et un été à vivre sans la tapisserie.
4: Quelques rues plus loin, même bilan dans ce bar-tabac magasin de souvenirs. Marie-Laure Lamarre, la gérante, affiche une mine dépitée.
19: On voit bien qu'il y a moins de touristes. Dans les souvenirs, tout ce qu'on vendait sur la tapisserie, eh ben on ne le vend plus. J'en avais commandé très très peu et j'en ai pratiquement pas vendu. Il n'y a pas la tapisserie, on ne vend pas.
4: Si les commerçants accusent le coup aussi durement, c'est peut-être aussi parce que la tapisserie ne représente pas qu'un gagne-pain. C'est également une véritable vitrine pour la ville et un incontournable pour les quelques 2,5 millions de touristes qui transitent à Bayeux chaque année.
20: Pour vous, donc, quel est le terme touristique, le monument touristique, la période historique qui définit selon vous le mieux Bayeux?
19: La tapisserie.
4: Tous les jours ou presque jusqu'à l'automne, Estelle Isidore Leroux, guide conférencière et native de Bayeux, anime des visites de sa ville. Avec le voyage outre-Manche de la tapisserie, il a fallu se réinventer.
20: Quelque part, c'est comme si je perdais un membre de ma famille. Sa disparition pendant 2 ans a interrogé aussi les structures culturelles, l'office de tourisme, nous-mêmes aussi en tant que professionnels guides touristiques. Qu'est-ce que nous allions proposer pour pallier aussi à cette absence? Et nous avons construit donc un itinéraire de visite dans la ville, parce que la tapisserie, elle a voyagé un petit peu dans la ville, dans cette petite échelle. Et ça raconte les petites péripéties de la tapisserie. Et donc le parcours de visite montre ces différents endroits de stockage, y compris un abri très particulier, souterrain, pendant la Seconde Guerre mondiale.
4: Autre initiative lancée par les institutions culturelles, une exposition consacrée à la conservation de la tapisserie à travers l'histoire. Et puis d'ici quelques semaines, une expérience immersive devrait plonger les visiteurs au cœur de la tapisserie. Voilà de quoi satisfaire d'éventuels touristes déçus. Mais surtout, au sein des institutions locales, on insiste sur les nombreux autres atouts de Bayeux. Didier Lorcaille, le directeur de l'Office de tourisme.
21: Bayeux a cette chance de ne pas avoir été du tout détruite pendant le débarquement et la bataille de Normandie en 1944. Donc on y vient pour découvrir une ville préservée. On y vient pour découvrir la cathédrale de Bayeux. Et puis, et peut-être surtout, la ville de Bayeux est aussi la porte des plages du débarquement. Donc la fermeture d'un musée comme celui de la tapisserie est quelque chose de tout à fait supportable, tant on peut se récupérer avec d'autres thématiques et d'autres sujets touristiques.
4: Du côté des élus, on se montre tout aussi confiant. La mairie assure que la tapisserie ne représente que 20% du tourisme bayeusain. Les 80% restants correspondant à la cathédrale et surtout aux plages du débarquement. Et puisque le malheur des uns fait le bonheur des autres, on sera à Londres dans le journal de 8h et à 9h au matin du début de l'exposition au British Museum. Vous entendrez l'enthousiasme palpable dans la capitale britannique. Autre événement, celui-ci se tient aux États-Unis à Dallas, la convention républicaine, grand raout du parti présidentiel à quelques semaines des élections de mi-mandat, scrutin qui s'annonce compliqué pour la famille politique de Donald Trump, avec un thème de campagne notamment, les centres de données pour l'intelligence artificielle, ardemment promue par l'administration américaine, mais de plus en plus contestée, car très gourmand en électricité et en eau. Bonjour Simon Rosé.
22: Bonjour.
4: Et c'est notre question d'environnement ce matin. Simon, il y a un autre enjeu qui est lié, et on va voir pourquoi, qui est lié à ces centres de données. Ce sujet, c'est celui de la pollution et de la qualité de l'eau qui ressort de ces installations.
2: Oui, on sait qu'elle consomme énormément d'électricité. On sait aussi qu'elle consomme beaucoup d'eau pour refroidir les milliers de serveurs qui tournent en permanence. Mais cette eau, ensuite, il faut bien la rejeter. Et cette question émerge. Que contient-elle ? On a un exemple récent qui nous vient du Wyoming, à Cheyenne. Un immense centre de données de Meta est en construction, chantier à 800 millions de dollars. Les autorités locales ont analysé quelques 3 millions de litres d'eau rejetés lors d'une opération de nettoyage des canalisations du site. Eh bien, il n'y avait pas que de l'eau, figurez-vous. Il y avait aussi Cupriviadus gillardii, une bactérie rare qui peut présenter un risque notamment pour des personnes fragiles. Par précaution, la ville a donc décidé de ne plus accepter cette eau dans son système de traitement.
4: Et donc, est-ce que c'est un incident isolé, Simon, ou est-ce qu'on découvre un nouveau problème lié au centre de données ?
2: C'est justement la question, parce que cette affaire s'ajoute à d'autres du même genre aux États-Unis. En Géorgie, une association environnementale accuse par exemple un centre de données d'avoir rejeté des concentrations importantes de métaux dans une rivière. En Virginie, plusieurs installations ont fait l'objet de procédures pour des infractions liées aux eaux usées ou aux zones humides. Et il y a surtout une inquiétude autour des PFAS, les polluants éternels. Certains d'entre eux sont utilisés dans les équipements, dans les systèmes de refroidissement. Mais comme ils sont extrêmement persistants dans l'environnement, les stations d'épuration conventionnelles ont beaucoup de mal à les éliminer.
4: Le problème n'est donc pas seulement la quantité d'eau prélevée, c'est aussi ce qu'on lui ajoute avant de la remettre dans son milieu naturel.
2: Oui, il y a même une troisième forme de pollution à laquelle on pense moins, la chaleur. Dans un centre de données, l'eau, elle sert à refroidir les serveurs. Elle ressort donc beaucoup plus chaude. La rejeter dans un lac ou dans une rivière, ça a des conséquences. Certaines espèces, notamment les poissons d'eau froide, supportent très mal une hausse de température. Et celle-ci peut également favoriser la prolifération de certaines algues.
4: Mais on peut mesurer aujourd'hui, Simon, l'ampleur de cette pollution ?
2: Eh bien, pas vraiment. Il n'y a pas de tableau de suivi permettant de dire « voilà ce que les centres de données rejettent dans l'eau et en quelle quantité ». Et les associations environnementales dénoncent justement ce manque de transparence. Dans plusieurs États américains, elles ont dû engager des procédures judiciaires simplement pour obtenir des informations sur la consommation ou les rejets d'eau de certaines installations. On connaissait l'empreinte carbone de l'IA. On découvre qu'il va peut-être falloir regarder également son empreinte aquatique.
4: Et Simon Rosé pour la question d'environnement. On est au Japon, à présent Okinawa, dans le Grand Sud, vote dans 3 jours pour élire son gouverneur. Cette île qui abrite des bases et des installations militaires américaines. Et cette présence stratégique des États-Unis, non loin de la Chine, non loin de Taïwan, eh bien c'est au cœur de la campagne pour cette élection. Concrètement, le sortant Tamaki est contre ces bases, son rival Koja, du parti de la Première Ministre, est pour. Tout de suite, on écoute un extrait de ce grand reportage d'Adrien Guillaume Padovan.
3: Quand Foster, en plein jour, sous une température et une humidité insupportables, c'est un autre vacarme qui commence, non pas de la musique, mais des avions de chasse au-dessus des baraquements blancs et beiges de la base. Une détonation qui monte en crescendo et finit par s'installer dans les oreilles. Il faut de longues minutes en voiture pour rejoindre le cœur administratif de la base. Le long de la route, les drapeaux du Japon et des États-Unis flottent ensemble. C'est ici que se déroule chaque matin le Morning Color, un rituel incontournable. Vers 8h, marines et militaires japonais hissent leurs drapeaux au son de leurs hymnes. Ici, la 3e force expéditionnaire des marines collabore étroitement avec l'armée de terre japonaise pour coordonner tactiques et procédures. C'est là qu'on retrouve Wesley Hayes, responsable de la stratégie et des opérations de Camp Foster. Chauve, accompagné du rythme régulier de sa canne de grimpeur qui résonne sur le sol gris du complexe.
22: Nous avons plusieurs Marines ici. Nous avons aussi des civils américains qui travaillent ici, ainsi que les personnes relevant de notre accord de main-d'œuvre, c'est-à-dire des civils d'Okinawa.
3: Une béquille qu'il ne quitte jamais, un peu son uniforme, souvenir de ses nombreuses ascensions du mont Fuji. Tout le monde le salue. Son parcours détonne, il a rejoint les Marines comme musicien, avant de devenir instructeur puis major du Marine Band de San Diego. Un chemin qui l'a amené à son poste actuel. Dans ses couloirs, aux allures de campus américain, il évolue en terrain connu.
22: Alors je voulais juste présenter brièvement et rapidement une vue d'ensemble des installations du corps des Marines dans le Pacifique. Comme nous l'avons ici sur la carte d'Okinawa, les installations sont réparties partout, de Camp Kinser jusqu'à Camp Gonsalves, en passant par Foster, Hansen et Schwab. Bref, beaucoup d'éléments en mouvement pour l'installation ici à Okinawa.
4: Un grand reportage à écouter intégralement ce soir sur RFI 19h10, hors de Paris, à retrouver également sur notre site et notre appli RFI Pure Radio. Tout de suite, un petit peu de musique, c'est sur notre playlist du mois, le titre Ala Biké par Yemi Alade et Don Jay-Z.

Alabiqué, titre de Yemi Alade et Don Jay-Z. C'est à retrouver sur notre playlist du mois sur toutes les plateformes d'écoute. 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
6: Merci d'écouter RFI, 7h30 à Bounia et Paris, 6h30 à Yaoundé. Et tout de suite, c'est le journal. Bonjour Edouard Dupénoit.
7: Bonjour. De la théorie du calendrier à l'épreuve des faits, la rentrée scolaire en République démocratique du Congo à la une de cette édition. Combien d'enfants sont-ils aujourd'hui empêchés d'aller à l'école? Combien d'établissements proprement dit ne sont plus que des ruines ou bien des abris de fortune? Les autorités congolaises, l'ONU et des ONG comparent leurs chiffres. RFI s'est plongé dans ces statistiques. La rentrée perturbée aussi dans le nord-ouest anglophone du Cameroun. Plusieurs enseignants kidnappés. Un policier tué par un groupe armé. Une demande de justice internationale au Tchad. Ousmane Dilo, frère de l'opposant Yaya Dilo, tué début 2024, qui appelle à une enquête indépendante. Il continue de parler d'un assassinat. L'appel de nouvelles ONG au Niger pour avoir des nouvelles, au moins, de Moussa Kaka, notre confrère disparu au soir du 31 août en sortant du travail. On parle encore des maisons russes. Il va y en avoir de nouvelles dans 8 pays africains. Et puis le sommet sur l'espace, aujourd'hui encore à Paris. Pourquoi l'Afrique a-t-elle tout intérêt à placer ses pions? Réponse à la fin du journal. Une semaine après la rentrée scolaire, le retour en classe, purement théorique, pour des centaines de milliers d'enfants de République démocratique du Congo. Trois acteurs différents ont réuni leurs chiffres et leurs statistiques, l'UNICEF, Save the Children et les autorités congolaises. Ils en arrivent à la conclusion suivante, 1131 établissements restent fermés à travers le territoire congolais. Ces écoles sont soit attaquées ou détruites, soit occupées ou bien transformées en abris. Le Sud Kivu reste la province la plus touchée et de loin. On parle enfin, patient Ligodi, de près de 500 000 enfants concernés.
8: Presque un demi-million d'enfants hors de l'école, précisément 491 000. Autant d'élèves qui ne peuvent plus suivre normalement les cours parce que leur établissement ne fonctionne plus. Dans près d'un cas sur deux, la fermeture est directement liée à l'insécurité ou aux affrontements répétés. Sur 10 autres incidents, environ 2 concernent des écoles occupées et 2 des établissements détruits. D'autres bâtiments scolaires sont attaqués ou utilisés pour abriter les déplacés. Le Sud Kivu donne la mesure du désastre. 462 écoles fermées et plus de 260 000 enfants déscolarisés. Cette seule province compte davantage d'élèves privés d'enseignement que toutes les autres provinces recensées réunies. En Nord Kivu, près de 82 000 enfants sont concernés. En Ituri voisin, plus de 45 000. Et les écoles fermées ne représentent que la partie la plus visible de la crise. Au total, plus de 2,3 millions d'enfants ont été directement affectés par les incidents touchant environ 6700 établissements, selon le rapport.
7: Patient Ligodi, la rentrée scolaire endeuillée également dans la région anglophone camerounaise du Nord-Ouest. Avant-hier mardi, un policier a été tué, 5 enseignants kidnappés dans un centre de formation par un groupe armé. L'incident a éclaté alors justement que le préfet du département effectuait une tournée pour s'assurer que les cours avaient bel et bien repris. Polycarpe Samba, c'est d'abord son convoi qui a été pris pour cible.
9: Selon le gouverneur du Nord-Ouest, Adolphe Lélé Lafrique, le convoi du préfet est tombé dans une embuscade sur une route boueuse aux alentours de l'école qu'il s'apprêtait à visiter. La première voiture en tête du convoi a essuyé une salve de tirs dont plusieurs mortellement atteints un commissaire de police qui s'y trouvait. Les assaillants ont pris la fuite dans les forêts environnantes après avoir observé une escalade dans une école publique de formation des instituteurs. Ils ont amené avec eux 5 otages, des enseignants de cette école dont 3 femmes et des hommes, renseigne encore le gouverneur qui ajoute que les forces de défense et des sécurité sont depuis lancés à la poursuite de ce groupe armé pour tenter de les arrêter et de libérer les otages. L'attaque est survenue en plein contexte de rentrée scolaire dans une région, le nord-ouest comme le sud-ouest anglophone, parcourue par un conflit séparatiste depuis une dizaine d'années. Des groupes armés y affrontent à intervalles réguliers des forces gouvernementales. Plusieurs de ces groupes avaient appelé à une rentrée scolaire morte dans ces régions.
7: Et quand ce ne sont pas les violences diverses qui percutent les scolarités des enfants, c'est le réchauffement du climat qui s'en charge. L'UNICEF chiffre très concrètement ce matin ce phénomène difficilement quantifiable. L'Agence des Nations Unies pour l'Enfance publie un rapport particulièrement documenté. En 2025, écrit l'UNICEF, 171 millions d'élèves à travers le monde ont vu leur scolarité perturbée par les aléas climatiques. Plus de deux ans après la mort de Yaya Dillo, ses proches ne perdent pas espoir de faire avancer les processus judiciaires. Le 28 février 2024, le président du Parti Socialiste Sans Frontières trouve la mort à N'Djamena. L'armée tchadienne avait alors donné l'assaut contre le siège de cette formation. Les autorités annoncent que Yaya Dillo a succombé à ses blessures après un échange de tirs. Mais aujourd'hui encore, ses proches parlent plutôt d'un assassinat. Le frère de l'opposant, Ousmane Dillo, était hier de passage à Paris. Il répondait à la presse dans un salon de l'Assemblée nationale. Il demande une enquête internationale indépendante sur la mort de Yaya Dillo. Occasion de demander à ses avocats où en sont les différentes procédures judiciaires et les suites qu'ils en espèrent. Réponse de Maître Pierre Mascard.
10: Nous avons déposé, il y a quelque temps maintenant, en 2025, une plainte devant le tribunal judiciaire de Paris, qui est toujours pendante. Mais parallèlement à cela, nous avions aussi, à la demande de M. Ousmane Dillo, saisi les rapporteurs spéciaux de l'ONU. Et M. Ousmane Dillo souhaitait pouvoir lancer un nouvel appel à cette enquête internationale indépendante, qui permettrait de faire toute la lumière sur les causes de l'assassinat de son frère. Il avait écrit au président de la République française qui ne lui a pas répondu, il n'y a même pas eu d'accueil de réception. Il veut que l'on saisisse aussi la Cour pénale internationale parce que cet assassinat de son frère s'inscrit dans des attaques systématiques de l'opposition pour des motifs politiques et une justice qui ne fait rien. Et tout ça peut justifier aujourd'hui une saisine de la Cour pénale internationale, et il faut se dépêcher puisque effectivement le Tchad a décidé de se retirer et il faut le faire avant la fin juillet 2027.
7: Maître Pierre Mascard, l'un des avocats d'Ousmane Dillo, propos recueillis par Magali Lagrange. Le Tchad, où l'ancien chef rebelle actif en Centrafrique et au Tchad, Abdoulaye Miskine, a été condamné par la justice à 15 ans de réclusion, notamment pour association de malfaiteurs, torture et assassinat. Ces trois co-accusés écopent quant à eux de 10 ans de prison ferme. Ils sont également condamnés à payer solidairement 30 millions de francs CFA à chacune des parties civiles, soit au total environ 1 500 000 euros.
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7: 7h37 à Paris, 6h37 à Niamey. Cela fait 10 jours aujourd'hui que Moussa Kaka a disparu. Notre confrère qui n'a plus donné aucun signe de vie depuis le soir du lundi 31 août lorsqu'il a quitté les locaux de sa radio Saraounia. Nous étions alors au surlendemain d'une violente mutinerie dans la capitale nigérienne. Amnesty International et l'Organisation mondiale contre la torture ont pris la plume à leur tour en début de semaine. Elles demandent aux autorités nigériennes de transition de localiser Moussa Kaka, de donner des garanties sur sa santé. Et je vous propose d'écouter à ce propos Drissa Traoré, chargé de programme Sahel au sein de la FIDH, Fédération internationale pour les droits humains.
11: À l'heure où je vous parle, nous n'avons aucune information précise sur les lieux et les conditions de détention du journaliste Moussa Kaka, ce qui est d'autant plus préoccupant quand on tient compte de la situation qui prévaut au Niger. Tout porte à croire que il est détenu au secret quelque part. Tout porte à croire que les événements intervenus le 29 août ne doivent pas être étrangers à sa disparition, même si nous savons très bien que Moussa Kaka, c'est un journaliste chevronné et professionnel. Il a toujours fait son travail et malgré cela, il a toujours été inquiété par les différents régimes qui se sont succédés au Niger. Malgré notre alerte, nous n'avons à ce stade aucun retour des autorités nigériennes, ce qui est préoccupant. C'est pourquoi nous profitons de ce micro pour réitérer notre appel à ces autorités à prendre toutes les mesures nécessaires afin de localiser Moussa Kaka et surtout d'établir les circonstances exactes de sa disparition et de garantir son intégrité physique et psychologique.
7: Drissa Traoré de la Fédération internationale pour les droits humains, propos recueillis par Frédéric Gara. Un influenceur nigérian connu pour ses prises de position politique critiques envers le gouvernement a été tué à son domicile dans la ville de Kano, capitale de l'État du même nom dans le nord du Nigeria. Son corps a été découvert hier par ses proches. Et sa mort survient alors que la campagne électorale connaît plusieurs crispations à l'approche de l'élection présidentielle prévue au début du mois de janvier. Justin Konekatinan, placé en garde à vue hier soir, selon l'un de ses avocats contactés par notre antenne, le quatrième vice-président du PPACI en Côte d'Ivoire, qui était convoqué par la préfecture de police d'Abidjan après une plainte du RHDP, le parti au pouvoir, pour des faits suspectés de diffamation et d'injures. Justin Konekatinan s'était exprimé dans une tribune sur plusieurs sujets d'actualité, dont l'or paillage illégal, un fléau qui est la résultante d'un système économique et social promu par la gouvernance du RHDP, c'est ce qu'il écrivait. Mais selon son avocat, il a été placé en garde à vue pour une autre affaire liée à des faits de troubles lors de la campagne électorale de l'année dernière. De nouvelles maisons russes bientôt implantées sur le continent africain. L'agence chargée de ces centres culturels dans le monde fait savoir qu'un accord de partenariat a été trouvé avec plusieurs organisations locales déjà installées sur le continent. 8 pays sont concernés par ces nouvelles futures maisons russes. De quels États parle-t-on, David Bachet? Et que sont-elles au juste?
12: La RDC, le Sénégal, le Togo, le Mali, le Kenya, Madagascar, Sao Tomé et la Sierra Leone. Tous ces pays devraient bientôt inaugurer leur nouvelle maison russe sur les bases de structures locales existantes, bientôt labellisées et supervisées par Moscou. 5 partenariats de ce type avaient déjà été signés en 2024. À cela s'ajoutent les 9 antennes étatiques revendiquées sur le continent par Rosso-Trudnicheswo, une agence gouvernementale d'influence, placée depuis 4 ans sous sanctions européennes. La mission de ces maisons russes, promouvoir et développer des projets autour de la langue, des sciences, de l'art et des valeurs russes. De la diplomatie par la culture donc, avec par exemple des projections de films, des représentations de pièces de théâtre ou des cours de langue. Mais ces instituts sont aussi soupçonnés d'activités parallèles, voire d'espionnage par les services de renseignement européens. Au début du mois, dans le contexte des tensions croissantes entre l'Allemagne et la Russie, l'antenne berlinoise s'est vue signifier sa fermeture. Le Kremlin a répondu par des mesures similaires contre les établissements allemands présents en Russie.
7: Occasion de rappeler aussi que nous avions consacré il y a quelques jours un long article à ces maisons russes dans le monde. Est-ce qu'elles sont de simples centres culturels ou bien des relais discrets de l'influence du Kremlin? Enquête d'Aurore Lartigue et de Jean-Baptiste Brenne que vous lisez sur RFI.fr. L'Afrique est le nouvel Eldorado des affaires spatiales. Voilà ce que nous dit enfin un très bon connaisseur de ce secteur. Présent au sommet de Paris qui continue aujourd'hui encore, sommet international où l'on annonce plusieurs chefs d'État du continent. Les présidents congolais, djiboutiens, rwandais, mais aussi des délégations de haut niveau venues d'Angola, du Bénin, de la RDC ou de la Côte d'Ivoire. Ce sont sans doute les opportunités économiques qui expliquent cette forte présence politique, puisque le marché spatial africain est estimé à 40 milliards de dollars d'ici 4 ans. D'où ce fameux Eldorado dont nous parle le docteur Tidiane Ouattara, président du Conseil de l'Agence spatiale africaine, c'est un organe de l'UA.
13: Le sommet international sur l'espace à Paris est un événement important qui vient renforcer l'écosystème de partenariat. C'est aussi une opportunité pour nous de nous mettre à jour sur ce qui se passe, mais également de regarder comment ensemble on peut répondre aux nouveaux enjeux en utilisant bien sûr l'espace. Par exemple, le changement climatique, par exemple, la pollution des océans, par exemple, la disponibilité de l'eau en ce qui concerne l'Afrique, l'orpaillage illégal. Et il y a plein d'enjeux. Nous avons l'opportunité ici de discuter à haut niveau comment on peut collaborer, faire du partenariat. C'est l'opportunité d'avoir des réunions bilatérales avec les partenaires de toutes les catégories. Ce sont des scientifiques, ce sont des compagnies privées, ce sont des investisseurs, ce sont des décideurs. Voilà, la politique, la stratégie, tout y passe. L'Afrique est le nouvel Eldorado des affaires spatiales. Parce que nous sommes un nouveau joueur, nous venons d'arriver, mais tout est à faire.
7: Le président du conseil de l'Agence spatiale africaine, Tidiane Ouattara, au micro RFI de Charlotte Cosset. Il est 7h43, Andréane Mélard.
6: Édouard Dupénoit pour le journal. Merci, on passe au sport. Bonjour Victor Messistrano.
14: Bonjour Andréane.
6: Pour commencer ce journal des sports, retour sur la soirée de foot européen hier en Ligue des Champions. Le double tenant du titre lançait sa saison.
14: Une promenade de santé pour le PSG. Victoire 6-1 face au Slovan Bratislava.
15: avec un doublé d'Ousmane Dembélé, un triplé de l'Espagnol Ferran Torres et un but de son compatriote Fabian Ruiz. Seul éclairci côté slovaque, la réduction du score de l'ailier gambien Souleymane Camara, auteur d'un très bon match. Mais son équipe a pris une leçon contre les champions d'Europe. Apprentissage difficile pour Yaya Touré, Cédric De Oliveira, l'ex-international ivoirien arrivé cet été sur le banc de Bratislava, vivait sa grande première en tant qu'entraîneur en Ligue des Champions.
16: Pour un baptême du feu, Yaya Touré a été servi. Le PSG avait beau être remanié, il a rapidement pris les devants face à des Slovaques dépassés et face à une équipe si irrésistible. L'entraîneur ivoirien a pu mesurer le chemin qu'il lui restait à parcourir.
17: Pour moi, le plus important, c'était mon équipe. Comment ils vont se comporter face à une superbe équipe de Paris Saint-Germain? Je sais que c'est pas évident parce que c'est le champion d'Europe. On jouait aussi, on donnait le maximum, mais on a eu plus fort que soi.
16: 6 buts encaissés, c'est sans doute plus que prévu au départ par Yaya Touré. Mais malgré la défaite, ces joueurs ont beaucoup appris.
17: Nous, comme petit poussé, on vient de commencer la Ligue des Champions avec des joueurs qui n'ont pas beaucoup d'expérience, c'est assez compliqué. Mais c'est bon, on apprend et puis on va essayer d'avancer.
16: À 43 ans, l'Ivoirien est devenu le premier entraîneur du continent africain à s'asseoir sur un banc de touche de Ligue des Champions. Et il n'y a pas de raison que ça s'arrête, estime son homologue Luis Enrique.
18: Il a tout parce qu'il a l'expérience. En tant que joueur, c'est vrai qu'en tant que coach c'est différent, mais il a les qualités pour être un bon entraîneur.
16: Encore un peu tôt pour savoir si Touré peut s'épanouir complètement dans son nouveau rôle, mais il a désormais 7 matchs de Ligue des Champions pour montrer encore plus qu'au Parc des Princes.
15: Cédric De Oliveira est justement le prochain rendez-vous européen du Slovan Bratislava de Yaya Touré. Ce sera le 14 octobre avec la réception de Stuttgart. Il faudra se méfier de l'attaquant Demirovic, le Bosnien, auteur d'un triplé hier soir pour offrir la victoire au club allemand contre les Norvégiens de Viking FK 3-1. Même score pour le Sporting Portugal contre Galatasaray, privé du Nigérian Victor Osimhen blessé. Arsenal est allé gagner à Naples 1-0. Succès de Liverpool contre l'Atlético Madrid 2-1 et du Barça face au Feyenoord Rotterdam 5-1 avec un grand Lamine Yamal, auteur d'un coup franc direct et de 2 passes décisives.
6: Mais foot, toujours le mondial féminin des moins de 20 ans se poursuit en Pologne.
15: Avec une belle victoire du Ghana hier face à la Corée du Sud 3-1. Dans la course pour la qualification, les Ghanéennes disputeront samedi contre la France leur 3e et dernier match de poule. Comme elles, les joueuses du Nigeria s'étaient inclinées pour leur entrée. Elles tenteront de se relancer aujourd'hui contre la Chine à 16h, temps universel.
6: Enfin, c'est une étape importante à l'approche des Jeux Olympiques de la jeunesse à Dakar.
15: Et oui, Andréane, à un peu plus d'un mois de l'événement, la flamme olympique va s'allumer à Athènes ce matin, avant de faire le tour du Sénégal, puis d'embraser le chaudron lors de la cérémonie d'ouverture de ces JOJ à Diam Niadio le 31 octobre.
6: Et il est 5h46 à Diam Niadio.
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6: L'Iran affirme avoir attaqué ces dernières heures plus d'une dizaine de navires qui tentaient de franchir le détroit d'Ormuz. Conséquence de ces violences, le cours du pétrole est toujours très haut. Le Brent dépassait les $100 ce matin à l'ouverture des bourses asiatiques. Et Donald Trump tente de rassurer les électeurs américains à quelques semaines des élections de mi-mandat. Le président a prédit que la guerre avec l'Iran s'arrêterait immédiatement après le scrutin. Pourtant, le Wall Street Journal évoque, lui, des responsables américains qui pourrait au contraire durer jusqu'à la fin de son mandat. Autre guerre qui dure, celle en Ukraine. 5 morts annoncés ce matin dans la région de Soumy après des frappes russes. De son côté, la Russie affirme avoir été visée hier par un drone ukrainien à 3000 km de la frontière. L'exposition de la tapisserie de Bayeux ouvre aujourd'hui ses portes au public au British Museum de Londres. On y sera dans le prochain journal. Et puis ce record de chaleur aux États-Unis, selon l'agence américaine d'observation océanique et atmosphérique, le pays a connu cette année son été le plus chaud jamais enregistré depuis le début des relevés météo il y a plus d'un siècle. Et l'Europe aussi a eu très chaud cet été et à la canicule s'est ajoutée la sécheresse dans une partie du vieux continent avec évidemment de nombreuses conséquences. Bonjour Jeanne Bartoli.
19: Bonjour Andréane, bonjour à tous.
6: À cause de rendements qui dégringolent, Jeanne, l'Europe va devoir importer des millions de tonnes de maïs pour nourrir son bétail.
19: Oui, c'est la mise en garde de la FEFAC, l'organisation représentative des fabricants d'aliments pour animaux en Europe. L'Union européenne va devoir importer 7 millions de tonnes de maïs supplémentaires pour la campagne 2026-2027, ce qui devrait porter le total des importations à plus de 26 millions de tonnes. La faute à des rendements de maïs qui s'annoncent en très forte baisse. La Commission européenne estime la récolte autour de 50 millions de tonnes, ce qui serait un niveau historiquement bas en près de 20 ans. La Hongrie, traditionnellement exportatrice, devrait ainsi devenir importatrice cette année, alors qu'en France, les estimations donnent une production en baisse de 40% par rapport à la moyenne des dernières années.
6: Alors Jeanne, où va pouvoir se fournir l'Europe ?
19: Alors les principaux fournisseurs sont l'Ukraine et les États-Unis, suivis par le Brésil. Mais actuellement, les attaques en mer Noire paralysent une grande partie des exportations ukrainiennes et Kiev est à la recherche d'itinéraires alternatifs. La FEFAC a donc exhorté de nouveau la Commission européenne à garantir le passage des céréales fourragères ukrainiennes.
6: Et l'Europe, Jeanne, n'est pas la seule à compter sur le maïs ukrainien.
19: Oui, l'Europe va se retrouver en concurrence avec d'autres acheteurs et s'il n'y a pas de pénurie à proprement parler sur le marché mondial, eh bien les stocks de maïs se resserrent, ce qui se ressent évidemment sur les prix. Sur Euronext, le contrat de maïs livrable en novembre 2026 est passé au-dessus de 260 euros la tonne en août. Aux États-Unis, le maïs coté à Chicago était début septembre proche de son plus haut niveau de ces dernières années. À cela s'ajoutent les craintes liées au phénomène météorologique El Niño. Les prix devraient poursuivre leur progression en attendant de connaître les rendements de la récolte aux États-Unis, récolte qui détermine une grande partie de l'offre de maïs disponible pour l'export. À plus long terme, pointe Argus Media, les éleveurs européens devraient se tourner de plus en plus vers le blé qui est en train de prendre petit à petit la place du maïs pour l'alimentation animale.
6: Jeanne Bartoli pour la chronique Matières Premières. Et l'Europe qui tente de se tailler une place dans la course spatiale entre la Chine, les Américains, mais aussi les acteurs privés de plus en plus nombreux, et l'Afrique aussi veut en être. Plusieurs dirigeants du continent sont présents au tout premier sommet international sur l'espace. C'est jusqu'à ce soir à Paris, au Grand Palais. Christophe Beaubouvier y a rencontré Maram Kéré, directeur général de l'Agence sénégalaise d'études spatiales. En 2024, cet astronome a déjà réussi à faire lancer dans l'espace le tout premier satellite sénégalais. Aujourd'hui, il veut que le Sénégal construise lui-même ses satellites et qu'un jour, il soit lancé ses satellites depuis le territoire sénégalais. Entretien.
20: Maram Kéré, bonjour.
21: Bonjour.
20: Que répondez-vous à ceux qui disent que les 500 millions de dollars investis tous les ans en Afrique dans le spatial seraient mieux utilisés dans la construction de routes, d'écoles et d'hôpitaux?
21: Écoutez, déjà, vous parlez de construction de routes, il s'agit de l'aménagement du territoire et la meilleure façon d'aménager nos territoires aujourd'hui, c'est de prendre de la hauteur, c'est-à-dire être depuis l'espace, avoir une vue sur ces territoires. Donc, l'utilisation du spatial se justifie pleinement pour la construction de routes et le monitoring après des travaux. Deuxièmement, quand il s'agit d'hôpitaux, c'est la santé, c'est une priorité pour l'Afrique, certes, mais aujourd'hui, on sait que le développement de la santé passe par le développement de la télémédecine et investir dans le spatial, c'est une réponse concrète à l'utilisation de la télémédecine pour se départir des problèmes de distance que nous avons aujourd'hui sur le continent. Donc, c'est juste une question de perspective. Le spatial aide à résoudre toutes ces questions et nous devons peut-être renforcer même l'investissement.
20: Et pour l'amélioration des rendements agricoles, pour l'anticipation des sécheresses et des inondations, ça peut servir ?
21: Écoutez, tout à fait. Aujourd'hui, on parle d'agriculture intelligente. Je donne le cas du Sénégal. Nous sommes en train de mettre en œuvre un projet avec le soutien de la Banque Ouest-Africaine de Développement. Ce projet a pour motivation le développement de l'agriculture intelligente partout sur le territoire. La gestion de la transhumance, aujourd'hui quand vous surveillez le bétail, il faut une vue globale également, et la surveillance donc des sols. Et donc toutes ces questions liées à l'agriculture trouvent une réponse pertinente dans l'utilisation des satellites. Les capteurs nous permettent de détecter la qualité des plantes, la qualité des sols, et ne plus attendre la saison des pluies, qui est aujourd'hui très éphémère, moins de 3 mois pour certaines régions, mais plutôt anticiper grâce à une bonne météorologie qui dépend aujourd'hui des données satellitaires.
20: Alors vous parlez de la connexion à Internet, notamment pour les centres de santé et la télémédecine. Mais pour cela, on a déjà les câbles sous-marins, non ?
21: Oui, mais les câbles sous-marins n'arrivent pas à toutes les zones. Et aujourd'hui, on a pas mal d'endroits qu'on appelle des zones blanches où vous ne pouvez pas avoir cette connectivité. Le satellite permet d'accéder en tout cas à ces dernières zones reculées où la connexion câblée ne peut pas arriver. Donc aujourd'hui, c'est complémentaire. Nous devons faire en sorte que la distribution donc, de la connexion soit équitable et que chaque citoyen, où que ce soit dans le territoire national, puisse avoir avoir accès à ces services. Et ça, c'est le satellite qui nous permet de compléter donc, les manquements liés à la connexion câblée.
20: Il y a déjà une trentaine de pays africains qui ont fait lancer dans l'espace une soixantaine de satellites civils. Mais ça coûte cher, non seulement pour payer les sociétés étrangères qui lancent ces satellites, mais aussi pour exploiter les données. Pourquoi les pays africains n'arrivent-ils pas à mutualiser toutes ces dépenses ?
21: Et écoutez, c'est la dynamique dans laquelle nous sommes. Aujourd'hui, l'Afrique réagit de cette façon en créant l'Agence spatiale africaine qui permet de coordonner les ressources, les synergies. Ça ne remplace pas du tout les efforts nationaux. Mais ce qu'il faut savoir, c'est que l'Afrique a pris le train en marche depuis pas très longtemps. Et aujourd'hui, nous sommes non seulement dans la phase de structuration au niveau national, mais au niveau continental, les collaborations se multiplient. Beaucoup de projets satellitaires sont développés entre plusieurs États. Je cite l'exemple aujourd'hui d'un projet sur lequel nous sommes au Sénégal avec le Rwanda, le Kenya et le Ghana. Et donc, ça montre en fait cette dynamique de mutualiser les efforts et les ressources. Et ça, je pense que c'est ce qui va continuer avec le démarrage des activités de l'Agence spatiale africaine.
20: Mme Kéré, vous rentrez de Pékin et de nombreux satellites africains sont financés par la Chine, notamment, pas seulement d'ailleurs, par la Russie, par les États-Unis, par l'Europe. Est-ce à dire que l'Afrique est sous leur dépendance technologique, financière ?
21: Non, l'Afrique n'a aucune ambition d'être sous la dépendance de qui que ce soit dans le domaine du spatial. C'est une question de souveraineté. Chaque État est libre de choisir ses partenaires. Aujourd'hui, le spatial est un chantier extrêmement vaste. Nous avons aujourd'hui rejoint les accords Artemis avec les États-Unis pour le retour de l'homme sur la Lune. Nous avons rejoint le projet de station orbitale lunaire de la Chine. C'est pour dire qu'il y a de la place pour tout le monde et nous travaillons juste avec les meilleurs. Ce que nous souhaitons aujourd'hui, c'est de pouvoir faire de notre pays une nation spatiale et nous travaillons avec les meilleurs partenaires où qu'ils soient.
20: Dernière question. Aujourd'hui, les satellites africains sont lancés depuis l'étranger, depuis Kourou, par exemple, en Guyane française. Quand est-ce que l'Afrique va pouvoir se doter de sa propre base de lancement ?
21: Il y a eu des initiatives dans le passé. Et il faut rappeler aujourd'hui qu'une base a déjà existé au Kenya, par exemple, avec le soutien de l'Agence spatiale italienne. Nous sommes dans la dynamique de multiplier les bases au niveau du continent africain. Djibouti est sur un projet et la réflexion est menée également au niveau du Sénégal actuellement. Il faut être sur la côte avec une façade sur l'océan. Et aujourd'hui, le Sénégal est en train donc d'étudier cette possibilité. Djibouti étudie et le Kenya est en train de réactiver sa base avec le soutien de l'Agence spatiale italienne. Donc cette ambition, elle est là et je pense que ça ne devrait pas tarder que l'Afrique puisse lancer depuis son propre continent.
20: Et vous avez trouvé déjà un site entre Dakar et Saint-Louis ?
21: Pour le moment, c'est confidentiel. Nous sommes dans la phase de réflexion et nous espérons en tout cas pouvoir déterminer un site de lancement. Pourquoi pas offshore ?
20: Maram Kéré, merci.
21: C'est moi qui vous remercie.
6: Le directeur général de l'Agence sénégalaise d'études spatiales, Maram Kéré, avec Christophe Boisbouvier, le sommet international sur l'espace, à la une du prochain journal, bientôt 6h à Dakar. L'heure de la fabrique du monde. Bonjour Samy Boukhalifa.
1: Bonjour à tous.
6: Cette semaine, Samy, plusieurs pays, dont la France, le Royaume-Uni et le Canada, ont annoncé des restrictions commerciales visant les produits issus de colonies israéliennes. Dans leur déclaration commune, ils qualifient explicitement ces pays, ces colonies d'illégales au regard du droit international. Alors ce matin, on révise avec vous les fondamentaux. Première question donc, Samy, qu'est-ce qu'une colonie ?
1: Dans le contexte israélo-palestinien, une colonie, c'est une implantation de population civile de la puissance occupante, Israël en l'occurrence, dans un territoire qu'elle occupe, la Palestine. Une phrase donc et déjà deux notions fondamentales du droit international. L'occupation militaire de la Palestine par Israël est illégale, la colonisation l'est aussi.
6: Question numéro 2, donc pourquoi une colonie est-elle illégale ?
1: Il y a un texte central du droit international, l'article 49, paragraphe 6 de la 4e convention de Genève de 1949.
6: Et que dit ce texte, Samy ?
1: Qu'une puissance occupante ne peut transférer une partie de sa propre population civile dans le territoire qu'elle occupe. Et la Cour internationale de justice, la plus haute juridiction de l'ONU, l'a confirmé en juillet 2024. La CIJ demande à Israël de mettre fin à sa présence illégale dans les territoires palestiniens occupés aussi rapidement que possible.
6: Et la Cour va même plus loin sur les colonies.
1: Israël doit cesser immédiatement toute nouvelle activité

0: apparaître des immeubles ou des maisons occupées par des colons juifs. Au milieu des quartiers palestiniens se dressent alors d'imposants drapeaux israéliens.
1: Et question numéro 3, qu'est-ce que les territoires de palestiniens ?
0: Alors la Cisjordanie, Jérusalem-Est et Gaza. Mais attention, précision importante. Nous, journalistes, parlons souvent des territoires palestiniens au pluriel. Juridiquement, la CIJ considère qu'il s'agit d'un seul territoire dont l'unité, la contiguïté et l'intégrité doivent être préservées.
1: Et donc, même si les colonies israéliennes actuelles se trouvent uniquement en Cisjordanie et à Jérusalem-Est, Gaza fait elle aussi partie du territoire palestinien occupé.
0: Effectivement, même si Israël a démantelé ses colonies de Gaza en 2005 et évacué ses colons, Israël considère que ce désengagement met fin à son occupation de la bande de Gaza. Mais l'ONU, comme la CIJ, ne retiennent pas cette analyse, estimant qu'Israël exerce un contrôle effectif sur Gaza et les Gazaouis. Et c'est là que Gaza devient intéressante pour comprendre ce qui se joue aujourd'hui.
1: Car des responsables israéliens de l'extrême droite parlent ouvertement de déplacement de populations palestiniennes et de recolonisation juive de Gaza.
0: À quelques semaines des élections israéliennes, ces projets sont de nouveau au cœur de la campagne électorale, contrairement à la solution à deux États. Dans le débat public en Israël, Jérusalem-Est, en tant que partie palestinienne, n'existe pas. La ville, dans son ensemble, est considérée comme la capitale éternelle du peuple juif. La Cisjordanie n'existe pas non plus. C'est la Judée-Samarie, selon l'appellation biblique. Il y a donc le monde du droit international et celui du droit divin au service de la politique expansionniste israélienne.
1: Sami Boukhalifa pour la Fabrique du Monde sur RFI. Merci beaucoup à vous. Restez bien à l'écoute de la Radio Mondiale. Dans moins d'une minute, le journal international de Gaëtan Plenet. Belle journée à vous et bon réveil sur RFI.
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7: Bonjour, bonjour à tous et bienvenue à l'écoute de cette matinale en direct pour cette édition du jeudi 10 septembre. On va être ensemble jusqu'à 9h, heure à laquelle vous retrouverez RFI que vous écoutiez à l'instant. C'est notre partenaire, on fait quelques décrochages quotidiens tous les jours. Puis le décrochage durera un quart d'heure et puis ensuite la suite des programmes pour le reste de la journée. Et pour cette heure passée ensemble, eh bien de la musique et de l'actu locale. On commence avec Meryl, un feat avec The Queen et La Top pour ce morceau qui s'appelle K.O.
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0: C'était K.O., un feat de Meryl avec The Queen, La Top, Helsinki, Smolly King et Lovski sur le 88.6. Vous êtes en direct de nos studios, du direct du collège Roca, les studios de la radio Info RC. On va être ensemble jusqu'à 9h et tout de suite on va regarder le ciel.
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0: Les températures sont en forte baisse et finalement on atteint les températures de saison. Le Mistral soufflera aujourd'hui toute la journée avec près de 70 à 80 km/h qui contribuera largement à garantir ce beau soleil tout au long de la journée sur ces contrées méridionales. La température sera en outre confortable et proche des valeurs de saison. On sera entre 14 et 24 degrés aujourd'hui à Aubenas. Et demain, le vent baissera d'un cran, mais le soleil restera aux commandes du ciel, hormis quelques voiles très inoffensifs et décoratifs. La température en profitera pour gagner un petit degré sur la veille. Chaleur très modérée, les températures demain atteindront les 25 degrés à Aubenas. Et on écoute IBI et leur morceau Good Life.

0: Good Life, c'est un morceau issu du dernier album du duo IBI. Il est 8h10, vous êtes sur la radio Info RC, merci d'être avec nous.
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2: Plus protéger la biodiversité sur la planète, ce pacte de paix...
0: C'est parti pour l'édition de ce jeudi 10 septembre. On commence avec la une du Dauphiné. Aujourd'hui, chèvres et brebis contre l'ambroisie. En Drôme et en Ardèche, c'est ce qu'on a trouvé de mieux. L'ambroisie est une plante fortement allergique. Elle est en pleine floraison en ce moment en Drôme et en Ardèche. Par chance, chèvres et brebis l'adorent et sont très efficaces pour s'en débarrasser. Le Dauphiné est allé à la rencontre de bergers et bergères dont les bêtes se trouvaient à Charolles, dans la Drôme, pour parler de cette plante, l'ambroisie. Israël, les colonies de Cisjordanie sanctionnées. C'est la une du Monde en ce jeudi 10 septembre 2026. Dans le sillage du Royaume-Uni, 11 pays dont la France et le Canada ont imposé mardi à Israël des sanctions sur les produits venus de Cisjordanie. Le chef de la diplomatie britannique, Ed Miliband, a dénoncé les crimes de guerre et le terrorisme des colons à l'œuvre dans ce territoire occupé. En représailles, l'État hébreu veut fermer le consulat britannique à Jérusalem et interdire l'entrée du pays à 12 personnalités qu'il juge antisémites. Le dirigeant israélien Benjamin Netanyahou est par ailleurs accusé d'avoir été informé des projets terroristes du Hamas avant le 7 octobre 2023. Ces révélations, dans un livre à paraître, électrisent la campagne électorale en vue des élections législatives du 27 octobre en Israël. Et on passe à un article de Mediapart, questionnaire sur les violences sexuelles, la fausse bonne idée de l'éducation nationale. Difficile, au vu de l'ampleur des violences sexistes et sexuelles faites aux enfants, de critiquer un dispositif qui contribuerait à les dévoiler, ces violences. Pourtant, rares sont les associations, syndicats, organisations d'aide ou de défense des victimes à se réjouir de l'annonce, fin août, par le ministre de l'Éducation, Édouard Geffray, de la création d'un questionnaire annuel dédié que rempliraient tous les élèves de la grande section à la terminale. Ce questionnaire a été préparé en catimini cet été, sans réelle consultation préalable et avec un calendrier pour des ajustements très serrés, intenable selon Safia Guerrechi, secrétaire générale du SNICS FSU, qui représente les infirmières scolaires en première ligne dans ce dossier. Le formulaire devra être administré en classe entière en novembre, en même temps que celui dédié au harcèlement scolaire qui a été mis en place en 2023 par Gabriel Attal et qui n'a jamais été évalué depuis. C'est un article à retrouver dans Mediapart en ce moment. Et on termine avec la une de Libération, IA, la stratégie du chaos, des missions de chercheurs, piratage, course folle au profit, les géants de l'intelligence artificielle maîtrisent-ils encore leurs outils? Récit d'une fuite en avant non régulée. Et on termine avec 2L, la chanteuse et son morceau Bagarre.

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1: La compagnie Lara Chebel vous propose un stage de danse contemporaine en résonance à la création Viendra le temps du feu, qui est en résidence à Pont-d'Aubenas en septembre et en octobre. C'est la chorégraphe Mylène May qui propose ce stage de danse contemporaine les samedis 17 et le dimanche 18 octobre. Le samedi 17 et le dimanche 18 octobre 2026, de 14h à 18h. Durant deux après-midi, Mylène proposera des ateliers, des outils en lien avec cette nouvelle création de la compagnie. Ce sera un prétexte pour partager, découvrir, développer sa créativité, récolter, mais surtout danser et jouer ensemble. Aucun prérequis en danse n'est nécessaire. Ce stage est ouvert à tous à partir de 15 ans. L'idée est que chacun et chacune trouve sa place et choisisse son degré d'implication. N'hésitez pas à contacter la compagnie Lara Chebel si ce stage de danse contemporaine vous intéresse. Il est possible de s'inscrire pour une après-midi ou pour les deux après-midi. C'est à prix libre, avec tout de même une adhésion annuelle obligatoire à l'association, c'est-à-dire à la compagnie Lara Chebel, qui coûte 5 euros et qui est valable pendant un an de date à date. C'est en résonance à la création Viendra le temps du feu qui sera en résidence à Pont-d'Aubenas cet automne. Une résidence, une création autour des expériences des femmes. Vous pouvez aussi d'ailleurs témoigner, il y a un questionnaire en ligne sur le site de la compagnie Lara Chebel pour témoigner de cette expérience avec plein de questions qui vous sont posées. N'hésitez pas à aller en découvrir davantage sur la compagnie, sur le site internet de la compagnie Lara Chebel. En attendant, on reste ensemble avec Doua Saleh qui, elle aussi, réfléchit au feu avec son morceau Firestorm.

0: C'était Firestorm de Dua Salé sur le 88.6. Et maintenant, direction les salles du cinéma Le Navire à Aubenas.
1: En ce moment, au cinéma.
0: Voici les films à voir ce soir, ce jeudi 10 septembre, au Navire. La Frappe, un film d'art et d'essai à voir à 20h45. Fjord, le dernier Palme d'Or. La dernière Palme d'Or. La vie d'une femme, un film d'art et d'essai à voir à 20h45. Et puis parmi les films grand public, Spider-Man à 20h30, Insidious à 20h45. Déconseillé ou interdit aux moins de 12 ans. Et enfin, Tomber du ciel à 20h45.
2: Ilyes, rentre réviser, demain c'est le bac.
3: Faut vraiment que tu laisses coussir.
4: Il est hors de question que vous terminiez l'année ici. Vous allez changer de lycée. Il s'agit d'un lycée catholique. Ahmed, Ilyes, Fatima, c'est pas catholique. C'est pas... Jésus va jamais vouloir, je pense, hein. Il s'agit du lycée Albert le Grand à Chablis. Écoutez, madame, moi je viens d'arriver ici.
5: Vous m'appelez ma sœur.
4: J'ai pas le numéro de votre sœur. Et du coup, vous êtes qui?
5: C'est le frère Oscario.
4: Ça va, frère?
6: Chez les catholiques, c'est génial, mais je te préviens, il y a des pièges.
7: Tu fais quoi là?
4: Je peux pas déjeuner ce matin.
8: Il est en train de manger tout le corps du Christ là.
4: Commencez pas à dire j'ai mangé les gens.
9: Ce sont les hosties pour la messe de dimanche.
10: Allez immédiatement vous confesser.
4: Dans l'armoire là?
0: Ilyes, un lycéen musulman, rejoint un pensionnat catholique. C'est le scénario du film « Tomber du ciel », le dernier long métrage de Mohamed Hamidi. Une comédie avec Ilyes Djabel, Jamel Debbouze et Josiane Balasko. Les avis de la presse sont partagés sur la question. Pour le quotidien Le Parisien, c'est une comédie enlevée et très réjouissante quand Télérama y voit des clichés à l'appel sur leur religion. Sur les religions, montrant des catholiques rigides et sournois et des musulmans vulgaires et incultes. Pour Télérama, cette comédie, érigée à la gloire de son jeune interprète, échoue à réconcilier les deux cultures qu'elle prétend caricaturer. À vous de vous faire une opinion. Tomber du ciel est à voir en ce moment au cinéma Le Navire. Vous le retrouverez ce soir à 20h45 ou encore demain, vendredi 11 septembre à 18h et 20h45. Il reste à l'affiche toute la semaine et les semaines qui suivent. On écoute sans rire un morceau de Volo.

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1: Tessina, accompagnée de Stella à la batterie, figure parmi ces formations qui composent leur propre constellation artistique. Sur scène, la guitare de Tessina dessine des paysages sonores aériens et hypnotiques, là où les percussions de Stella apportent une énergie organique et terrienne. L'année 2026 a marqué un tournant avec la sortie de leur premier EP, The Night, que nous avons élu album de la semaine sur la radio Info RC aujourd'hui. Ce premier disque synthétise l'univers développé par le duo depuis ses débuts, une œuvre introspective et sensible qu'on vous fait écouter toute la semaine sur le 88.6 et aujourd'hui avec le morceau Shattering.

C'était Shattering, un extrait de l'album The Night de Tessina, à retrouver en page d'accueil de notre site internet inforc.fr, car c'est notre album de la semaine. Et maintenant, c'est parti pour notre agenda quotidien et culturel. Bienvenue à l'écoute de l'édition du jeudi 10 septembre sur la radio InfoRC. La galerie solidaire albenacienne L'Agapé met à l'honneur pour son exposition de rentrée et depuis samedi dernier la collaboration artistique entre la peintre Christine Neury et le photographe François Roux. C'est en entrée libre et le samedi matin en présence des artistes. C'est à voir jusqu'au 31 octobre. C'est de 10h30 à 13h. Le vernissage officiel est demain, ce vendredi 11 septembre à 18h30. En présence des artistes dans la galerie L'Agapé à Aubenas. L'association Fingerstyle Rendez-vous favorise les rencontres et les échanges entre amateurs et professionnels lors de scènes ouvertes gratuites dont l'instrument principal est la guitare dans différents lieux du coin. Et le deuxième jeudi de chaque mois, ça se passe au Pas de Côté, le café associatif de Mercuée. Vous pouvez venir chanter, gratouquer ou autre. La seule contrainte, c'est qu'il y ait un instrument à cordes sur scène, mais il y en aura, c'est sûr. Reprise, composition, tout peut y passer et vous pouvez aussi venir en simple spectateur. Vous pouvez vous inscrire auprès de l'association Fingerstyle, auprès de Christine, dont voici le numéro de téléphone. 04 75 89 04 69. C'est en entrée libre, avec une entrée gratuite, avec une adhésion quand même nécessaire auprès de l'association Fingerstyle, qui est 3€ pour l'année suivie. Pour l'année civile. Et il est possible aussi sur place de se restaurer et de boire un coup. Ça se passe au Café Asso, le Pas de Côté, comme chaque deuxième jeudi de chaque mois, à partir de 19h ce soir. Demain, rendez-vous à la librairie Le Tiers-Temps à Aubenas pour une rencontre avec l'autrice Stéphanie Durdilly. Ce sera l'occasion de parler de son livre « Nous ne serons plus des chaperons rouges » paru aux éditions Le Passager clandestin, un manuel féministe pour occuper dehors. J'ai interviewé Stéphanie dans La Vagabonde, vous pouvez le retrouver, l'interview demain à 13h. Et à 17h, et vous pouvez tout simplement venir demain soir à la librairie du Tiers-Temps pour prolonger ces échanges. C'est un livre qui part d'un point de départ, d'un voyage à vélo que Stéphanie Durdilly a fait seule en direction de l'Albanie. Sur la route, elle a peur de tout et pourtant il ne lui arrive jamais rien. De ce paradoxe est né ce livre, un essai aussi intime que politique qui interroge la peur du dehors. D'où vient-elle? Qui nous l'a transmise? Et à quoi sert-elle vraiment? Nourrie par les pensées d'Elsa Dorlin, de Judith Butler ou de Virginie Despentes, l'autrice démonte avec une écriture sincère et énergique les mécanismes qui assignent les femmes et les minorités à la prudence et à l'effacement. Et à l'effacement. Stéphanie Durdilly nous invite à reprendre avec fougue toute la place qui nous revient. Une rencontre-discussion demain soir à la librairie du Tiers-Temps à partir de 19h à Aubenas. Les rencontres ardéchoises, festival de théâtre amateur, se dérouleront du vendredi 11 au samedi 13 septembre au centre Le Bourneau à Aubenas. Pour cette 17e édition, cette grande fête des planches proposera aux spectateurices de découvrir au fil de ces 3 jours 8 spectacles issus du travail d'autant de compagnies ardéchoises avec en prime une troupe invitée qui vient du Rhum, la compagnie Enoya. Elle présentera à cette occasion la comédie dramatique La Grande Dépression de Raphaël Gauthier samedi à 17h30. Cette édition 2026 s'ouvrira dès vendredi 11 septembre à 18h30 avec une représentation du programme rythmée par des interventions dans l'esprit du music-hall entre reprises de chansons et scénettes concoctées par les membres de la troupe sauvage dans la cour intérieure du centre Le Bourneau.
Et puis le public aura également d'ailleurs accès, toujours au centre Le Bourneau et pendant toute la durée du festival, à un espace food truck ainsi qu'à une librairie éphémère autour du théâtre, en partenariat avec la librairie albenacienne Le Tiers-Temps. Le photographe Kel Joule proposera également au public de découvrir son regard sur l'édition de l'année dernière à travers une exposition qui réunit une série de clichés, beaux témoins de la belle énergie scénique de ce festival qui est organisé par le comité d'Ardèche de la FNCTA qui rassemble 29 compagnies sur tout le département du nord au sud et qui organise chaque année depuis 17 ans ce festival. Pour reprendre sur les détails du programme, vendredi 11 à 18h30, l'ouverture dont je vous parlais, suivie à 20h30 d'une représentation de la pièce dystopique 2054, Le temps des saucissons, de Michel Roux par la compagnie L'Impromptu Théâtre qui nous vient de Jaujac. Et puis le lendemain, samedi, on reprend les festivités à 14h30 avec une représentation de la création Shakespeare Therapy par les jeunes qui ont participé au séjour Shakespeare à Tournon-sur-Rhône, suivi par la comédie grinçante Les femmes qui, un texte et monologue adapté de La femme qui dit de Guy Fossi, présenté par la compagnie de l'art. Samedi à 17h30, on retrouve la Grande Dépression de la compagnie Enoya, dont je vous parlais tout à l'heure, qui est la compagnie invitée pour cette édition. Et puis à 20h30, la pièce autobiographique Maline de Noémie Caillot par les compagnies Côté Court et Agité. Dimanche à 14h, la comédie dramatique Situs Inversus d'Emmanuel Destremaux par la compagnie des Sauvageons. À 15h, la pièce dramatique Le Secret de Mathieu Savignac par la compagnie Démasquillés. À 17h30, la pièce Poil aux pattes, c'est la guerre d'après aux armes citoyens de Louis Calaferte par la compagnie des Barbus. Et ce sera tout pour ce festival de théâtre amateur qui se déroule au Centre Le Bourneau. Chaque spectacle est à 5 ou 8 euros en tarif plein. C'est 5 euros à partir du deuxième spectacle pris. Et puis pour les adhérents et pour les mineurs, ça coûte entre 3 et 5 euros. On arrive à la fin de cet agenda que je vais avoir du mal à conclure, tant il y a beaucoup d'autres événements à décrire et à détailler ce week-end, notamment les balazucades, la fête de l'A2J qui se déroule à Villeneuve-de-Berre, dont on vous parle déjà sur le 88.6, l'anniversaire de l'association Traderi Dera, une association de danse folk qui, pour l'occasion de ses 10 ans, vous proposera du bal folk, mais aussi du bal foro, des jam sessions et du bal swing. Ça se passe à Jaujac samedi et dimanche. Il y a également les agriculturels qui se déroulent ce week-end, organisés par PIL, l'ancienne SMAC, qui a changé de nom cette année. Et cette année, c'est le trio Lojo qui est invité dans plusieurs fermes ardéchoises. On va les écouter, les Lojo, avant de terminer cet agenda, que vous retrouverez d'ailleurs demain avec Christelle qui vous détaillera un peu plus tous les événements dont je viens de parler un peu trop rapidement. Allez, maintenant c'est Lojo, tu viens, richesse.

0: tu viens Richesse, un morceau du trio Lojo, à retrouver en live ce week-end à l'occasion des Agriculturels organisés par PIL, le nouveau nom de la SMAC 07. Vous les retrouverez vendredi 11 septembre à la brasserie du Soulier à Valvinière et puis samedi et dimanche dans des fermes du territoire, c'est le principe des Agriculturels, à la ferme de Charpelière à Désaigne samedi et à la ferme des Genêts à Arlebosc dimanche. Ce sont des concerts à prix libre qui se dérouleront à 18h avec un accueil du public à partir de 17h. Vous retrouverez sur place également des visites de la ferme et un marché des producteurs locaux ainsi qu'une assiette paysanne. C'est organisé par PIL à l'occasion des Agriculturels pour découvrir Lojo.
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0: Et aujourd'hui, j'ai la chance d'être avec Jody en studio avec moi. Bonjour.
3: Bonjour Colline, bonjour à tous.
0: Alors Jody, tu viens de commencer un service civique à la radio Info RC. Bienvenue.
3: Merci, tout à fait.
0: C'est peut-être la première fois qu'on entend ta voix sur les ondes.
3: Oui, j'espère pas la dernière.
0: Ça, c'est sûr que c'est pas la dernière. Pour commencer, qu'est-ce qui t'a donné envie de faire un service civique ?
3: Je pense que j'ai toujours été une personne assez curieuse dans ma vie, dans mes expériences, que ce soit au niveau scolaire, au niveau professionnel. Et je trouvais que c'était une bonne occasion, le service civique, de m'initier à un nouveau domaine qui est peut-être plus difficile d'accès sur d'autres voies, bah, tout en prenant aussi le temps de me découvrir, de travailler sur mes projets à moi. Donc je trouvais que c'était un bon compromis en fait, pour faire un petit peu les deux.
0: Et pourquoi tu as choisi la radio Info RC pour faire ce service civique ?
3: Bah, la radio, je pense que ça en fait rêver plus d'un. Moi j'ai toujours été très axée sur la communication, j'adore les médias, je suis très axée aussi cinéma, musique. Et la radio, c'est un super média. J'en ai travaillé un petit peu à l'école, à l'époque, et j'avais vraiment beaucoup aimé. Et je me dis que c'était peut-être un signe. Hein. J'ai vu l'offre, je me suis dit, ça a l'air génial. Let's go, on y va.
0: Et du coup, tu vas faire partie de notre équipe pendant 7 mois. C'est quoi tes envies pour ces 7 mois ?
3: Je pense que j'ai envie un peu d'apporter ma pierre à l'édifice, comme on dit, de proposer des choses, des projets qui me ressemblent et en même temps aussi de m'initier dans votre rythme, de aussi participer à tous les beaux projets que vous faites, parce que franchement, vous avez une très belle ligne éditoriale, je ne sais pas si on peut dire ça comme ça, mais en tout cas, vous avez plein de super projets et j'ai hâte de pouvoir m'y mettre un peu, vous accompagner et aussi encadrer les jeunes, parce que ça fait partie de mes missions, outre la création radiophonique, c'est aussi aider les jeunes à se lancer, à faire des super projets et continuer aussi là-dedans, quoi.
0: Et quelles sont tes premières impressions à la radio après ces quelques jours d'immersion ?
3: Je suis toujours là. Non, ça s'est super bien passé, mais je savais déjà quand j'ai fait les entretiens, j'ai tout de suite senti qu'il y avait beaucoup de bienveillance et je me suis tout de suite dit que j'allais être très bien accueillie, ce qui était le cas, et j'en suis très heureuse. Et je pense que ça va être génial, il y a plein de beaux projets qui vont arriver et que j'espère pouvoir réussir à mettre en œuvre et à vous faire écouter du coup dans les prochains mois.
0: Et avant de se retrouver très bientôt pour tous ces projets enthousiasmants, est-ce qu'il y aurait une musique que tu voudrais qu'on écoute ensemble avec nos auditrices ?
3: Let's go, on peut faire ça. Allez, je vais choisir, si vous l'avez, Extraordinaire de Freds. C'est un artiste francophone que j'aime beaucoup, que j'écoute énormément et qui a sorti donc son dernier album l'année dernière, On s'enverra des fleurs, qui est un magnifique album si vous avez l'occasion d'aller l'écouter sur les plateformes.
0: C'est parti, Extraordinaire de Freds.

0: C'était extraordinaire de Fretz, une recommandation de Jody qui vient d'arriver en service civique à la radio Info RC. Je pense que vous aurez bientôt d'autres occasions de découvrir ses goûts et ses centres d'intérêt. Et maintenant, direction la librairie du Tiers-Temps.
1: C'est un peu un ovni, voilà.
2: Un petit peu intriguant.
3: Alors c'est un roman que j'ai adoré.
4: De savoir que je vais en parler, ça me donne le sourire aux lèvres.
0: Les coups de cœur de la librairie du Tiers-Temps.
3: Je choisis ce livre parce que je l'ai trouvé particulièrement beau.
2: Cet humour assez truculent, assez
4: dansant. Et derrière, il y a un petit résumé qui dit « Et donc, il ne me manque que la parole. »
3: Celle de l'écume, donc en bord de mer.
5: J'ai tout lu en une soirée.
3: Wow.
0: Et c'est l'heure de la chronique du Tiers-Temps. Bonjour Nina.
6: Bonjour Colline.
0: Le Tiers-Temps, c'est la librairie qui est boulevard Gambetta à Aubenas. Et chaque semaine, vous me présentez vos coups de cœur. Alors, c'est quoi le livre que tu as choisi aujourd'hui ?
6: Alors, aujourd'hui, je vais vous parler d'Un pays qui n'existe plus, d'Amandine Hadjik. Un roman magnifique, c'est aussi publié aux éditions de l'Olivier. La semaine dernière, je vous avais présenté À voix haute de Paulina Panasenko, où c'était déjà une histoire d'une autrice d'une quarantaine d'années qui enquêtait sur le grand-père de son grand-père qui était mort en camp. Et là, cette fois, c'est... L'autrice est née en France et son père est yougoslave. Et elle est née dans les années 80-85 et elle raconte comment la guerre en Bosnie, du coup le pays de son père, enfin le nouveau pays de son père, est arrivée jusqu'à ses oreilles. Alors c'est toute une question autour de la légitimité quand on vit des guerres alors qu'on n'est pas dans le pays qui est en train de la traverser, mais qu'en fait on est complètement traversé par ce qui s'y passe. Et donc c'est beaucoup avec au début des souvenirs de ses parents qui envoient des colis. Jusque là-bas, il y a cette question qui revient tout le temps d'envoyer de la nourriture ou plus aux familles où elle comprend qu'il se passe des choses. Elle voit les médias, les images de guerre, mais il n'y a absolument pas de discussion dans sa famille autour de tout ça. Voilà, c'est un roman qui est absolument nécessaire, comme on dit souvent, parce que la guerre en Bosnie, c'est quelque chose dont on n'a pas non plus tant parlé, et des génocides qui ont eu lieu. Elle retourne aussi sur des lieux, elle fait part de qu'est-ce que c'est que de venir d'une famille musulmane yougoslave. Et voilà comment elle se réapproprie aussi son nom que personne ne connaît, Hadjik. Je vous conseille vivement de lire D'un pays qui n'existe plus.
0: D'Amandine Hadjik, c'est publié aux éditions de l'Olivier et ça vient de sortir.
6: Oui, c'est un très beau livre de la rentrée littéraire.
0: Merci beaucoup Nina.
6: Merci Colline.
0: Et maintenant, c'est l'heure de la découverte musicale du jour. En octobre, Aloïs Sauvage sortira un quatrième album. 4 ans après Sauvage, c'est la foudre qui prendra place. Née d'une rupture et du désir de se reconstruire, l'artiste sort ce disque en indépendance. Un premier morceau est déjà paru, un titre qui appelle la suite. Tomboy fait partie de ce mouvement qui transforme le choc et fait de la foudre une force vitale. Allez tout de suite sur le 88.6, Tomboy de Aloïs Sauvage.

0: L'actualité nationale et internationale, c'est tout de suite sur l'antenne d'Info RC avec Radio France Internationale. On se retrouve dans quelques instants.
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3: Et à la une, Andréane, la tapisserie mania au Royaume-Uni, la folie s'est emparée de Londres, où l'exposition de la tapisserie de Bayeux ouvre au public aujourd'hui. Des dizaines de milliers de billets se sont vendus en seulement 24 heures et le British Museum affiche complet jusqu'au 31 décembre. Dans l'actualité également, le sommet spatial international qui se poursuit à Paris. Les technologies spatiales de plus en plus présentes dans le quotidien, notamment des Chinois, vous l'entendrez. Au Moyen-Orient, l'escalade qui continue entre l'Iran et les États-Unis et le retour du pétrole à 100 dollars le baril qui devrait pousser la Banque Centrale Européenne à relever ses taux dès aujourd'hui. On parle aussi de la Russie qui s'apprête à ouvrir de nouveaux centres culturels dans 8 pays d'Afrique et puis du probable départ d'Edgar Gros-Piron, le président du comité d'organisation des Jeux Olympiques d'hiver de 2030, critiqué et poussé vers la sortie.
1: 70 mètres de fil de laine, 626 personnages et 202 chevaux, 37 édifices, 41 navires, 58 scènes brodées.
3: Et plus de 1000 ans d'histoire à contempler dès aujourd'hui de l'autre côté de la Manche. Pour la toute première fois, l'ouverture ce matin au British Museum de Londres de ce qui est d'ores et déjà présenté comme la plus grande exposition de son histoire, la légendaire tapisserie de Bayeux, enfin présentée au public britannique. Ce trésor patrimonial inestimable classé par l'UNESCO qui raconte la conquête de l'Angleterre par les Normands n'avait jamais suivi le chemin de Guillaume le Conquérant. Après deux transferts envisagés puis avortés en 1953 et 1966, Emmanuel Macron a finalement consenti à un prêt. Et on vous retrouve à Londres, Léa Boutin-Rivière, bonjour.
4: Bonjour, bonjour à toutes et à tous.
3: Un moment d'histoire que les Britanniques n'ont pas voulu rater, l'ouverture de l'exposition de la tapisserie suscite énormément d'enthousiasme au Royaume-Uni.
4: Oui, palpitant, stupéfiant et horrifiant pour le Guardian. L'œuvre d'art la plus extraordinaire au monde, selon le Télégraphe et même d'après le Times, une expérience magnifique à en donner des frissons. Depuis plusieurs jours, la presse britannique ne tarit pas d'éloges sur la tapisserie et sa mise en scène au British Museum. Et un peu partout dans le pays, des événements en lien avec la tapisserie s'organisent. Des expositions ou des conférences dans une soixantaine de musées à travers le Royaume-Uni, des cours spéciaux à l'École royale de broderie et même des ateliers de dessin ici à Londres pour apprendre à dessiner comme sur la tapisserie. Le marqueur le plus évident de cet enthousiasme, cela reste évidemment la vitesse à laquelle les billets pour l'exposition ont été vendus. Il a fallu à peine 24 heures pour que les premières dizaines de milliers de tickets soient écoulés. Au total, d'ici la fin de l'exposition en juillet 2027, l'institution s'attend à recevoir entre 700 000 et 1 million de visiteurs.
3: Ce prêt à l'Angleterre de la tapisserie de Bayeux est donc un moment historique, bien sûr Léa, mais c'est aussi un grand moment diplomatique.
4: Côté français, on salue un symbole de l'amitié franco-britannique et au British Museum, on se félicite d'un immense acte de diplomatie. Preuve en est, les multiples rencontres en grande

0: pompe de ces derniers mois. Il y a quelques jours encore, Emmanuel Macron était à Londres avec Charles III, à l'avant-première de l'exposition. Les deux hommes se sont affichés très complices, partageant de grands éclats de rire. L'occasion de faire oublier des années difficiles pour les relations entre les deux pays, selon Lord Peter Ricketts, l'envoyé spécial britannique pour la tapisserie.
1: Je dirais que le prêt, c'est un formidable exemple de diplomatie culturelle. Les relations des États ne sont pas simplement les problèmes de tous les jours, mais c'est aussi une histoire partagée. Nous avons eu nos hauts et débats depuis 1000 ans, mais aussi depuis 10 ans avec le Brexit et les tensions évidentes entre les deux gouvernements. Mais l'arrivée de la tapisserie fait que nous parlons tous des relations franco-britanniques, mais d'une manière positive.
0: Et il n'y a pas que les diplomates pour le dire, la population britannique, elle non plus, ne s'y trompe pas. En témoigne ce que m'a confié cet homme, John, que j'ai rencontré à quelques minutes de marche du British Museum. Le Royaume-Uni et la France sont comme des frères et sœurs, me dit-il. Surface, ils se disputent toujours, mais au fond, ils s'aiment profondément. Ce jeudi, l'heure est donc à l'entente et pas aux chamailleries. Et même l'annonce de 2 fils brisés sur la tapisserie la semaine dernière n'a pas suffi à porter une ombre au tableau.
2: La traversée de la Manche de la tapisserie de Bayeux qui avait été critiquée par les experts et qui sera suivie à son retour en France d'une grande restauration. Merci Léa Boutin-Rivière. On vous retrouve aussi ce matin dans notre reportage France, là où la tapisserie laisse un grand vide. Les habitants et les commerçants de Bayeux privés de leur fierté locale et des touristes. C'est à réécouter sur RFI.fr.
3: Des rêves d'étoiles sous la verrière de cathédrale du Grand Palais à Paris. Le sommet spatial international se poursuit aujourd'hui.
2: Après son ouverture hier et l'annonce de plusieurs milliards d'euros d'investissement, le premier jour du sommet marqué notamment par la nouvelle commande passée par Amazon pour 6 lancements supplémentaires de la fusée européenne Ariane 6. Un programme plus diplomatique ce jeudi avec la rencontre de 6 chefs d'État annoncés et des ministres d'une quinzaine de pays pour évoquer notamment les questions de gouvernance. L'espace à son sommet alors qu'il devient omniprésent dans nos vies. C'est le cas notamment en Chine où les satellites irriguent désormais le quotidien. Cléa Broadhurst.
4: Dans les villes chinoises, le spatial est déjà une infrastructure du quotidien. Plus de 98% des téléphones vendus au premier semestre sont compatibles avec Beidou, l'alternative nationale au GPS américain. Le système permet de commander un taxi, de suivre une livraison ou de localiser un vélo partagé. Il guide aussi voitures autonomes et machines agricoles avec une précision centimétrique et surveille ponts et barrages. Mais la stratégie chinoise dépasse la géolocalisation. Les satellites Fengyun alimentent les prévisions météorologiques et les alertes aux typhons. Les Gaofen observent récoltes, ressources en eau, pollution et catastrophes naturelles. Tiantong permet d'appeler depuis des régions privées de réseaux terrestres, tandis que Beidou peut transmettre de courts messages directement par satellite. Ces technologies existent en partie ailleurs. La singularité chinoise réside dans la volonté de les réunir au sein d'un écosystème entièrement national et de les imposer rapidement dans tous les secteurs grâce aux commandes, aux normes et aux villes pilotes de l'État. Il s'agit autant de moderniser le pays que de réduire sa dépendance aux systèmes étrangers. L'espace doit devenir le socle invisible de l'économie numérique chinoise. Cléa Broadhurst, Pékin, RFI.
3: Au Moyen-Orient, Julien, l'escalade se poursuit entre l'Iran et les États-Unis.
2: De nouveaux bruits d'explosion en mer rapportés ce matin par l'agence officielle iranienne IRNA, alors qu'hier Téhéran disait avoir frappé une 20aine de navires, dont une 10aine qui tentaient de franchir le détroit d'Ormuz. L'Iran a aussi annoncé l'extension de la zone interdite qu'il a instaurée dans le passage, et ce regain de tension a fait repasser le baril de pétrole au-delà de la barre des $100 pour la première fois depuis le mois de juillet. L'explosion des prix de l'énergie qui place notamment les banques centrales sous pression. Elles vont devoir tenter de contenir l'inflation, nous dit Aurélien Lux, analyste financier chez Galilée Asset Management.
5: La Banque centrale européenne va devoir encore plus monter ses taux, ce qui devrait intervenir jeudi. On a le même souci aux États-Unis. Et justement, ça conduit à moins d'investissements à la fois pour les sociétés, mais également pour les particuliers. C'est pour ça qu'on voit, par exemple, un secteur immobilier qui est très compliqué en France aujourd'hui, avec très peu de personnes qui sont en capacité aujourd'hui d'emprunter à des taux de 3,5-4% proposés par les banques. Et en plus de ça, quand on regarde un peu ce qui se passe sur les taux souverains, notamment pour la France, pour l'Allemagne, pour les États-Unis, on est à des niveaux qui sont très élevés. Donc également les différents pays occidentaux qui s'endettent de plus en plus à des taux qui sont supérieurs parfois à 4%, notamment pour les États-Unis. Donc l'environnement économique est de plus en plus complexe pour les investisseurs et pour les acteurs économiques.
2: Aurélien Lux au téléphone d'Altinaz Lazage, les annonces de la Banque Centrale Européenne attendues à la mi-journée, alors qu'aux États-Unis, Donald Trump promet un chèque de 5 000 $ pour chaque adulte américain si le Parti républicain conserve sa majorité aux élections de mi-mandat. Le président américain très critiqué pour le coût de sa guerre en Iran, qui assure toutefois que le conflit se terminera immédiatement après les élections du mois de novembre. Il estime que les Iraniens ne peuvent pas tenir plus longtemps, mais tente encore de peser sur le scrutin, même si le Wall Street Journal affirme que plusieurs de ses proches, dont le vice-président J.D. Vance, ont prévenu Donald Trump que le conflit pourrait durer jusqu'à la fin de son mandat.
3: Au rang des pronostics, Benjamin Netanyahu affirme, lui, que le régime iranien est au bord de l'effondrement.
2: Des propos tenus lors d'une visite aux soldats israéliens déployés en Syrie, Damas dénonce l'entrée illégale du Premier ministre israélien sur son territoire et évoque une violation flagrante de sa souveraineté. Israël pointé du doigt également au Liban, où l'armée avertit que l'escalade menace l'application de l'accord cadre signé entre les deux pays. Elle dit avoir recensé près de 7 700 violations du texte par Israël depuis sa signature au mois de juin. L'État hébreu, qui continue aussi de frapper la bande de Gaza, un hôpital de l'enclave, affirme qu'un bombardement israélien a tué cette nuit une famille de 4 personnes, dont 2 enfants.
3: Au Canada, la visite aujourd'hui de Volodymyr Zelensky.
2: Le président ukrainien doit s'entretenir tout à l'heure avec le Premier ministre Mark Carney pour évoquer le soutien canadien à Kiev. Il était auparavant à Oslo, où le Premier ministre norvégien a lui créé l'émoi en affirmant que l'avion de Volodymyr Zelensky avait failli être percuté par un drone à son départ mardi de la capitale moldave, Chisinau. Des affirmations exagérées, a rectifié la présidence ukrainienne cette nuit, alors que la Moldavie confirme que l'espace aérien du pays a bien été violé par un drone russe, mais qu'il a été abattu à 160 km de l'aéroport. Les frappes russes sur l'Ukraine continuent en revanche bel et bien. Elles ont fait au moins 5 morts dans la région de Soumy dans la nuit.
3: La Russie mise au ban par l'Occident, qui étend encore son influence en Afrique.
2: L'agence chargée des centres culturels russes dans le monde annonce la signature d'un accord de partenariat avec des organisations locales déjà installées sur le continent. De nouvelles maisons russes vont ouvrir et 8 pays sont concernés, David Bachet.
6: La RDC, le Sénégal, le Togo, le Mali, le Kenya, Madagascar, Sao Tomé et la Sierra Leone. Tous ces pays devraient bientôt inaugurer leur nouvelle maison russe sur les bases de structures locales existantes, bientôt labellisées et supervisées par Moscou. 5 partenariats de ce type avaient déjà été signés en 2024. À cela s'ajoutent les 9 antennes étatiques revendiquées sur le continent par Rosso-Trudnicheswo, une agence gouvernementale d'influence, placée depuis 4 ans sous sanctions européennes. La mission de ces maisons russes, promouvoir et développer des projets autour de la langue, des sciences, de l'art et des valeurs russes. De la diplomatie par la culture donc, avec par exemple des projections de films, des représentations de pièces de théâtre ou des cours de langue. Mais ces instituts sont aussi soupçonnés d'activités parallèles, voire d'espionnage par les services de renseignement européens. Au début du mois, dans le contexte des tensions croissantes entre l'Allemagne et la Russie, l'antenne berlinoise s'est vue signifier sa fermeture. Le Kremlin a répondu par des mesures similaires contre les établissements allemands présents en Russie.
2: David Bachet.
3: En Serbie, les manifestants anti-gouvernement les demandaient depuis longtemps.
2: Des élections législatives anticipées auront bien lieu dans le pays le 25 octobre prochain. Le président Aleksandar Vučić a accepté hier de dissoudre le Parlement comme il le promettait régulièrement depuis le vaste mouvement de contestation né de l'effondrement meurtrier du au vent de la gare de Novi Sad dans le nord du pays. Il n'avait jusqu'ici pas tenu parole. Alors le président Vučić a-t-il cédé à la pression ou pense-t-il qu'il peut gagner ces élections? Question posée à Florian Bieber, spécialiste des Balkans à l'université de Graz à Vienne.
7: Il semblerait qu'il a l'impression d'être capable d'obtenir une majorité encore une fois dans ces élections-là, et ça c'est la raison pour laquelle il a décidé maintenant pour cette date-là. Mais la plus grande question, c'est la liste des étudiants. Ils ont annoncé déjà il y a un an qu'ils vont avoir une liste électorale contre Vučić, mais on ne connaît pas encore les noms des candidats. Donc ça, c'est la liste qui a les meilleures possibilités de vraiment gagner, d'obtenir les plus de votes que la partie au pouvoir. Mais il ne faut pas oublier, Vučić contrôle toutes les institutions, il contrôle tous les grands médias dans le pays. Donc vraiment, il a une dominance peu pareil comme Orban a eu en Hongrie avant qu'il a perdu les élections en avril de cette année.
2: Un propos recueilli par Muriel Paradon alors qu'Aleksandar Vučić parcourt la Serbie depuis quelques jours pour rencontrer des citoyens et faire des annonces économiques. Une tournée nationale dénoncée par l'opposition comme une campagne électorale déguisée avant son début officiel.
3: Et puis Julien, l'organisation des Jeux Olympiques d'hiver de 2030 dans les Alpes françaises de nouveau dans la tourmente.
2: Et critiquée par les défenseurs de l'environnement, épinglée sur leur budget déficitaire et fragilisé depuis des mois par les tensions dans l'équipe dirigeante. La nouvelle réunion du bureau exécutif du COJOP pourrait bien aboutir aujourd'hui, très probablement, à l'éviction de son président Edgar Gros-Piron, en poste depuis février 2025. La conséquence de critiques persistantes en interne sur son mode de fonctionnement et de relations toujours tendues avec les grands acteurs du projet, Christophe Diremzian.
8: Mercredi, Edgar Gros-Piron aurait dû dévoiler l'arrivée d'un nouveau partenaire commercial. Elle se fera plus tard et très certainement sans lui. C'est l'issue devenue inéluctable d'une crise de gouvernance longue de plusieurs mois et décidément sans solution, tant les relations entre le champion olympique des Bosses 1992 et les parties prenantes restent empreintes de défiance. Dernier épisode en date, le refus du bureau exécutif le 23 juillet de valider la nomination de deux cadres dirigeants au profil jugé inadéquat mais poussé par le patron du COJOP. En février, en plein jeu d'hiver de Milan Cortina, le directeur général Cyril Linette et plusieurs autres responsables avaient déjà quitté le navire sur fond de désaccord. Une période d'intérim avait alors permis de faire enfin avancer la carte des sites, déjà livrée tardivement, et de finaliser le programme sportif. Mais l'ambiance en interne n'a guère changé entre nouveau départ, mal-être de salariés et volonté présidentielle inflexible d'un exécutif à sa main. Lassés, les représentants de l'État, des deux régions concernées et des comités olympiques et paralympiques français semblent donc décidés à en finir, quitte à laisser provisoirement le projet sans pilote au moment où la commission du CIO chargée du suivi du dossier passera la semaine prochaine par Lyon, futur site des épreuves de glace.
2: Christophe Diremzian.
3: Et Julien Coquel-Rohem à Paris, il est 9h15.
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1: Le jeu de la semaine s'appelle Flowers, direction la boutique Le Point Jeu, où j'ai rendez-vous comme chaque semaine avec Olivier.
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1: Alors aujourd'hui, on va parler du jeu Flowers, un jeu de cartes également, avec des cartes sur lesquelles il y a des petites fleurs, des couleurs et des chiffres.
3: Exactement, Flowers, c'est un jeu de Paul-Henri Agio illustré par Julie Gruet. Ça se présente sous la forme de petites cartes rectangulaires, donc je sais pas, on va être sur des cartes de 3 à 4 cm de côté, qui sont numérotées de 1 à 4 et qui sont présentes en 4 couleurs différentes, jaune, vert, bleu et rouge.
1: Dans Flowers, chaque joueur va créer une zone de jeu devant lui en essayant d'associer les cartes de manière à marquer un maximum de points.
3: Le principe est tout simple. On va avoir 3 piles de cartes, 2 piles sur lesquelles la carte du dessus est visible, et puis une pile où c'est face cachée. Et donc, à mon tour de jeu, je choisis une carte. Donc là, j'ai le choix entre un 2 jaune, un 4 vert, ou bien, si les deux ne me plaisent pas, je pioche face cachée et je découvrirai ce que j'ai. Hop, et je vais poser, par exemple, mon 2 devant moi, c'est au joueur suivant. Et ainsi de suite. Quand ça revient à mon tour de jeu, bah, même chose, je vais venir choisir une carte. Donc là, j'ai le choix entre un bleu, un 4 vert ou face cachée. Je me dis, je vais prendre face cachée. Et je vais venir le disposer orthogonalement par rapport à une carte qui est déjà présente. Mon objectif, il est double. On va jouer comme ça, chacun son tour, jusqu'à ce que l'une des piles soit épuisée. Quand l'une des piles est épuisée, y a des cartes qui vont être éliminées de mon jeu. Tout simplement, par exemple, un 2 doit être à côté d'un autre 2. Les 4, il faut que j'ai 4-4 qui se touchent. Les 3, il faut que j'ai 3-3 qui se touchent. Les 1, il faut qu'ils soient en solo. Il faut que, si je reprends mes 2 par exemple, il faut que un 2 soit strictement à côté d'un seul autre 2. C'est-à-dire que si j'ai un groupe de 3-2, je les perds.
1: Ça ne marche pas.
3: Ça ne marche pas. Les 1, il faut qu'ils soient tout seuls. Si mon 1 touche un autre 1, ça ne marche pas non plus. Donc ça, c'est y a un petit côté des mineurs, on va dire. Ça, c'est la mécanique de comment je vais valider mes cartes. Et comment je vais scorer? Tout simplement, je vais scorer cette fois-ci avec la couleur. Et je vais scorer les zones de couleur de minimum 5 cartes adjacentes. Donc il faut à la fois que j'essaye de faire des ensembles de couleurs, puisque c'est comme ça que je vais marquer des points, mais il faut que je fasse attention aux valeurs des cartes pour pas qu'elles soient éliminées et qu'elles disparaissent à la fin de la partie. Donc il y a presque un petit côté un peu casse-tête, un peu sudoku presque dans les sensations qu'on va avoir en disant ok d'accord, je le place ici, c'est un 2, donc j'ai validé mon 2, mais donc maintenant si je pioche mon 1, bah, je peux le mettre là, comme ça j'essaye d'avoir une zone de bleu, et on va avancer comme ça pas à pas. Donc ça fait pas partie des jeux sur lesquels on a beaucoup d'interactions avec les autres joueurs. Clairement on est concentré sur son plateau et on va essayer d'être le plus efficace possible, mais c'est vrai qu'on ne va pas spécialement regarder ce qui se passe chez les autres, on va pas être taquin avec eux, chacun fait sa vie de son côté. Alors du coup, ça fonctionne très bien qu'on soit 1, on peut même jouer tout seul avec une variante solo jusqu'à 4 joueurs, mais on retrouve ces petites sensations de casse-tête, quoi, avec quelque chose qui est assez accessible, parce que dès 7-8 ans, on comprend la mécanique, mais voilà, on va faire fonctionner les neurones pour essayer d'avoir les bons placements et d'être les plus judicieux possible sur les choix des cartes qu'on va prendre, quoi.
1: Alors après, il y a des petites étiquettes pour scorer, c'est ça ?
3: Ouais, c'est ça. Alors c'est un jeu qui va jouer en manches, comme dans plein de manches. Donc on va retrouver les noms qu'on va pouvoir marquer. Donc on va avoir la pénalité des cartes qu'on enlève, parce qu'en plus, c'est des cartes qui ne comptent pas, mais en plus, c'est des cartes qui nous font perdre des points. Donc c'est double pénalité. On va avoir le listing des différentes couleurs qui vont scorer. Et puis, on a des petites cartes de bonus. Alors, est-ce que j'en trouve une là? Par exemple, là, j'ai un 4 avec un petit papillon jaune dans l'angle. Ça veut dire que si mon 4 est validé, parce qu'il est dans un groupe de 4-4, je marquerai un point de plus s'il est à côté d'une carte jaune. Donc c'est une contrainte supplémentaire, enfin une contrainte et un objectif de plus supplémentaire dans la façon dont je vais choisir les cartes et dont je vais essayer de les poser, quoi.
1: Et s'il n'est pas à côté d'une carte jaune, on l'enlève aussi comme...
3: Non, on l'enlève pas, mais juste tu n'auras pas le bonus de 1 point.
1: D'accord.
3: C'est un petit bonus de points qu'on a avec les papillons si on arrive à être avec les bonnes couleurs de fleurs côte à côte. Donc c'est pas une contrainte supplémentaire, c'est un bonus que je gagne si j'ai réussi à le respecter.
1: Qu'est-ce qui te plaît, toi, dans ce jeu?
3: Moi, ce que j'aime bien, c'est le format. On est pareil sur un petit format rapide à jouer. Et puis ce côté casse-tête, en fait. Et puis c'est du casse-tête progressif. C'est-à-dire que ça va. Au début, on joue avec une carte. Et puis à la fin, on va se retrouver avec une vingtaine de cartes. Et donc, il faut qu'on construise. Voilà, est-ce que je prends des risques? Est-ce que je rattaque une zone de 4? Parce qu'une zone de 4, bah, c'est plus difficile à faire. Parce qu'il va falloir trouver 4 cartes avec la même valeur, etc. Donc c'est vraiment du petit jeu sympa, voilà, en mode de concours de casse-tête, on est presque là-dessus, quoi. Et puis il y a la satisfaction qui est du coup sur ces jeux-là, autant dans les jeux où il y a de l'interaction, si je gagne ou je perds, je peux avoir la frustration de me dire bah c'est parce que
1: Il s'est acharné
3: il
1: sur
3: s'est
1: moi.
3: acharné sur moi ou parce que j'ai pas eu telle ou telle carte. Et là, c'est vraiment la satisfaction du travail accompli, quoi. J'ai fait mon casse-tête tout seul et est-ce que j'ai réussi à bien optimiser et être meilleur que les autres, quoi. Et ouais, moi j'aime bien ce genre de petits jeux là. C'est tout simple, ça ne mange pas de pain. Et puis c'est pareil, on est sur des jeux à double lecture, entre guillemets. C'est-à-dire qu'à la fois, on peut le jouer vraiment de façon très, très accessible avec les grands-parents ou des enfants à partir de 7-8 ans. Ou autant on peut y jouer vraiment en mode castrogne et je vais vraiment réfléchir à optimiser au mieux mes actions, quoi.
1: Un jeu stratégique donc. Flowers est un jeu de réflexion très sympathique. Il y a finalement assez peu de règles et il est facilement accessible. Le jeu est disponible chez votre ludicaire albenacien.
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1: L'accueil de jour A2J à Villeneuve-de-Berge, l'accueil de jour Le Phare, ouvre ses portes pour une journée festive et solidaire le samedi 12 septembre prochain, ce samedi à venir, de 9h à 17h. Le service d'accueil de jour ouvrira ses portes au grand public, une journée d'échange, d'ateliers et de découvertes pour mettre en lumière le travail accompli au quotidien auprès des adolescents accompagnés. Pour en parler avec nous, dans les studios, Mélanie et Pascal, bonjour.
2: Bonjour.
3: Bonjour.
1: Alors, l'A2J, qu'est-ce que c'est, pour commencer ?
2: Alors, c'est un dispositif qui correspond à 9 places pour des jeunes qui sont déscolarisés en voie de déscolarisation. Ça fait partie de l'association Le Phare, qui est une association privée, mais qui travaille étroitement avec l'ASE, puisqu'on est financé par l'aide sociale à l'enfance. Et il faut que les jeunes, du coup, bénéficient d'un suivi de l'aide sociale à l'enfance. Donc notre objectif, nous, à l'accueil de jour, c'est d'accompagner ces jeunes et leurs familles, puisqu'on intervient auprès de tout le monde, pour essayer de les remobiliser, de faire en sorte qu'ils reprennent un peu confiance en eux, et petit à petit faire en sorte qu'un projet, ou en tout cas des envies émergent. Voilà, ça peut être un projet scolaire, de formation, mais des fois c'est surtout des projets de vie, et c'est surtout leur redonner l'envie, le goût à quelque chose, en faisant, comme vous disiez, des petits ateliers. On a plein de levées d'action pour pouvoir les remobiliser, les mettre en action.
1: Et cette journée festive, d'ailleurs, fait partie de cet objectif-là, parce que je crois que vous la préparez avec les jeunes.
2: Tout à fait. Les jeunes sont mobilisés. Alors, après, comme ils sont déscolarisés, on ne peut pas dire que tout le monde sera présent, mais on a un petit noyau dur qui est plutôt motivé. Ils vont préparer le snacking, du coup. Donc, il y aura des petites quiches, des boissons à venir acheter, et ça aura été entièrement préparé par eux. Et puis, ils ont déjà commencé à tout préparer, parce qu'ils ont nettoyé la cour, les locaux. Ils vont aider à l'installation et ils seront présents pour accueillir le public.
1: C'est donc une journée festive. Qu'est-ce qui nous attend samedi ?
3: Eh bien, il nous attend plein de choses. Il y aura notamment un vide-grenier qui sera organisé toute la journée avec des objets qu'on a récupérés et valorisés dans les déchetteries, dans nos ateliers de réparation. Là. Il va y avoir un atelier autour de l'activité physique, du sport, avec une initiation un peu fitness avec notre coach Baptiste. Il va y avoir aussi des ateliers avec l'association Miroir où on va s'initier au graphe et puis réaliser ensemble une œuvre collective sur la journée.
2: On a aussi l'association d'autodéfense de Mercuée qui sera présente, puisque du coup on travaille tout ce qui est spirale de la violence avec les jeunes à travers la pratique de la défense légitime. Du coup, donc il y aura des ateliers d'initiation avec eux. Normalement, on devrait avoir du rétro gaming sur place, pour le côté un peu plus fun. Et puis, on a aussi un autre partenaire qui sera présent pour tout ce qui est mettre en valeur. En fait, c'est un atelier qu'on fait au quotidien avec les jeunes, qui est la formation, mais du coup sur un autre versant. C'est-à-dire que comme on a de la déscolarisation, il faut qu'on ait des ateliers de remobilisation scolaire, mais on le fait avec un monsieur qui du coup est formateur pour adultes et qui travaille à partir de thématiques qui intéressent les jeunes. Et là, du coup, il propose de faire un site internet participatif pour travailler sur un site internet pour l'accueil de jour. Donc chacun pourra y mettre un peu sa petite pierre pendant la journée.
3: Tout à fait.
1: Trop bien. C'est l'occasion aussi de voir comment vous travaillez au phare.
2: Tout à fait. Et puis le dernier atelier, normalement, c'est de l'art-thérapie, puisqu'on a une art-thérapeute sur Villeneuve-de-Berre avec qui on travaille en partenariat aussi. Donc là, elle propose des ateliers, pareil, de faire une petite fresque ensemble et que chacun puisse un peu tester sa créativité, de façon guidée.
3: Voilà. Moi, j'essaierai aussi d'animer, si je peux, en fonction des participants, mais de construire quelques nichoirs à chouette-chevêche, puisqu'on a un projet avec l'ALPO. De construction de nichoirs pour cette espèce protégée de petites chouettes.
1: Que l'on trouve là-bas
3: Alors, on en trouve...
1: Ou autour.
3: Je ne peux pas vous dire si on en trouve, mais en tout cas, il y en aurait en Ardèche. Et l'idée, c'est de favoriser leur implantation et leur survie à travers la fabrication de petits nichoirs adaptés et après d'aller les installer dans la nature.
1: Voilà, donc, les participants sont invités à participer à tout ça?
2: Tout à fait. Les ateliers sont gratuits. Donc le vide-grenier, c'est le matin et la plupart des ateliers seront plutôt sur le début d'après-midi, fin de matinée, début d'après-midi. Et tout est gratuit. L'idée, c'est vraiment de proposer une immersion aussi sur les ateliers qu'on propose à l'accueil de jour Et puis voilà, faire en sorte que les gens puissent pénétrer dans l'enceinte de la maison d'enfants et montrer que ça peut être aussi des lieux ressources, que voilà, de dédiaboliser un petit peu aussi la protection de l'enfance, parce que des fois ça peut faire un peu peur, ou en tout cas ça peut questionner quand on n'a pas l'occasion de pénétrer dans ces enceintes-là, et de montrer aussi tout le travail qui est fait, et de valoriser les jeunes, voilà, leur implication au quotidien, qui n'est pas simple pour eux non plus, et sur lesquels on leur demande quand même beaucoup d'efforts.
1: Pour les infos pratiques, c'est ce samedi 12 septembre de 9h à 17h. L'accueil de jour Le Phare est situé rue de l'Esparé à Villeneuve-de-Berg et c'est en entrée libre et ouverte à tous. Merci Mélanie, merci Pascal.
2: Merci à vous.
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4: Aujourd'hui, nous partons à la découverte des métiers de la boucherie avec Yannick. Bonjour Yannick.
5: Bonjour.
4: Alors toi, tu es formateur au CFA André Fargier de l'ANAS. Tu vas donc nous présenter les différentes formations proposées aux futurs bouchers. Pour commencer, quelles sont les formations que vous proposez en boucherie ?
5: Alors actuellement, on propose trois formations. Donc on a tout d'abord le CAP boucher classique en 2 ans. À l'issue de ce CAP, on peut faire ce qu'on appelle une mention, un certificat de spécialisation en 1 an, ou un BP, un brevet professionnel qui est à niveau supérieur.
4: On peut parler d'abord du CAP. En quoi consiste cette formation de base ?
5: Alors le CAP, c'est une formation en alternance, c'est-à-dire que le jeune va venir 1 semaine au CFA et 2 semaines en entreprise. Voilà. Le principe, c'est qu'il va apprendre des techniques de découpe, des techniques de désossage, du parage, du ficelage. Il va élaborer des préparations bouchères et on va vraiment insister sur les règles d'hygiène, de traçabilité et de sécurité alimentaire.
4: Alors tu nous as parlé aussi du certificat de spécialisation. Une fois le CAP en poche, comment on peut se spécialiser finalement ?
5: Disons que le CAP de boucher est prévu pour travailler vraiment en laboratoire et le certificat de spécialisation va permettre lui de travailler en boutique. C'est-à-dire qu'il va travailler sur la vente, sur la finition des produits, sur l'accueil client.
4: Et pour ceux qui visent plus loin, qu'est-ce qui existe après ?
5: Il y aura le brevet professionnel boucher sur 2 ans où là il va affiner ses techniques. Il va travailler les commandes, les stocks, la gestion commerciale et surtout, il va apprendre à gérer une équipe. Voilà, ça va lui permettre de se préparer soit à... Il va être responsable de rayon dans une grande surface ou il va pouvoir à terme ouvrir sa propre boucherie.
4: Et justement, les débouchés ?
5: À déboucher, bon, ils sont relativement nombreux puisqu'il peut travailler dans une boucherie artisanale, il peut travailler dans une grande surface, il peut travailler dans des entreprises spécialisées, des grosses entreprises agroalimentaires. Et accessoirement, bon, j'en ai quelques-uns qui partent sur les abattoirs ou les ateliers de découpe.
4: Pour finir, que diriez-vous à un jeune qui hésite à se lancer en boucherie ?
5: Il faudrait déjà, la première chose, c'est qu'il fasse un essai. Pour voir si déjà ça va lui plaire, puisqu'on va travailler dans le froid, hein, donc on a une certaine pénibilité. Et ensuite, l'idéal, ce serait qu'il vienne nous rencontrer au CFA et de visiter l'atelier quand il est en fonctionnement. C'est actuellement ce que j'ai eu avec quelques jeunes qui hésitaient. Ils sont venus les jours de travaux pratiques et ils ont venu voir les jeunes travailler. Et puis, il y en a même quelques-uns qui ont fait des essais.
4: Alors pour s'inscrire ou pour se renseigner, il suffit de contacter par téléphone le CFA au 04 75 36 16 00 ou consulter le site internet ou venir directement donc vous rencontrer au CFA André Fargier de l'ANAS. Merci Yannick pour ces explications.
5: Et bien merci à vous.
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2: Plus protéger la biodiversité sur la planète, ce pacte de paix...
3: C'est parti pour l'édition de ce jeudi 10 septembre. On commence avec la une du Dauphiné aujourd'hui. Chèvres et brebis contre l'ambroisie. En Drôme et en Ardèche, c'est ce qu'on a trouvé de mieux. L'ambroisie est une plante fortement allergique. Elle est en pleine floraison en ce moment en Drôme et en Ardèche. Par chance, chèvres et brebis l'adorent et sont très efficaces pour s'en débarrasser. Le Dauphiné est allé à la rencontre de bergers et bergères dont les bêtes se trouvaient à Charolles, dans la Drôme, pour parler de cette plante, l'ambroisie. Israël, les colonies de Cisjordanie sanctionnées. C'est la une du Monde en ce jeudi 10 septembre 2026. Dans le sillage du Royaume-Uni, 11 pays dont la France et le Canada ont imposé mardi à Israël des sanctions sur les produits venus de Cisjordanie. Le chef de la diplomatie britannique, Ed Miliband, a dénoncé les crimes de guerre et le terrorisme des colons à l'œuvre dans ce territoire occupé. En représailles, l'État hébreu veut fermer le consulat britannique à Jérusalem et interdire l'entrée du pays à 12 personnalités qu'il juge antisémites. Le dirigeant israélien Benjamin Netanyahou est par ailleurs accusé d'avoir été informé des projets terroristes du Hamas avant le 7 octobre 2023. Ces révélations, dans un livre à paraître, électrisent la campagne électorale en vue des élections législatives du 27 octobre en Israël. Et on passe à un article de Mediapart, questionnaire sur les violences sexuelles, la fausse bonne idée de l'éducation nationale. Difficile, au vu de l'ampleur des violences sexistes et sexuelles faites aux enfants, de critiquer un dispositif qui contribuerait à les dévoiler, ces violences. Pourtant, rares sont les associations, syndicats, organisations d'aide ou de défense des victimes à se réjouir de l'annonce, fin août, par le ministre de l'Éducation, Édouard Geffray, de la création d'un questionnaire annuel dédié que rempliraient tous les élèves, de la grande section à la terminale. Ce questionnaire a été préparé en catimini cet été, sans réelle consultation préalable et avec un calendrier pour des ajustements très serrés, intenable selon Safia Guerrechi, secrétaire générale du SNICS-FSU, qui représente les infirmières scolaires, en première ligne dans ce dossier. Le formulaire devra être administré en classe entière en novembre, en même temps que celui dédié au harcèlement scolaire qui a été mis en place en 2023 par Gabriel Attal et qui n'a jamais été évalué depuis. C'est un article à retrouver dans Mediapart en ce moment. Et on termine avec la une de Libération, IA, la stratégie du chaos, des missions de chercheurs, piratage, course folle au profit, les géants de l'intelligence artificielle maîtrisent-ils encore leurs outils? Récit d'une fuite en avant non régulée. Et on termine avec 2L, la chanteuse et son morceau Bagarre.

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1: Dans Séquence Évasion cette semaine, nous partons sur le sentier géologique de Saint-Clément. Dans un paysage grandiose, face au massif du Mésingerbien, se dresse un haut lieu du parc des Monts d'Ardèche, le village de Saint-Clément qui abrite l'école du vent. Le village, comme l'école du vent, sont perchés sur un plateau de lave formé par 11 coulées issues du volcanisme du Mésin, là où débuta, il y a 12 millions d'années, le volcanisme des Monts d'Ardèche. L'horizontalité du paysage résulte de deux ensembles, d'une part les terrasses bien visibles au fond de la vallée et d'autre part les coulées de lave beaucoup plus originales et qui constituent l'ossature du plateau de Saint-Clément. Le tout nouveau sentier d'interprétation vous permettra de vous initier au repérage des coulées de lave et de comprendre l'histoire de ce paysage unique en Europe, bien accompagné par un faucon cresserelle. Celui-ci vous racontera comment les paysages du massif ont évolué à travers l'histoire de l'envol, depuis l'archéoptérix jusqu'au rapace actuel. Une balade pour toute la famille, à condition d'être bien chaussée et de ne pas avoir le vertige. Ce sera l'occasion aussi de visiter donc l'école du vent, un site éco-touristique et culturel peu ordinaire, à la fois ludique, scientifique et poétique. Bref, à Saint-Clément, il faut y aller. C'est quand c'est...

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7: Bonjour, je me présente, je m'appelle Léa, je suis en classe de 3 prépa métiers à l'Argentière. Aujourd'hui, nous allons interviewer Madame Corinne Sauvage sur Radio Info RC. Bonjour.
8: Bonjour.
9: Bonjour.
7: Bonjour. Comment vous allez ?
9: Je vais bien.
7: Je m'appelle Pauline, je suis aussi en 3PM. Comment vous êtes arrivée ici ?
9: Comment je suis arrivée à l'Argentière ?
7: Oui.
9: J'ai eu un parcours un peu compliqué. J'ai eu une opération du genou. On m'a posé une prothèse en 2001, une prothèse totale du genou. Ça s'est mal passé. 2 ans après, on a dû me la changer parce qu'elle était décelée. Et comme j'étais agent d'entretien, on a dû me reclasser et en me mettant agent d'accueil. C'est pour ça que je suis arrivée à l'Argentière en tant qu'agent d'accueil.
7: Quelqu'un a une question ?
10: Bonjour, je m'appelle Juliane Navarro. Je suis aussi en 3e prépa métier à la cité scolaire de l'Argentière. Donc ma question c'est, qu'avez-vous fait avant ce métier ?
9: Oula ! J'ai fait beaucoup, beaucoup de métiers. J'ai commencé à travailler, j'avais 16 ans. Parce que j'ai eu des difficultés à l'école. Donc j'ai commencé à travailler, j'ai fait les ménages chez les personnes âgées. J'adorais ça, parce que j'avais du contact avec eux. J'adore les personnes âgées, c'est les personnes qu'il faut protéger. Après, j'ai fait des formations, j'ai fait de la couture. J'ai travaillé dans le poisson. Je me suis levée à 3h du matin pour aller travailler. j'ai fait du saumon, j'ai fait des coquilles Saint-Jacques, j'ai fait des crevettes. Après, je suis repartie en ménage pour m'occuper d'associations. Je faisais le ménage dans les associations. Après, j'ai eu mes enfants, donc j'ai arrêté un peu. J'ai travaillé en jardinerie. J'ai été vendeuse pour vêtements enfants. Et après, j'ai resté un peu à élever mes gamins et j'ai commencé à retravailler ici en Ardèche il y a 14 ans en tant qu'agent d'entretien pour la région Auvergne-Rhône-Alpes.
7: Ok, merci beaucoup. J'ai une question que je n'ai pas marquée, mais vous habitez où avant ?
9: Alors avant, j'habitais à Boulogne-sur-Mer. C'est dans le nord.
7: Qu'est-ce que vous aimez dans votre métier ?
9: Alors, qu'est-ce que j'aime dans mon métier ? Le contact. Contact avec les gens, avec les élèves, même si ce n'est pas toujours évident, qu'ils ne comprennent pas toujours. Mais oui, j'adore m'occuper des personnes, j'adore écouter, j'adore être au contact tout le temps. J'ai besoin d'un contact avec les personnes qui m'entourent.
7: Et qu'est-ce que vous n'aimez pas du coup ?
9: Je ne dirais pas que j'aime pas. C'est le fait d'avoir des élèves qui sont en général respectueux. Il y en a quelques-uns qui sont moins respectueux. C'est ce que je regrette un peu. Mais sinon, j'aime tout ce que je fais, en fait. Même si je dois râler après les élèves.
11: Bonjour, moi, c'est Evan, de la 3e prépa métier à l'Argentière. Combien d'heures faites-vous par semaine ?
9: Alors, pour l'instant, j'étais en formation. Parce que c'est un poste que je n'avais pas avant, comme j'ai toujours

0: Et dans l'entretien, on m'a mis en formation. Donc là, pour l'instant, je suis aux 35 heures. Et à partir du 1er décembre, je suis aux 42 heures.
1: Depuis combien de temps vous faites ce métier?
0: J'ai commencé, alors je suis toute jeune dans ce métier, j'ai commencé le 25 août. J'avais fait quelques remplacements au lycée Marcel Gimond où je travaillais avant. J'ai été vraiment dedans à partir du 25 août, à l'Argentière.
2: En fait, ça va vraiment pas longtemps que vous êtes là. Hein.
0: Non, pas du tout. Ça fait pas beaucoup. Hein.
1: Oui, cette année.
0: Oui.
1: Et ça vous plaît?
0: Oui, énormément. Énormément, on a une très bonne équipe. Les élèves sont sympas. Le cadre est sympa. Non, non, c'est vraiment... j'adore ça. J'adore...
1: Bon, ah. Du coup, je vais poser la question à la place de Diana, parce qu'elle n'ose pas trop, comme elle n'arrive pas trop avec les accents français, parce qu'elle, de base, elle ne parle pas trop français. Mais du coup, sa question, c'est... est-ce que ça vous énerve de dire non aux élèves pour qu'ils sortent?
0: Alors, ça ne m'énerve pas. Je ne vais pas dire que ça m'énerve. Ça m'embête quand même, parce que ben, je préférais que vous puissiez sortir. C'est nécessaire. C'est nécessaire, c'est pour vous protéger, vous. Et moi, je me protège aussi. Parce que si je vous laisse sortir, qu'il arrive quelque chose, je l'aurai sur ma conscience toute ma vie. Donc, c'est plutôt aussi pour vous protéger. Même si ce n'est pas évident pour vous, là, votre âge, parce que j'ai eu votre âge aussi. Hein. Je ne suis pas... Mais non, c'est vrai que c'est jamais marrant de dire non. Hein, mais voilà, c'est pour vous protéger et en même temps, nous, pour nous protéger aussi.
3: Pourriez-vous nous décrire une de vos journées?
0: Alors, une de mes journées. J'arrive à 8h, moins 10. Je reprends le standard du téléphone. J'ouvre mes ordinateurs, j'ouvre Pronote. Et puis après, ben, j'attends que les élèves rentrent. Donc souvent, il y a des allées et venues pour aller au bureau. Donc je suis là, je suis présente. Si les élèves ont besoin de quelque chose, ils peuvent venir me voir. Je les oriente, j'oriente les parents. Je renseigne des professeurs, voilà. Okay. Après, le soir, je fais le tour du lycée et du collège pour tout fermer.
2: Pour vérifier surtout si c'est fermé ou...
0: Alors, je vérifie, oui, je vérifie toutes les portes. Je monte dans les étages et je vérifie si toutes les portes des classes sont fermées, si les fenêtres sont bien fermées. Et le vendredi, je fais tout l'internat.
2: L'internat, en plus, il est grand.
0: Hein. Il y a énormément de chambres aussi. Oui, c'est vrai.
2: Oui, il y en a,
0: ben, il y a l'ascenseur. Je prends l'ascenseur du restaurant. Après, ça ne me dérange pas parce que ça me fait marcher aussi. Mmh. Donc, j'ai dû arrêter mes activités sportives à cause de mon genou. Donc, ça me fait quand même un peu marcher.
1: Qui est votre employeur?
0: C'est à la région Auvergne-Rhône-Alpes.
1: Comment est votre voisine?
0: Ben, je ne la vois pas beaucoup, à part au travail. Gentille, respectueuse, on s'entend super bien.
1: Ça ne vous gêne pas, par exemple, des fois, d'inviter vos amis ou votre famille et que genre, votre voisine, ce soit la chef d'établissement?
0: Non. Non, non, pas du tout, parce que ben, après, on fait attention quand même, hein, on n'est pas irrespectueux. Donc non, ça ne me dérange pas. Puis c'est souvent le week-end, elle n'est pas là, donc... Je reçois mes enfants le week-end, en général.
1: Ah, mais du coup, vous êtes genre vraiment toute l'année au lycée, genre?
0: Oui.
1: C'est vraiment votre maison-maison?
0: Là, oui, je suis à l'appartement, oui. J'ai une maison à Villeneuve-de-Berre, mais là, je vis vraiment... Du coup, c'est ma fille qui est dans la maison.
3: Combien gagnez-vous par mois?
0: Alors, je suis à 1900 euros par mois. Il y a le 13e mois dedans. En fait, c'est, il y a une partie de 13e mois qui est dedans.
1: Vous gagnez beaucoup.
0: T'as vu ça?
1: What? Mais je vais dire à ma mère qu'elle vienne avec vous.
2: On peut partager.
0: Non, parce que bon, il y a les factures aussi à payer. Faut pas être pressé de grandir, je vous le dis.
1: Est-ce que ça vous est déjà arrivé de vous prendre la tête avec des parents?
0: Alors, me prendre la tête, non. J'ai rencontré un parent qui... pour moi, ça n'allait pas, donc j'ai été lui expliquer pourquoi il fallait qu'il fasse attention, parce qu'on était devant un établissement scolaire, donc il y a des choses à faire, des choses à pas faire. Donc non, je me suis pas pris là, enfin je me suis pas engueulée avec lui, mais j'ai une voix qui porte très haut. J'ai un verbe très haut. Donc j'évite, quand j'ai vu que mon son était un peu... très élevé, j'ai vite redescendu et je lui ai expliqué calmement que ben voilà, c'était fallait pas faire ça, il fallait être respectueux si on voulait être respecté.
1: C'est totalement vrai.
0: Voilà.
1: Et si avec on... des élèves.
0: Et avec les... Alors, les élèves, jamais.
1: Ah bon ?
0: Jamais, non. Non, non, alors je rouspète pour leur dire de ne pas fumer devant l'établissement.
1: Ah oui, ça c'est vous la dernière fois. Vous
0: ouais, mais c'est respect... Mais il n'y a pas que toi, hein, Léa. Oui, franchement, il n'y a pas que toi.
1: Je sais.
0: Après, c'est fatigant de répéter parce que... Bon, toi, je te l'ai dit qu'une fois. Ouais. Mais il y en a, c'est tout le temps en fait. C'est tous les jours, je suis obligée. Et franchement, c'est fatigant.
1: Mais pourquoi vous ne voulez pas qu'on fume devant l'établissement?
0: Ben, parce que c'est comme ça. En fait, ça, on a eu un décret de l'État qui nous dit que vous n'avez pas le droit de fumer, que ça soit vous ou les parents. Hein. La dernière fois, j'ai dit à un parent d'aller fumer plus loin. Hein. Il n'y a pas que vous, hein, franchement.
1: J'ai dû monter tout
0: voilà,
1: en haut
0: ouais.
1: pour aller...
0: Mais voilà, c'est du respect pour ceux qui ne fument pas, parce que moi, je ne fume plus depuis 25 ans.
1: Oui.
0: Mais voilà, c'est un respect à avoir. C'est des choses qui
1: ah
0: se
1: oui,
0: font.
1: Oui,
0: parce que si vous voulez du respect, il faut que vous donniez du respect. Et nous, en tant qu'adultes, si on ne vous respecte pas, c'est sûr que de l'autre côté, vous, vous n'allez pas nous respecter.
1: Oui.
0: Donc, c'est, voilà, c'est réciproque. Le respect, c'est mutuel.
1: Si vous vous embrouillez avec un parent et que ça va vraiment trop loin, vous pouvez appeler la police et tout.
0: Oui, alors en général, ça ne va pas jusque-là. Hein, parce que, oui, bon, il faut garder son sang-froid
1: oui.
0: aussi. Si je vois vraiment que ça... Après, ça peut m'arriver, hein, j'espère pas. Mais s'il y a un parent qui est vraiment énervé, bon, essayez de calmer déjà. Et puis faire intervenir mes responsables. Parce que moi, en fait, à l'accueil, j'ai pas de grade... Je suis un agent comme tout le monde. Hein, je suis une personne... Donc, en général, on fait intervenir les responsables de l'établissement. Donc, c'est Madame Solo en général ou Madame Yayeur.
1: En tout cas, nous vous remercions de nous avoir écoutés et d'avoir répondu à nos questions. Madame Corinne Sauvage, bisous, à bientôt.
0: Merci à vous. Je suis très contente, en fait.
1: De nous avoir rencontrés.
0: Oui, oui, oui. Ouais, ouais. Ça me permet de vous connaître un peu plus et
1: oui.
0: De mettre un nom sur les visages.
1: Madame, vous êtes fière du bisou de Léa?
0: Oui, bah oui, je suis contente. En fait,
1: elle aussi.
0: J'ai eu beaucoup. Je travaillais au lycée Marcel Gimond, donc j'ai eu beaucoup. On s'occupait de l'internat aussi.
1: Oui.
0: J'ai eu beaucoup d'élèves qui, à aujourd'hui, 7 ans après, me reconnaissent dans la rue et me disent merci parce que. Moi, j'ai toujours le sourire.
1: Oui.
0: J'ai toujours été là pour les écouter, même si je ne peux pas les aider. Une écoute pour un enfant, c'est primordial, en fait. Il faut toujours être à l'écoute. Donc, j'essaye, s'il y a des élèves qui viennent me voir, j'essaye d'être là présente pour eux. Même si je ne peux pas les aider, au moins, je les écoute. Ça les soulage. Et puis, quelques années après, on se souvient de moi. Et on me dit merci. Donc, oui, ça fait plaisir. Je te remercie, Léa.
1: De rien. Allez, bisous.
0: Ben, bisous à vous aussi.
1: Bisous. Du coup, vous préférez qui entre Paris et Marseille?
0: C'est Marseille, bébé.
1: Totalement. Marseille, bébé, ici, on dit là.
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2: La solidarité était au cœur du projet Ce qui compte, mené au lycée agricole Olivier de Serre. Le collectif Bolnodac est intervenu en résidence auprès des terminales SAPAT, Service aux personnes et animation du territoire. Ensemble, ils ont créé les portraits de personnes âgées suite à leur rencontre avec les résidents de l'EHPAD Saint-Joseph à Aubenas. Voici l'un de ces récits de vie.
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6: Il faut blaguer dans la vie, nous dit Monsieur Martin avec une vraie joie de vivre. Michel Martin, âgé de 75 ans, est né le 15 septembre 1951 en Vence. Aujourd'hui, à l'EHPAD Saint-Joseph, Monsieur Martin est atteint d'Alzheimer. Depuis ses 20 ans, il est prêtre, mais il n'exerce plus. Lorsqu'il était en activité, Michel a fait construire deux terrains de tennis pour les enfants de la paroisse. Il a créé et exercé dans de nombreuses paroisses. Michel est très actif pour son âge. Il fait beaucoup de sorties avec Paulette, sa dame de compagnie. Il a également fait beaucoup de voyages en Afrique, notamment au Mali et aussi au Canada. Il est très gourmand. Il aime beaucoup les millefeuilles et les bombines que sa mère lui préparait quand il était jeune. La bombine, c'est une sorte de bœuf bourguignon, mais à l'ardéchoise. Cependant, il n'aime pas le blé. Lorsque j'ai discuté avec M. Martin, j'ai remarqué qu'il était très gentil, souriant, drôle et aimable et instruit. J'ai aussi remarqué qu'il parlait beaucoup avec ses mains. Il a trois sœurs, Monique, Catherine et Cécile, la petite dernière, mais aussi un frère qui s'appelle André. Il aime beaucoup jouer à la pétanque, mais n'aime pas trop écouter de la musique. Dans sa jeunesse, Michel a étudié en Belgique pour devenir prêtre. Du fait de sa profession, il n'a pas eu d'enfant ni de femme. L'objet qui lui tient à cœur est un tableau accroché au mur de sa chambre. Michel l'a reçu en cadeau de la part d'un jeune de Tournon. Dès qu'il nous a montré son tableau, il a eu le sourire aux lèvres. Il était très fier et voulait absolument nous le présenter. Sur ce tableau, une peinture. On apercevait des viticulteurs en train de cueillir des grappes de raisin. Le ciel est couvert d'une grosse grappe de raisin noir. D'un seul coup, je sens que Michel revit sa jeunesse et s'épanouit.
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5: C'est parti pour l'édition de ce jeudi 10 septembre. On commence avec la une du Dauphiné aujourd'hui. Chèvres et brebis contre l'ambroisie. En Drôme et en Ardèche, c'est ce qu'on a trouvé de mieux. L'ambroisie est une plante fortement allergique. Elle est en pleine floraison en ce moment en Drôme et en Ardèche. Par chance, chèvres et brebis l'adorent et sont très efficaces pour s'en débarrasser. Le Dauphiné est allé à la rencontre de bergers et bergères dont les bêtes se trouvaient à Charolles, dans la Drôme, pour parler de cette plante, l'ambroisie. Israël, les colonies de Cisjordanie sanctionnées. C'est la une du Monde en ce jeudi 10 septembre 2026. Dans le sillage du Royaume-Uni, 11 pays dont la France et le Canada ont imposé mardi à Israël des sanctions sur les produits venus de Cisjordanie. Le chef de la diplomatie britannique, Ed Miliband, a dénoncé les crimes de guerre et le terrorisme des colons à l'œuvre dans ce territoire occupé. En représailles, l'État hébreu veut fermer le consulat britannique à Jérusalem et interdire l'entrée du pays à 12 personnalités qu'il juge antisémites. Le dirigeant israélien Benjamin Netanyahou est par ailleurs accusé d'avoir été informé des projets terroristes du Hamas avant le 7 octobre 2023. Ces révélations, dans un livre à paraître, électrisent la campagne électorale en vue des élections législatives du 27 octobre en Israël. Et on passe à un article de Mediapart, questionnaire sur les violences sexuelles, la fausse bonne idée de l'éducation nationale. Difficile, au vu de l'ampleur des violences sexistes et sexuelles faites aux enfants, de critiquer un dispositif qui contribuerait à les dévoiler, ces violences. Pourtant, rares sont les associations, syndicats, organisations d'aide ou de défense des victimes à se réjouir de l'annonce, fin août, par le ministre de l'Éducation, Édouard Geffray, de la création d'un questionnaire annuel dédié que rempliraient tous les élèves de la grande section à la terminale. Ce questionnaire a été préparé en catimini cet été, sans réelle consultation préalable et avec un calendrier pour des ajustements très serrés, intenables selon Safia Guerichi, secrétaire générale du SNICS FSU, qui représente les infirmières scolaires en première ligne dans ce dossier. Le formulaire devra être administré en classe entière en novembre, en même temps que celui dédié au harcèlement scolaire qui a été mis en place en 2023 par Gabriel Attal et qui n'a jamais été évalué depuis. C'est un article à retrouver dans Mediapart en ce moment. Et on termine avec la une de Libération, IA, la stratégie du chaos, des missions de chercheurs, piratage, course folle au profit, les géants de l'intelligence artificielle maîtrisent-ils encore leurs outils? Récit d'une fuite en avant non régulée. Et on termine avec 2L, la chanteuse et son morceau Bagarre.

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1: Nous connaissons quelques femmes aventurières, mais à leur lecture, je n'ai fait que me sentir minuscule. N'ont-elles peur de rien, même la nuit dans les gares routières vides? Sont-elles simplement plus fortes que moi ou bien ont-elles été plus stratégiquement éduquées à ne pas se sentir des femmes a priori plus en danger? Peut-être qu'elles ne doutent jamais. On dirait même qu'elles ne pleurent vraiment pas souvent. Qu'elles ne se sentent pas inadéquates, ni incapables, ni faibles, ni vulnérables. Alors où est-ce que ça s'attrape la bravoure? Ce qui me fait peur semblerait être pour elles de l'ordre du détail. Peut-être que tout ça est dans ma tête. Suffirait-il de me dire que je me fais des films, que rien de mes angoisses n'est rationnel, que ça ne dépend que de moi de prendre mon courage à deux mains? Suis-je la seule à avoir peur à renoncer, à ne pas me sentir capable, à abandonner, à trembler, à avoir le cœur qui bat beaucoup trop fort? L'affaire n'est pas tant de faire du vélo ou d'aller je ne sais où. L'affaire, c'est d'avoir été socialisée femme dans un univers d'hommes et d'essayer d'en guérir. L'affaire ici, c'est d'occuper dehors, d'alimenter de nouveaux imaginaires non masculins de l'aventure, de se rendre le dehors accessible pour que nous puissions toutes, si tel est notre désir, nous y aventurer, seules ou entre nous, paisibles comme le sont les hommes que j'ai croisés sur la route, avec pour seul souci ce qu'on trouvera à manger. L'affaire, c'est de se déshabiller de tous les codes qui nous débordent la tête et le corps, relever le front et se faire la place. Ensemble, avec nos armes merveilleuses, avec nos muscles, nos corps, nos mots, nos amitiés sacrées. Parce que le courage ou le bullshit de la confiance en soi ne sont pas des traits essentialisables à l'une ou l'autre personne. C'est une affaire collective, des alliés sur la base terre qui renvoient la force quand elle vient à manquer. D'autres inspirantes qui montrent le possible, qui ouvrent la voie. D'autres qui soutiennent, d'autres parés pour la bagarre, d'autres encore qui aiment et sécurisent. Voilà l'affaire, chacune avec nos armes merveilleuses, récupérer dehors et tenir le siège. C'est un extrait de « Nous ne serons plus des chaperons rouges, manuel féministe pour occuper dehors » de Stéphanie Durdilly, une autrice qui sera présente ce vendredi au tiers-temps pour vous rencontrer et discuter de son livre avec vous. Un printemps, Stéphanie Durdilly part seule en direction de l'Albanie à vélo. Et sur la route, elle a peur de tout. Et pourtant, il ne lui arrive rien. De ce paradoxe naît une réflexion incisive sur la peur du dehors, sa construction sociale et genrée, et ses conséquences très concrètes sur nos corps et nos vies. Son livre explore la construction de ces peurs chez les personnes qui subissent le sexisme, mais aussi plus largement ce qui fait que les espaces extérieurs semblent toujours aujourd'hui exclure une majorité de la population. Stéphanie Durdilly en parlait avec Colline au micro de La Vagabonde, car cette semaine, notre magazine culturel lui est consacré. On écoute un extrait.
2: Un autre jeune homme qui s'appelle Omar sur X qui a filmé, il était lui dans la forêt, et donc c'est pareil, une personne non blanche. Il était dans la forêt à côté d'un torrent et puis il a écrit sur X en postant la vidéo « Venez les gars, sortez de votre quartier, ça m'a ouvert les yeux, voilà ». Et là, il y a eu une quantité incroyable de commentaires absolument racistes qui disaient « Mais c'est le seul endroit où on est tranquille, où vous n'êtes pas là, s'il vous plaît, pas de cris de bêtes, pas de cris d'animaux ». Enfin, c'était d'un racisme puant, mais ça rappelait aussi toutes ces périodes, même de l'esclavage finalement, où le territoire français n'était pas accessible aux gens de couleur, entre guillemets, comme ils disaient dans les lois à l'époque.
3: Oui, en tout cas, moi, je trouve que cette exclusion des personnes racisées et des classes populaires du monde de l'outdoor, comme tu le formules dans ton livre, c'est quelque chose dont je n'avais pas complètement conscience avant de lire ces pages. Et ce qui a contribué aussi à cette prise de conscience, c'est le mouvement qui a eu lieu cet été avec la trend « On arrive », la tendance sur les réseaux sociaux. Cette trend, c'est une réponse, une riposte face à ces commentaires racistes dont tu parles, face aux personnes qui publient des photos de montagne en écrivant qu'ils se réjouissent de ne pas y croiser de femmes voilées ou de « wesh wesh » entre guillemets. Hein. Ça, c'est les mots qu'on peut retrouver mot pour mot sous certaines photos sur les réseaux sociaux. Et donc, les voyageurs non blancs, ils sont ripostés avec cette trend qui s'appelle « on arrive » où ils écrivent cette simple phrase sous leur propre photo de rando. Et ça fait du bien, cette riposte. Toi, qu'est-ce que t'en penses de ce mouvement
2: Moi, je le trouve hyper joyeux. Je trouve aussi que les conflits qui révèlent sont justement hyper révélateurs de tout ce qui est dit dans le livre aussi. C'est-à-dire qu'en fait, on continue de croire que l'espace extérieur est un espace réservé aux élites, aux hommes et aux gens qui ont un certain pouvoir d'achat. Et je pensais en venant ici que cette traîne-là, en fait, finalement, ça m'évoque carrément le « on est là » des Gilets jaunes, où là, on est sur une problématique de classe plutôt, mais qui tout ça, le livre où cette traîne on arrive, où le on est là, c'est en fait on va récupérer le terrain quoi.
1: Alors rendez-vous vendredi à 19h à la librairie du Tiers-Temps, 34 boulevard Gambetta à Aubenas, pour découvrir ce livre et en discuter avec son autrice Stéphanie Durdilly. En attendant, vous pouvez retrouver l'émission La Vagabonde dans son intégralité sur les ondes d'Info RC. Le mardi, c'est à 19h, mercredi à 10h30 et vendredi à 13h et 17h.

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Il les explose tour à tour. Vous voyez bien que je suis le meilleur, je suis presque aussi bon que mon père. 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Et puis il rentre à la maison, déçu qu'elle ait pas vu la suite. 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
2: Du CIDFF, Centre d'information sur les droits des femmes et des familles, qui a bien sûr son antenne en Ardèche et plus précisément à Aubenas. La mission du CIDFF, c'est d'accueillir, d'informer et d'accompagner les femmes dans différents aspects de leur vie. Une mission d'intérêt général confiée par l'État. L'objectif annoncé est de favoriser l'autonomie sociale, professionnelle et personnelle et de promouvoir l'égalité. Parmi les missions du CIDFF, il y a donc accueillir, écouter, informer et orienter les personnes sur leurs droits. Vous pouvez donc demander des entretiens individuels d'information et d'orientation sur le droit de la personne et de la famille, sur ce qui concerne le mariage, le concubinage, le PACS, le divorce, la rupture, la pension alimentaire, l'autorité parentale, l'adoption, etc. Mais aussi sur des questions de violence, droits et recours possibles sur le plan civil et pénal, dans le cadre de violences conjugales et intrafamiliales, de violences au travail, ou encore de violences dans l'espace public. Mais vous pouvez aussi poser des questions au CIDFF concernant le droit du travail, contrat, licenciement, rupture conventionnelle, et puis sur le droit pénal, le droit de la consommation ou encore le droit au logement. Les juristes du CIDFF de l'Ardèche répondent confidentiellement et gratuitement à vos questions. Ces informations, elles sont délivrées soit avec un rendez-vous physique en vous rendant dans les locaux du CIDFF, soit lors de permanences téléphoniques. Pour en savoir plus, vous pouvez contacter le CIDFF via le secrétariat au 04 75 93 31 70, 04 75 93 31 70. Vous pouvez contacter les juristes du CIDFF pour poser des questions sans forcément entrer directement dans des logiques judiciaires.

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2: La compagnie L'Arrache-et-Belle vous propose un stage de danse contemporaine. En résonance à la création, viendra le Temps du Feu, qui est en résidence à Pont-d'Aubenas en septembre et en octobre. C'est la chorégraphe Mylène May qui propose ce stage de danse contemporaine le samedi 17 et le dimanche 18 octobre 2026, de 14h à 18h. Durant deux après-midi, Mylène proposera des ateliers, des outils en lien avec cette nouvelle création de la compagnie. Ce sera un prétexte pour partager, découvrir, développer sa créativité, récolter, mais surtout danser et jouer ensemble. Aucun prérequis en danse n'est nécessaire. Ce stage est ouvert à tous à partir de 15 ans. L'idée est que chacun et chacune trouve sa place et choisisse son degré d'implication. N'hésitez pas à contacter la compagnie L'Arrache-et-Belle si ce stage de danse contemporaine vous intéresse. Il est possible de s'inscrire pour une après-midi ou pour les deux après-midi. C'est à prix libre, avec tout de même une adhésion annuelle obligatoire à l'association, c'est-à-dire à la compagnie L'Arrache-et-Belle, qui coûte 5€ et qui est valable pendant un an de date à date. C'est en résonance à la création « Viendra le temps du feu » qui sera en résidence à Pont-d'Aubenas cet automne. Une création autour des expériences des femmes. Vous pouvez aussi d'ailleurs témoigner, il y a un questionnaire en ligne sur le site de la compagnie L'Arrache-et-Belle pour témoigner de cette expérience. En attendant, on reste ensemble avec Doua Saleh qui, elle aussi, réfléchit au feu avec son morceau « Firestorm ».

0: C'était Firestorm de Dua Salé sur le 88.6. Et maintenant, direction les salles du cinéma Le Navire à Aubenas.
1: En ce moment, au cinéma.
0: Voici les films à voir ce soir, ce jeudi 10 septembre, au Navire. La Frappe, un film d'art et d'essai à voir à 20h45. Fjord, le dernier Palme d'Or. La vie d'une femme, un film d'art et d'essai à voir à 20h45. Et puis parmi les films grand public, Spider-Man à 20h30, Insidious à 20h45, déconseillé ou interdit aux moins de 12 ans. Et enfin, Tomber du ciel à 20h45.
2: Ilyes, rentre réviser, demain c'est le bac.
3: Faut vraiment que tu laisses coussir.
4: Il est hors de question que vous terminiez l'année ici. Vous allez changer de lycée. Il s'agit d'un lycée catholique.
5: Ahmed, Ilyes, Fatima, c'est pas catholique. C'est pas... Jésus va jamais vouloir, je pense, hein.
4: Il s'agit du lycée Albert le Grand à Chablis.
6: Écoutez, madame, moi je viens d'arriver ici.
7: Vous m'appelez ma sœur.
6: J'ai pas le numéro de votre sœur. Et du coup, vous êtes qui?
7: C'est le frère Oscario.
6: C'est un frère.
8: Chez les catholiques, c'est génial, mais je te préviens, il y a des pièges.
9: Tu fais quoi, là?
6: Je peux pas le déjeuner ce matin.
10: Il est en train de manger tout le corps du Christ, là.
11: Commencez pas à dire j'ai mangé les gens.
12: Ce sont les hosties pour la messe de dimanche.
13: Allez immédiatement vous confesser.
6: Dans l'armoire, là?
0: Ilyes, un lycéen musulman, rejoint un pensionnat catholique. C'est le scénario du film « Tomber du ciel », le dernier long métrage de Mohamed Hamidi. Une comédie avec Ilyes Djabel, Jamel Debbouze et Josiane Balasko. Les avis de la presse sont partagés. Pour le quotidien Le Parisien, c'est une comédie enlevée et très réjouissante. Quand Télérama y voit des clichés à la pelle sur les religions, montrant des catholiques rigides et sournois et des musulmans vulgaires et incultes. Pour Télérama, cette comédie, érigée à la gloire de son jeune interprète, échoue à réconcilier les deux cultures qu'elle prétend caricaturer. À vous de vous faire une opinion. Tomber du ciel est à voir en ce moment au cinéma Le Navire. Vous le retrouverez ce soir à 20h45 ou encore demain, vendredi 11 septembre à 18h et 20h45. Il reste à l'affiche toute la semaine et les semaines qui suivent. On écoute sans rire un morceau de Volo.

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1: Tessina, accompagnée de Stella à la batterie, figure parmi ces formations qui composent leur propre constellation artistique. Sur scène, la guitare de Tessina dessine des paysages sonores, aériens et hypnotiques, là où les percussions de Stella apportent une énergie organique et terrienne. L'année 2026 a marqué un tournant avec la sortie de leur premier EP, The Night, que nous avons élu album de la semaine sur la radio Info RC. Ce premier disque synthétise l'univers développé par le duo depuis ses débuts, une œuvre introspective et sensible qu'on vous fait écouter toute la semaine sur le 88.6 et aujourd'hui avec le morceau Shattering.

C'était Shattering, un extrait de l'album The Night de Tessina, à retrouver en page d'accueil de notre site internet inforc.fr, car c'est notre album de la semaine.

0: Nous, à l'écoute de RFI, les midis à Paris, 10h en temps universel. Le journal, c'est tout de suite avec vous, Grégoire Morelli, bonjour.
1: Bonjour Caroline, bonjour à toutes et à tous. Et à la une, ce sommet international pour l'espace à Paris qui touche à sa fin. Emmanuel Macron appelle à une gouvernance partagée de l'espace et veut que l'Europe soit en mesure de développer ses propres vols habités. On en parle dès le début de ce journal. Les rebelles houthis au Yémen revendiquent la prise d'une nouvelle ville sur le littoral de la mer Rouge et disent progresser vers le détroit de Bab el-Mandeb. Le Qatar fait face à un déficit de 5 milliards d'euros. La pétromonarchie dont les finances sont mises à mal à cause de la guerre dans le détroit d'Ormuz. Et puis, cacher ses cadavres en Colombie, la justice ordonne au président Abelardo de la Espriella de flouter des vidéos officielles de la présidence où apparaissent des cadavres jonchant le sol. Dirigeants et entreprises du secteur spatial à Paris, le regard tourné vers le ciel au dernier jour du sommet international pour l'espace dans la capitale française. L'objectif de ce sommet est d'appeler au dialogue et à la coopération internationale et de ne pas abandonner face à l'hégémonie de l'espace aux Chinois et aux Américains. Emmanuel Macron a lui déploré que l'espace soit le seul grand bien commun mondial qui ne fasse pas l'objet d'une régulation. Lors de son discours de clôture, le président français a aussi appelé l'Europe à assumer ses ambitions.
2: Notre Europe spatiale reste fragile et nous devons accélérer. L'Union européenne pour cela doit pleinement assumer un pilotage politique de sa politique spatiale, ambitieux, clair et exigeant. L'Europe ne peut investir des milliards dans ses fusées, puis acheter ses lancements au compte-gouttes. Si l'Europe ne joue pas ensemble pour sécuriser ses volumes, avoir cette visibilité et sécuriser ses lancements institutionnels, elle ne pourra pas construire sa compétitivité. Mais cette ambition exige, nous le savons, des réformes fortes de notre modèle européen, en assumant pleinement enfin la préférence européenne. Ce n'est ni un gros mot, ni du protectionnisme, c'est un refus de naïveté. Quelle grande puissance aujourd'hui réserve son argent public à d'autres qu'à elle-même ? Quelles sont les entreprises européennes qui ont pu avoir accès à un marché public et des financements publics américains ou chinois ? No offense, mais c'est une réalité.
1: Les Houthis annoncent avoir pris le contrôle de la ville de Mocha au Yémen, située sur la mer Rouge. Ils disent progresser vers le détroit de Bab el-Mandeb. Plus tôt ce matin, ces rebelles soutenus par l'Iran ont annoncé avoir subi une quarantaine de frappes saoudiennes. Les rebelles Houthis qui eux aussi ont mené des attaques sur l'Arabie Saoudite. Ces affrontements près de la mer Rouge mais aussi de l'autre côté de la péninsule ibérique, arabique pardon, dans le détroit d'Ormuz ont de lourdes conséquences économiques pour les pays de la région. Plus de 6 mois après le démarrage de la guerre, ces conséquences commencent à se faire sentir sur les finances des pétromonarchies. L'arrêt de la circulation dans cette artère stratégique fait un trou dans les économies du Qatar. À Riyad, la correspondance régionale de Joseph Clément.
3: 21,2 milliards de rials, soit 5 milliards d'euros, c'est le déficit budgétaire pour le deuxième trimestre 2026 tel qu'il a été présenté par le ministre qatari des Finances. 5 milliards d'euros, c'est deux fois plus qu'au premier trimestre de cette année. Et la cause, c'est le manque à gagner dans les ventes de gaz. Ormuz étant fermé, les méthaniers ne circulent pas et les clients du Qatar doivent annuler leurs commandes. L'année passée, l'Émirat avait expédié 500 méthaniers vendre du gaz. Sur les 6 premiers mois de l'année 2026, il n'y en a eu que 18. Depuis janvier, ce sont donc 7 milliards de déficit qui pèsent sur les comptes qataris. Le pays n'avait compté que sur un déficit de 5 milliards pour l'ensemble de 2026. Le Qatar se lance dans la chasse aux économies, même si Doha ne prévoit pas de couper dans les salaires de ses fonctionnaires ou de réduire la taille de ses investissements, du moins pour le moment. La vente d'hydrocarbures au Qatar, dont les trois quarts sont du gaz, abonde 78% du budget de l'Émirat. Le Qatar cherche encore la parade pour sortir de l'étranglement du détroit d'Ormuz. Joseph Clément, Riyad, RFI.
1: 5 000 $ en cas de victoire des Républicains, c'est ce que promet Donald Trump. En cas de victoire de son parti aux élections de mi-mandat prévues en novembre, une somme qui serait versée à tous les adultes du pays mais dont les modalités n'ont pas été précisées par le président qui s'exprimait cette nuit lors d'une convention du parti Les Républicains à Dallas, au Texas. Une telle mesure pourrait coûter 1350 milliards de dollars. 3 ans et demi de prison pour s'être compromis avec la Chine, c'est la condamnation dont écope un Australien accusé d'avoir fourni des informations au service de renseignement chinois. Il aurait transmis à Pékin contre le versement d'argent liquide des rapports sur les minerais critiques mais aussi sur le partenariat AUKUS entre l'Australie, les États-Unis et le Royaume-Uni qui porte sur les sous-marins nucléaires. La Chine déplore un nombre important de victimes après un incendie sur un navire de marchandises en maintenance dans le port de Qingdao dans l'est du pays. Si aucun bilan précis n'a été communiqué pour l'heure, le président Xi Jinping a donné des instructions pour rechercher d'urgence les personnes personnes disparues et identifier les causes de ce drame. Des vidéos officielles où des cadavres gisent au sol et qui ne passent pas auprès de la justice.

0: justice colombienne. C'est un revers pour le nouveau président colombien d'extrême droite, Abelardo de la Espriella, qui, après une décision de justice, va devoir masquer une partie des vidéos postées sur les réseaux sociaux et qui montrent le président en train de marcher parmi des cadavres de supposés criminels abattus par les forces de l'ordre à Rimlipold.
1: Oui, ce sont des images macabres qui rappellent les mises en scène orchestrées par le président salvadorien Nayib Bukele dans la prison du Secot. Abelardo de la Espriella se fait filmer en train de se promener en treillis entre 23 sacs mortuaires. D'après le président, ces sacs contenaient des corps de terroristes des FARC tués lors d'une opération militaire menée dans le département de Guaviare en région amazonienne fin août. Plusieurs vidéos ont été effectivement publiées sur le compte officiel de la présidence colombienne au début du mois de septembre. Une opération de communication censée illustrer la détermination du président à lutter contre les groupes criminels, mais qui a choqué une partie de la Colombie. L'opposition parlementaire a demandé le retrait de ces vidéos avec un succès déjà. Un tribunal de Bogota a ordonné que les images soient masquées. Pour l'instant, il s'agit, Grégoire, d'une décision judiciaire provisoire en attendant que l'affaire soit jugée sur le fond. Le nouveau président a fait de la lutte contre les groupes criminels sa priorité. En 3 semaines, Abelardo de la Espriella a déjà lancé 3 grandes offensives qui ont fait plusieurs dizaines de morts.
0: Les précisions d'Arim Lipold. Oxfam accuse le FMI de pousser à toujours plus d'austérité dans les pays qui l'aident. Les objectifs de réduction des dépenses imposés par le Fonds monétaire international aux États sous programme d'aide ont quadruplé depuis 2018. L'ONG dit craindre un retour aux ajustements budgétaires des années 1980 qui avaient aggravé la pauvreté en imposant des baisses de dépenses brutales. Plus de 171 millions d'élèves à travers le monde ont vu leur scolarité perturbée, en cause les aléas climatiques survenu en 2025, selon un rapport de l'UNICEF publié ce matin. Les analyses de données de 106 pays révèlent que ces aléas, notamment des tempêtes, des inondations, des vagues de chaleur, des sécheresses ou encore des incendies, ont entraîné de lourdes répercussions sur la scolarité de près d'un élève sur 10 à l'échelle mondiale. Entre suspension de cours, destruction d'écoles, réduction du temps d'enseignement et baisse de la fréquentation des établissements scolaires, le risque de décrochage est de plus en plus présent et il touche principalement les petites filles, Igor Strauss.
2: Si aucun pays n'est épargné par ces perturbations scolaires, il y a de grandes disparités entre les continents. Jody Serret, responsable plaidoyer de l'UNICEF France.
3: Ce rapport, il nous dit aussi que les 3/4 des enfants qui sont concernés par ces bouleversements dans leur scolarité sont des enfants qui vivent dans des pays du Sud, dans des pays plutôt pauvres. Donc là aussi, c'est inquiétant. Et pour autant, les pays riches ne sont pas épargnés.
2: Mais ce déséquilibre entre pays n'est pas la seule inégalité relevée par ce rapport. Certains enfants sont plus touchés que d'autres par les fermetures de classe, jeudi soirée.
3: On sait que certains enfants qui vont être affectés par des coupures de leur scolarité plus longues ont plus de risques de ne pas retourner à l'école. Et là, souvent, il s'agit des filles. Parce qu'en fait, quand les filles ne vont pas à l'école, bien souvent, elles vont commencer à travailler, plutôt dans des tâches domestiques. Elles vont aller chercher l'eau. Et en fait, assez rapidement, la fille devient indispensable au sein de son foyer pour que ce foyer puisse continuer à fonctionner. Ou alors, c'est difficile pour les parents de nourrir tous leurs enfants. Et là, ce qui peut se passer, c'est qu'on va donner sa fille en mariage.
2: L'abandon scolaire ralentit la croissance économique et entrave les efforts visant à réduire la pauvreté. Sans réaction rapide, prévient le rapport, cela pourrait entraîner une perte potentielle de revenus d'au moins 200 milliards de dollars.
0: Août 2026 a été le mois le plus chaud jamais mesuré dans le monde. Conclusion du service météo européen Copernicus. La température moyenne de l'air à travers le globe s'est établie durant ce mois d'août à 16,96 degrés, soit 0,85 degrés au-dessus de la moyenne pour la période entre 1991 et 2020. Copernicus précise que l'Europe est le continent qui se réchauffe le plus vite. L'été 2026 a battu tous les records de température sur la partie occidentale du continent, dépassant celui de 2023. Le service météo alerte sur les conséquences de ces conditions climatiques qui se font de plus en plus sentir sur les populations, les économies et les écosystèmes à travers le monde. Et puis les quarts de finale de la Coupe du Monde de basket féminine, c'est aujourd'hui. Les États-Unis jouent en ce moment contre la Hongrie. Les Américaines sont en tête. La Chine affronte l'équipe de France. Ce sera à 12h30, temps universel. 2 autres quarts de finale, Belgique-Allemagne et Australie-Espagne, prévus également aujourd'hui. C'est la fin de ce journal. Tout de suite sur RFI, vous avez rendez-vous avec 8 milliards de voisins et Emmanuel Bastide. Bonjour Emmanuel.
4: Bonjour Grégoire Morelli. Prochain journal dans 50 minutes et chez nous on va déguster quoi ? Une très bonne pizza.
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1: Et maintenant, c'est parti pour notre agenda quotidien et culturel. Bienvenue à l'écoute de l'édition du jeudi 10 septembre sur la radio InfoRC. La galerie solidaire albenacienne L'Agapé met à l'honneur pour son exposition de rentrée et depuis samedi dernier la collaboration artistique entre la peintre Christine Neury et le photographe François Roux. C'est en entrée libre et le samedi matin en présence des artistes. C'est à voir jusqu'au 31 octobre. Le vernissage officiel est demain, ce vendredi 11 septembre à 18h30 en présence des artistes dans la galerie L'Agapé à Aubenas. L'association Fingerstyle Rendez-vous favorise les rencontres et les échanges entre amateurs et professionnels lors de scènes ouvertes gratuites dont l'instrument principal est la guitare dans différents lieux du coin. Et le deuxième jeudi de chaque mois, ça se passe au Pas de Côté, le café associatif de Mercué. Vous pouvez venir chanter, gratouiller ou autre. La seule contrainte, c'est qu'il y ait un instrument à cordes sur scène, mais il y en aura, c'est sûr. Reprise, composition, tout peut y passer et vous pouvez aussi venir en simple spectateur. Vous pouvez vous inscrire auprès de l'association Fingerstyle, auprès de Christine, dont voici le numéro de téléphone 04 75 89 04 69. C'est en entrée libre, avec une entrée gratuite, avec une adhésion quand même nécessaire auprès de l'association Fingerstyle qui est 3€ pour l'année civile. Et il est possible aussi sur place de se restaurer et de boire un coup. Ça se passe au Café Asso, le Pas de Côté, comme chaque deuxième jeudi de chaque mois, à partir de 19h ce soir. Demain, rendez-vous à la librairie Le Tiers-Temps à Aubenas pour une rencontre avec l'autrice Stéphanie Durdilly. Ce sera l'occasion de parler de son livre « Nous ne serons plus des chaperons rouges » paru aux éditions Le Passager clandestin, un manuel féministe pour occuper dehors. J'ai interviewé Stéphanie dans La Vagabonde, vous pouvez le retrouver, l'interview demain à 13h. Et à 17h, et vous pouvez tout simplement venir demain soir à la librairie du Tiers-Temps pour prolonger ces échanges. C'est un livre qui part d'un voyage à vélo que Stéphanie Durdilly a fait seule en direction de l'Albanie. Sur la route, elle a peur de tout, et pourtant, il ne lui arrive jamais rien. De ce paradoxe est né ce livre, un essai aussi intime que politique qui interroge la peur du dehors. D'où vient-elle? Qui nous l'a transmise? Et à quoi sert-elle vraiment? Nourrie par les pensées d'Elsa Dorlin, de Judith Butler ou de Virginie Despentes, l'autrice démonte avec une écriture sincère et énergique les mécanismes qui assignent les femmes et les minorités à la prudence et à l'effacement. Stéphanie Durdilly nous invite à reprendre avec fougue toute la place qui nous revient. Une rencontre-discussion demain soir à la librairie du Tiers-Temps à partir de 19h à Aubenas. Les rencontres ardéchoises, festival de théâtre amateur, se dérouleront du vendredi 11 au samedi 13 septembre au centre Le Bourneau à Aubenas. Pour cette 17e édition, cette grande fête des planches proposera aux spectateurices de découvrir au fil de ces 3 jours 8 spectacles issus du travail d'autant de compagnies ardéchoises avec en prime une troupe invitée qui vient du Rhum, la compagnie Enoya. Elle présentera à cette occasion la comédie dramatique La Grande Dépression de Raphaël Gauthier samedi à 17h30. Cette édition 2026 s'ouvrira dès vendredi 11 septembre à 18h30 avec une représentation du programme rythmée par des interventions dans l'esprit du music-hall entre reprises de chansons et scénettes concoctées par les membres de la troupe sauvage dans la cour intérieure du centre Le Bourneau. Et puis le public aura également d'ailleurs accès toujours au centre Le Bourneau et pendant toute la durée du festival à un espace food truck ainsi qu'à une librairie éphémère autour du théâtre en partenariat avec la librairie albenacienne Le Tiers-Temps. Le photographe Kel Joul proposera également au public de découvrir son regard sur l'édition de l'année dernière à travers une exposition qui réunit une série de clichés, beaux témoins de la belle énergie scénique de ce festival qui est organisé par le comité d'Ardèche de la FNCTA qui rassemble 29 compagnies sur tout le département du nord au sud et qui organise chaque année depuis 17 ans ce festival. Pour reprendre sur les détails du programme, vendredi 11 à 18h30, l'ouverture dont je vous parlais, suivie à 20h30 d'une représentation de la pièce dystopique 2054, Le temps des saucissons, de Michel Roux par la compagnie L'Impromptu Théâtre qui nous vient de Jaujac. Et puis le lendemain, samedi, on reprend les festivités à 14h30 avec une représentation de la création Shakespeare Therapy par les jeunes qui ont participé au séjour Shakespeare à Tournon-sur-Rhône, suivi par la comédie grinçante Les femmes qui, un texte et monologue adapté de La femme qui dit de Guy Fossi, présenté par la compagnie de l'art. Samedi à 17h30, on retrouve la Grande Dépression de la compagnie Enoya, dont je vous parlais tout à l'heure, qui est la compagnie invitée pour cette édition. Et puis à 20h30, la pièce autobiographique Maline de Noémie Caillot par les compagnies Côté Court et Agité. Dimanche à 14h, la comédie dramatique Situs Inversus d'Emmanuel Destremaux par la compagnie des Sauvageons. À 15h, la pièce dramatique Le Secret de Mathieu Savignac par la compagnie Démasquillés. À 17h30, la pièce Poil aux pattes, c'est la guerre d'après aux armes citoyens de Louis Calaferte par la compagnie des Barbus. Et ce sera tout pour ce festival de théâtre amateur qui se déroule au Centre Le Bourneau. Chaque spectacle est à 5 ou 8 euros en tarif plein. C'est 5 euros à partir du deuxième spectacle pris. Et puis pour les adhérents et pour les mineurs, ça coûte entre 3 et 5 euros. On arrive à la fin de cet agenda que je vais avoir du mal à conclure, tant il y a beaucoup d'autres événements à décrire et à détailler ce week-end, notamment les Balazucades, la fête de l'A2J qui se déroule à Villeneuve-de-Berre, dont on vous parle déjà sur le 88.6, l'anniversaire de l'association Traderi Dera, une association de danse folk qui, pour l'occasion de ses 10 ans, vous proposera du bal folk, mais aussi du bal foro, des jam sessions et du bal swing. Ça se passe à Jaujac samedi et dimanche. Il y a également les agriculturels qui se déroulent ce week-end, organisés par PIL, l'ancienne SMAC, qui a changé de nom cette année. Et cette année, c'est le trio Lojo qui est invité dans plusieurs fermes ardéchoises. On va les écouter, les Lojo, avant de terminer cet agenda, que vous retrouverez d'ailleurs demain avec Christelle qui vous détaillera un peu plus tous les événements dont je viens de parler un peu trop rapidement. Allez, maintenant c'est Lojo, tu viens, richesse.

0: tu viens Richesse, un morceau du trio Lojo, à retrouver en live ce week-end à l'occasion des Agriculturels organisés par PIL, le nouveau nom de la SMAC 07. Vous les retrouverez vendredi 11 septembre à la brasserie du Soulier à Valvinière et puis samedi et dimanche dans des fermes du territoire, c'est le principe des Agriculturels, à la ferme de Charpelière à Désaigne samedi et à la ferme des Genêts à Arles-Bosc dimanche. Ce sont des concerts à prix libre qui se dérouleront à 18h avec un accueil du public à partir de 17h. Vous retrouverez sur place également des visites de la ferme et un marché des producteurs locaux ainsi qu'une assiette paysanne. C'est organisé par PIL à l'occasion des Agriculturels pour découvrir Lojo.
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0: Et aujourd'hui, j'ai la chance d'être avec Jody en studio avec moi. Bonjour.
3: Bonjour Colline, bonjour à tous.
0: Alors Jody, tu viens de commencer un service civique à la radio InfoRC. Bienvenue.
3: Merci, tout à fait.
0: C'est peut-être la première fois qu'on entend ta voix sur les ondes.
3: Oui, j'espère pas la dernière.
0: Ça, c'est sûr que c'est pas la dernière. Pour commencer, qu'est-ce qui t'a donné envie de faire un service civique ?
3: Je pense que j'ai toujours été une personne assez curieuse dans ma vie, dans mes expériences, que ce soit au niveau scolaire, au niveau professionnel. Et je trouvais que c'était une bonne occasion, le service civique, de m'initier à un nouveau domaine qui est peut-être plus difficile d'accès sur d'autres voies, bah, tout en prenant aussi le temps de me découvrir, de travailler sur mes projets à moi. Donc je trouvais que c'était un bon compromis en fait, pour faire un petit peu les deux.
0: Et pourquoi tu as choisi la radio InfoRC pour faire ce service civique ?
3: La radio. Je pense que ça en fait rêver plus d'un. Moi, j'ai toujours été très axée sur la communication, j'adore les médias, je suis très axée aussi cinéma, musique. Et la radio, c'est un super média. J'en ai travaillé un petit peu à l'école, à l'époque, et j'avais vraiment beaucoup aimé. Et je me dis que c'était peut-être un signe. J'ai vu l'offre, je me suis dit, ça a l'air génial. Let's go, on y va.
0: Et du coup, tu vas faire partie de notre équipe pendant 7 mois. C'est quoi tes envies pour ces 7 mois ?
3: Je pense que j'ai envie un peu d'apporter ma pierre à l'édifice, comme on dit, de proposer des choses, des projets qui me ressemblent et en même temps aussi de m'initier dans votre rythme, de aussi participer à tous les beaux projets que vous faites, parce que franchement, vous avez une très belle ligne éditoriale, je ne sais pas si on peut dire ça comme ça, mais en tout cas, vous avez plein de super projets et j'ai hâte de pouvoir m'y mettre un peu, vous accompagner et aussi encadrer les jeunes, parce que ça fait partie de mes missions, outre la création radiophonique, c'est aussi aider les jeunes à se lancer, à faire des super projets et continuer aussi là-dedans, quoi.
0: Et quelles sont tes premières impressions à la radio après ces quelques jours d'immersion ?
3: Je suis toujours là. Non, ça s'est super bien passé, mais je savais déjà quand j'ai fait les entretiens, j'ai tout de suite senti qu'il y avait beaucoup de bienveillance et je me suis tout de suite dit que j'allais être très bien accueillie, ce qui était le cas, et j'en suis très heureuse. Et je pense que ça va être génial. Il y a plein de beaux projets qui vont arriver et que j'espère pouvoir réussir à mettre en œuvre et à vous faire écouter du coup dans les prochains mois.
0: Et avant de se retrouver très bientôt pour tous ces projets enthousiasmants, est-ce qu'il y aurait une musique que tu voudrais qu'on écoute ensemble avec nos auditrices ?
3: Let's go, on peut faire ça. Allez, je vais choisir, si vous l'avez, Extraordinaire de Freds. C'est un artiste francophone que j'aime beaucoup, que j'écoute énormément et qui a sorti donc son dernier album l'année dernière, On s'enverra des fleurs, qui est un magnifique album si vous avez l'occasion d'aller l'écouter sur les plateformes.
0: C'est parti, Extraordinaire de Freds.

0: C'était extraordinaire de Fretz, une recommandation de Jody qui vient d'arriver en service civique à la radio Info RC. Je pense que vous aurez bientôt d'autres occasions de découvrir ses goûts et ses centres d'intérêt.
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3: Bonjour et bienvenue sur Info RC. Nous nous retrouvons pour l'Instant Mytho, votre émission consacrée aux mythes et légendes de l'Antiquité et présentée par les élèves de 3e de l'option latin du Collège La Ségalière à l'Argentière. Notre première émission est consacrée au dieu Cronos, aussi appelé Saturne.
4: Saturne, un père hostile. Il était une fois, au commencement de l'univers, le chaos. Puis naquirent la terre nommée Gaïa et le ciel Uranos. Ensemble, ils engendrèrent plusieurs créatures. Les cyclopes, qui n'ont qu'un seul œil au milieu du front, les hécatonchires, qui ont 100 bras et 50 têtes, les titans, dont Saturne, aussi appelé Cronos, et Rhea. Saturne et Rhea donnèrent naissance à 5 enfants, Hestia, Cérès, Junon, Pluton et Neptune.
3: Un jour, on prédit à Saturne que l'un de ses enfants le détrônerait. Il prit peur et décida de les dévorer dès qu'ils naissaient. Lorsque Jupiter naquit, sa mère le sauva en mettant dans les langes de son enfant une pierre pour faire croire à son mari qu'il était à l'intérieur. Celui-ci, ne voyant pas la supercherie, mangea la pierre à la place du bébé, tandis que Rhea cachait Jupiter sur le mont Ida, en Crète.
4: La chèvre amaltée nourrit l'enfant de son lait et de miel d'abeille. À l'abri dans son île, Jupiter vécut une enfance douce et protégée.

0: Chéri par sa mère, aidé par sa grand-mère, entouré de compagnons de jeu, il reçut l'éducation idéale pour être confiant, optimiste et ignorer la peur.
1: Enfin adulte, pour remercier la chèvre maltée, il plaça celle-ci dans les étoiles où elle devint la constellation du Capricorne.

0: Ensuite, il se vengea de son père en lui faisant vomir ses frères et sœurs qui ont grandi dans le ventre de celui-ci. Ensemble, ils décidèrent de déclarer la guerre à leur père. Quand Saturne l'apprit, il rallia à sa cause ses propres frères titans pour se défendre.
1: Jupiter prit ses précautions en faisant appel à ses frères et sœurs, c'est-à-dire les autres enfants de Saturne et Rhéa, à savoir les Hécatonchires et les Cyclopes qui étaient enfermés dans le Tartare.

Pour exprimer leur gratitude, les cyclopes offrirent à Jupiter des éléments qui feront du roi des dieux la plus puissante des divinités jamais égalées. Ils lui offrirent le tonnerre, l'éclair et la foudre.

0: Aussi, étant de bons forgerons, les Cyclopes fabriquèrent le trident de Poséidon et la cunée, le casque qui rend invisible, d'Hadès. Quant aux Hécatonchires, ils firent des ravages avec leurs 100 bras.
1: La victoire de Jupiter était largement assurée. Il décida donc de condamner Saturne, son père, et les autres titans qui se sont battus à ses côtés à résider dans le Tartare, en dessous d'Hadès. Les Hécatonchires, qui ont aidé Jupiter dans la guerre, sont chargés de retenir éternellement les titans derrière les portes des ténèbres obscures. Ils seront donc les gardiens du Tartare.

0: L'Instant Mytho, une émission proposée par les jeunes du collège La Ségalière à l'Argentière, une émission dédiée aux mythologies de l'Antiquité. Merci à eux pour cette émission et merci à vous.
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direction la Jamaïque avec l'un des plus grands tubes reggae des années 90, le titre Sweet à la longue du groupe Inner Circle. Sorti en 1992, ce morceau est extrait de leur album Bad to the Bone et va connaître un succès phénoménal dans le monde entier. Et c'est vrai que dès les premières notes, hein, ça vient de vous le faire, impossible de ne pas reconnaître ce célèbre refrain. Avec ce mélange de reggae, de pop et de sonorités caribéennes, la chanson dégage une ambiance estivale qui en fait encore aujourd'hui un incontournable des vacances et des soirées d'été. Si beaucoup considèrent Sweet comme une simple chanson romantique, ses paroles sont en réalité beaucoup plus sensuelles. Et encore, j'utilise le terme sensuel pour être poli. Le groupe y exprime le désir de séduire une femme avec un texte suggestif, mais toujours porté par une mélodie légère et un refrain irrésistible. Le titre a été écrit par les frères Ian et Roger Lewis, fondateurs d'Inner Circle, et interprété par le chanteur Carlton Coffey, dont la voix contribue largement au succès de ce morceau. Le succès de Sweet a complètement relancé la carrière du groupe Inner Circle, un groupe qui existait déjà depuis la fin des années 60, mais c'est ce titre qui lui ouvre véritablement les portes du marché international. L'année suivante, le succès de Sweet entraîne la réédition de l'album sous le titre Bad Boys, qui va remporter même un Grammy Award du meilleur album reggae. Côté charts, eh bien Sweet réalise un parcours exceptionnel. Le morceau atteint la 16e place du Billboard Hot 100 aux États-Unis. Au Royaume-Uni, il grimpe jusqu'à la 3e place de l'Official Single Charts. Mais c'est surtout en Europe qu'il explose, décrochant la première place en Allemagne, en Suisse, en Belgique, aux Pays-Bas, au Portugal, en Nouvelle-Zélande et dans plusieurs autres pays. Il se vend à plus d'un million d'exemplaires en Europe, devenant l'un des plus grands succès reggae de la décennie. L'album Bad to the Bone contient également un autre classique du groupe, Bad Boys, qui va devenir quelques années plus tard le célèbre générique de l'émission américaine Cops et de la saga cinématographique Bad Boys. Bien des années après sa sortie, Sweet à la longue reste un classique absolu du reggae pop. Son refrain est connu dans le monde entier et le morceau continue d'être diffusé chaque été, preuve qu'il a su traverser les générations sans perdre une once de sa fraîcheur. Ça tombe bien, on a besoin de se rafraîchir, alors on l'écoute. Puisque Sweet, je vous le rappelle quand même, ça veut dire transpiration. On peut l'interpréter à bien des égards, mais on va prendre le contre-pied et se laisser rafraîchir par cette musique caribéenne.

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1: Un véritable message d'espoir, c'est ainsi qu'on pourrait résumer ce titre de Sin Semilla, Tout le bonheur du monde, un morceau sorti en janvier 2005 qui est extrait de l'album Debout, les yeux ouverts, paru quelques mois plus tôt. Il s'agit du plus grand succès de la carrière du groupe grenoblois Sin Semilla. Dès les premières notes, le morceau séduit par son mélange de reggae, de pop et de chansons françaises, mais ce qui fait surtout sa force, c'est son texte. Plutôt que de parler d'amour ou de rupture, Tout le bonheur du monde est construit comme une lettre pleine de bienveillance adressée à un enfant. Le groupe y formule des vœux simples mais universels, trouver sa voie, être heureux et rester libre. Un message positif qui explique pourquoi la chanson est encore aujourd'hui souvent choisie lors de mariages, de cérémonies ou de fêtes même de fin d'année scolaire. Près de 17 ans après sa sortie, Sin Semilla a imaginé une suite à cette histoire avec la chanson « Je te souhaitais ». On y retrouve le même personnage devenu adulte dans un monde bien différent de celui de 2005. Une manière pour le groupe de montrer que son message d'espoir reste plus que jamais d'actualité. On se souvient qu'en pleine promotion du titre, le groupe avait été invité au journal télévisé de 13h sur France 2. Tout commence avec « Tout le bonheur du monde », mais après quelques secondes, les musiciens interrompent leur prestation pour interpréter leur chanson engagée « Bienvenue en Chiraki ». Un coup d'éclat qui provoque un véritable scandale médiatique et rappelle que Sin Semilla est avant tout un groupe de reggae militant. Côté charts, le succès est remarquable. En France, le single atteint la 4e place des ventes et reste classé 73 semaines. Vous avez bien entendu, bien plus qu'un an. Un parcours exceptionnel pour une chanson française de reggae. En Belgique, il termine même 4e des meilleures ventes de l'année 2005, tandis qu'il apparaît également dans les classements suisses. L'album, lui, profite largement de cet engouement. Il atteint la 7e place des ventes en France et reste classé plus de 90 semaines, installant définitivement Sin Semilla comme l'un des groupes majeurs du reggae français. Bien longtemps après sa sortie, ce titre n'a rien perdu de sa force. Son refrain est toujours repris en cœur et son message de tolérance, de liberté et d'optimisme continue de toucher toutes les générations. Et je vous propose tout de suite de l'écouter, tout en vous souhaitant bien sûr tout le bonheur du monde.

On s'intéresse à l'un des titres les plus joyeux de l'histoire de la pop, Katrina and the Waves et Walking on Sunshine, un morceau sorti en avril 85, un titre extrait de l'album Katrina and the Waves qui est devenu rapidement un immense succès international. Dès les premières secondes, c'est vrai que la chanson nous emporte et nous fait sourire. Il faut savoir que lorsque le guitariste et compositeur Kimberly Rue présente la chanson au groupe, l'accueil est plutôt glacial. La chanteuse Katrina Leskanich estime que le morceau ne ressemble pas au style du groupe, tandis que le bassiste Vince Delacruz le trouve carrément irritant. Finalement, il décide tout de même de le réenregistrer en 85 pour leur premier album chez Capitol Records, une décision qui va changer leur carrière. Car oui, ils l'ont réenregistré, car Walking on Sunshine existait déjà dans une première version sortie en 83 sur un album distribué uniquement au Canada. Ce n'est qu'après la signature du groupe avec une grande maison de disques que le titre est entièrement réenregistré avec une production plus percutante, et c'est bien sûr cette version que le monde entier va découvrir. Le succès est immédiat, la chanson atteint la 9e place au Billboard Hot 100 aux États-Unis, la 8e place au Royaume-Uni, la 4e place en Australie. Elle devient le premier grand tube international de Katrina and the Waves et va rester c'était leur plus grand succès jusqu'à leur victoire à l'Eurovision en 97 avec Love Shine a Light. L'album éponyme Katrina and the Waves connaît lui aussi un très beau parcours, entrant dans le top 30 aussi bien aux États-Unis qu'au Royaume-Uni, et il installe définitivement le groupe sur la scène pop-rock internationale et leur ouvre également les portes des plus grandes salles de concert. Le véritable exploit de Walking on Sunshine, c'est sa longévité. Utilisée dans des dizaines de films, de séries, de publicités, d'émissions de télé, cette chanson est devenue un véritable phénomène culturel. Ses droits d'exploitation ont généré des revenus considérables pendant des décennies, faisant de ce morceau l'un des plus rentables des années 80. Un morceau qui nous met toujours le sourire et qui nous aide à nous aussi marcher sur un soleil éclatant. Et c'est ce que je vous propose de faire tout de suite en l'écoutant.

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1: Respire est le premier single extrait de l'album Tu ne vas pas mourir de rire, troisième album studio du groupe stéphanois Mickey 3D, sorti en mars 2003 chez Virgin Records. Porté par la voix fragile et reconnaissable du chanteur Michael Fernon, le morceau mêle une apparente simplicité musicale à un texte d'une grande force, évoquant la dégradation de la planète et les inquiétudes laissées aux générations futures. À travers l'histoire racontée d'un enfant à qui on tente d'expliquer le monde, Mickey 3D imagine un dialogue entre deux époques, celle d'avant, où la nature semblait encore préservée, et celle d'après, où l'être humain doit vivre avec les conséquences de ses choix. La chanson devient ainsi un véritable manifeste écologique sans jamais tomber dans le discours moralisateur.
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1: Anecdote intéressante autour de ce morceau, eh bien, c'est la suivante. Michael Fernon a écrit Respire après avoir découvert un documentaire consacré aux dégâts causés par l'homme sur l'environnement. L'idée lui vient alors d'écrire une chanson sous la forme de ce récit adressé à un enfant. Côté classement, le succès est au rendez-vous. En France, Respire atteint la 12e place du top single, mais son impact dépasse largement son classement commercial. Le titre devient un véritable phénomène radiophonique et reste plusieurs semaines parmi les chansons les plus diffusées en France en 2003. Le morceau connaît également un beau parcours en Belgique francophone et en Suisse.
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1: L'album profite de cet immense engouement. Il devient le disque qui révèle véritablement Mickey 3D au grand public. Il sera même récompensé en 2004 par une victoire de la musique dans la catégorie Album Révélation de l'année. En 2004 aussi, Respire reçoit une reconnaissance majeure. Mickey 3D remporte la victoire de la musique de la chanson originale de l'année pour ce titre, confirmant son statut de chanson emblématique du début des années 2000. Bien longtemps après sa sortie, Respire conserve, hélas, une étonnante actualité. À une époque où les questions environnementales sont plus présentes que jamais, son message résonne toujours avec la même force et on l'écoute.

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y a des chansons qui sont indissociables d'un film, It's Only Mystery, de Arthur Sims, et de celle-ci. Sorti en 85, ce titre accompagne le film Subway, deuxième long-métrage de Luc Besson, et elle est devenue, cette chanson, l'une des bandes originales françaises les plus marquantes des années 80. Le morceau est composé par Eric Serra, fidèle compositeur de Luc Besson, et les paroles sont écrites par Corinne Marienneau et Louis Bertignac, deux membres du groupe de Téléphone, qui participent activement à la création de cette chanson. L'histoire en est d'ailleurs particulièrement étonnante, puisqu'au départ, Luc Besson souhaitait confier les paroles à une auteure américaine, mais celle-ci se désiste au dernier moment. En urgence, Corinne Marienneau est appelée alors qu'elle termine l'enregistrement de l'album Un autre monde de Téléphone en Angleterre. En une seule nuit, elle écrit les textes de It's Only Mystery et Guns and People. Une première version est refusée par Luc Besson avant que Lou Bertignac ne retravaille les arrangements. Cette nouvelle maquette séduit finalement le réalisateur et devient la version que l'on connaît aujourd'hui. Pour interpréter la chanson, Eric Serra fait appel au chanteur américain Arthur Sims, installé en France. Doté d'une voix puissante et soul, il apparaît d'ailleurs à l'écran dans Subway, où il incarne le chanteur du groupe Underground qui se produit dans les couloirs du métro parisien. Ce rôle contribuera à faire de lui une figure culte, même si sa carrière restera, il faut bien le dire, relativement discrète. Il faut savoir que côté classement, le single connaît un succès d'estime. En France, il atteint la 54e place du top single, mais sa véritable notoriété vient surtout du succès du film et des nombreuses diffusions en radio. Avec le temps, It's Only Mystery est devenu un classique des années 80 et l'un des titres les plus emblématiques d'une bande originale française. Pour mémoire, le film Subway a été un immense succès populaire avec plus de 2,9 millions d'entrées en France et sa bande originale a contribué largement à installer Eric Serra comme l'un des grands compositeurs de musique de cinéma français avant ses collaborations sur Le Grand Bleu, Nikita ou encore un peu plus tard, Le Cinquième Élément. En tout cas, It's Only Mystery, ça reste une valeur sûre de la musique et on se l'écoute tout de suite avec beaucoup de plaisir.

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2: On commence les offres d'emploi de ce lundi 7 septembre avec la boulangerie-pâtisserie Isartel à Vals-les-Bains qui recrute un vendeur ou une vendeuse en boulangerie-pâtisserie. C'est pour un CDI à 33 heures par semaine avec un salaire net à 1400 euros par mois. Vous travaillez entre 6h et 19h par roulement. L'établissement est fermé le dimanche. On vous demande une expérience de minimum 1 an en vente en boulangerie-pâtisserie et vous devez être autonome. Vos missions principales sont accueillir, informer et servir la clientèle, ranger et mettre en valeur les produits, encaisser les ventes et nettoyer la zone de travail. Je le répète, c'est pour un CDI de 33 heures par semaine pour un salaire net de 1400 euros par mois au sein de la boulangerie-pâtisserie Isartel. Et puis, deuxième offre d'emploi du jour, c'est une entreprise de BTP qui recrute à Aubenas un ou une secrétaire comptable pour accompagner le développement de l'entreprise et assurer la gestion administrative et comptable de l'activité. Rattaché à la direction, vous jouerez un rôle central dans l'organisation quotidienne de l'entreprise pour un salaire brut horaire de 13 euros. Côté mission, donc secrétariat et gestion administrative, gestion commerciale, comptabilité et gestion RH, et vous devez justifier d'une expérience réussie sur un poste similaire, idéalement dans le secteur du BTP. C'est une entreprise donc albenacienne qui recrute et pour en savoir plus, il faut aller sur le site de France Travail, sachant que c'est un temps partiel à 20 heures par semaine, payé 13 euros brut de l'heure.
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1: C'est l'heure du journal. Bonjour Olivier Sherman.
3: Bonjour Anne, bonjour à toutes et à tous.
1: Emmanuel Macron rêve d'un équipage européen dans l'espace d'ici à 10 ans.
3: Le président français veut voir une équipe première capsule habitée décoller de Kourou, une ambition qui passe aussi par une capsule cargo et un atterrisseur lunaire. Objectif affiché, faire de l'Europe l'un des tout premiers acteurs spatiaux mondiaux.
1: Donald Trump mobilise les républicains avant les élections de mi-mandat aux États-Unis.
3: Le président américain défend son bilan et sa politique, notamment sur l'Iran et les droits de douane. Il aura aussi

0: anti-aérien et davantage de drones.
1: Dans votre journal, on parlera aussi du succès phénoménal de la tapisserie de Bayeux en ce moment à Londres.
0: Le chef-d'œuvre médiéval est exposé depuis ce matin au British Museum. Les billets affichent complets jusqu'à la fin de l'année. Près de 70 mètres de broderie racontent la conquête de l'Angleterre en 1066.
1: Et puis dans un quart d'heure, le journal des sports avec du foot au programme. Et la très large victoire du Paris Saint-Germain lors de son entrée en lice en Ligue des Champions 6 buts à 1 contre le Slovan Bratislava.
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1: Emmanuel Macron appelle l'Europe à développer ses propres vols habités dans l'espace, souhait formulé lors du sommet international sur l'espace à Paris.
0: Ce grand rendez-vous du spatial a lieu au Grand Palais dans la capitale française avec près de 2000 participants venus de 90 pays et organisations internationales pour parler innovation, défense, souveraineté spatiale et même des discussions entre politiques et astronautes de l'ISS dans l'espace à plus de 400 km de la Terre.
3: C'est l'émerveillement absolu quand on voit la Terre qui est juste là sous nos pieds, qu'on voit les continents, les pays qui défilent, les océans qui défilent. C'est d'une beauté à couper le souffle.
0: Ce que vous venez d'entendre, c'est un court extrait de l'échange qui s'est donc tenu avec l'astronaute française Sophie Adnot en direct de l'ISS. Mais c'est bien une séquence diplomatique qui se tient ce jeudi au Grand Palais. Chefs d'État et représentants de gouvernement sont réunis pour partager leur vision concernant les projets spatiaux. Un sommet qui se tient sans présence américaine officielle. Charlotte Cosset, bonjour.
4: Bonjour.
0: Vous suivez pour RFI ce sommet. Ce matin, Emmanuel Macron a donc présenté trois déclarations engageant la communauté spatiale mondiale, centrées sur la sécurité et la soutenabilité de l'espace, sur la nécessité de maintenir le programme Copernicus et le libre accès aux données scientifiques spatiales.
4: Oui, et d'abord Emmanuel Macron a présenté sa vision. Dans 2 ans, une première capsule cargo s'amarre à la Station Spatiale Internationale. Dans 5 ans, le premier atterrisseur lunaire européen se pose à la surface de la Lune. Et dans 10 ans, décolle la première capsule habitée. Voici les rêves donc qu'a exposé le président devant un large parterre. Des rêves qui demandent cependant d'avoir les pieds bien sur Terre. Le président français a défendu une nouvelle fois l'idée d'une préférence européenne, sécuriser des volumes de commandes, donner une visibilité aux industriels et sécuriser des lancements institutionnels. Le commissaire européen est allé dans le même sens. Ursula von der Leyen a insisté « We must act as one Europe », nous devons agir comme une Europe unie, rappelant à plusieurs reprises la place stratégique des technologies spatiales européennes dans le conflit en cours en Ukraine. Si un cadre commun est nécessaire, le nerf de la guerre repose bien sur les moyens financiers. C'est pourquoi la Commission, pour son prochain budget de long terme, a proposé 131 milliards d'euros pour la défense, la sécurité et l'espace. C'est 5 fois le financement européen actuel.
0: Charlotte Cosset en direct du Grand Palais à Paris pour ce sommet international sur l'espace.
1: Nouvelle tempête politique en Israël concernant les responsabilités du 7 octobre.
0: C'est en fait la suite des révélations de la presse israélienne. Le quotidien Haaretz a affirmé en début de semaine dans une enquête que le président des Émirats Arabes Unis avait eu une conversation téléphonique avec Benjamin Netanyahou quelques jours avant le 7 octobre 2023. Au cours de cette discussion, il aurait averti que le Hamas préparait une attaque. Le premier ministre israélien n'aurait rien fait de cette information, toujours selon Haaretz. Le premier ministre dément catégoriquement. Frédéric Misselin, bonjour.
5: Bonjour.
0: Vous êtes en direct de Jérusalem. Alors, les révélations du journal de gauche ont suscité un véritable séisme politique à l'approche des élections législatives du 27 octobre.
5: Oui, sous-entendu, confirmation, démenti, les révélations d'Haaretz font des vagues. Benjamin Netanyahou veut porter plainte pour diffamation. Son parti, le Likoud, dénonce des ingérences étrangères avec l'aide du parti de gauche, les démocrates. Selon les partisans du Premier ministre, un homme est derrière ce qu'ils estiment être une fausse information, Mohamed Darlan, personnalité palestinienne qui vit aujourd'hui aux Émirats Arabes Unis. Il cherche à renverser le gouvernement et rêve de prendre le contrôle de Gaza, affirme le Likoud. Mohamed Darlan rejette les accusations sans toutefois nier être à l'origine de la fuite. Les Émirats, eux, déclarent pas de commentaires sur des informations de presse ou des spéculations, sans démentir. Le ministre israélien de la Défense de l'époque, Yoav Gallant, démis de ses fonctions en 2024, raconte qu'il n'a pas été informé d'une conversation de ce type entre Mohamed Ben Zayed et Benjamin Netanyahou. « Je ne sais pas si elle a eu lieu », dit-il, ajoutant « Lorsque le Premier ministre ne veut pas que quelque chose soit rapporté, cela ne l'est pas ». À l'approche des élections, le 7 octobre devient une ligne de fracture de la campagne et la pression en faveur d'une commission d'enquête indépendante ne fait que s'accentuer.
0: Frédéric Misselin.

0: Direct de Jérusalem.
1: À Gaza, une famille entière tuée dans une frappe israélienne.
0: Un couple et leurs deux filles, âgées de 8 et 12 ans, ont été tuées dans leur maison à Beth Laya, selon des médecins palestiniens. Depuis le cessez-le-feu entré en vigueur en octobre 2025, les frappes se poursuivent. Selon les autorités sanitaires de Gaza, plus de 1300 Palestiniens ont été tués depuis cette date.
1: Volodymyr Zelensky est en visite au Canada aujourd'hui.
0: Le président ukrainien doit rencontrer le premier ministre Mark Carney à Calgary avant de participer à un conseil des ministres. Alors que les frappes russes s'intensifient, que vient-il chercher auprès du Canada ? Sofia Katsenkova.
2: D'abord, davantage de moyens pour protéger le ciel ukrainien. Avant de s'envoler pour le Canada, Volodymyr Zelensky a haussé le ton. Face aux missiles russes qui frappent sans relâche l'Ukraine, la réponse internationale reste, dit-il, beaucoup trop faible. En août, Volodymyr Zelensky avait déjà soulevé ce problème. Il y a un trou de plus de 23 milliards d'euros dans le budget militaire de l'Ukraine qui a besoin de plus d'aide de la part de ses alliés. Mais cette demande a surpris et déconcerté de nombreux responsables européens. Kiev se tourne donc vers le Canada, l'un de ses plus gros soutiens financiers. Depuis 2022, Ottawa s'est engagé à verser plus de 6 milliards de dollars d'aide militaire jusqu'en 2029, mais aucune nouvelle enveloppe n'a été annoncée récemment. Le président ukrainien espère relancer ce soutien, notamment pour sa défense anti-aérienne et les drones. Pendant cette visite, il sera aussi question d'énergie, de reconstruction de l'Ukraine et du prochain G20 à Miami en décembre, où le président russe Vladimir Poutine pourrait être présent. Le premier ministre canadien Mark Carney a promis de défendre les intérêts de Kiev à ce sommet.
1: Direction les États-Unis à présent, où le Parti républicain tient aujourd'hui sa convention à Dallas, au Texas, deuxième jour ce jeudi.
0: Donald Trump organise effectivement son rassemblement sur deux jours pour mobiliser les électeurs à moins de deux mois des élections de mi-mandat où se joue le contrôle du Congrès. Le président américain a vanté son bilan, l'importance de la guerre en Iran, sa politique pour fermer les forestières, le droit de douane, et le président a aussi rendu hommage à Charlie Kirk, la figure conservatrice américaine de droite nationaliste chrétienne assassinée par balle il y a un an, jour pour jour. Charlie Kirk, avec son organisation, a contribué à la réélection de Donald Trump, notamment en mobilisant les jeunes électeurs. Et un an après sa mort, son militantisme politique et son héritage demeurent, comme l'a constaté notre envoyé spécial Edouard Maille à la Convention des Républicains.
3: Parmi les nombreux vêtements rouges, la couleur des Républicains, Chris Ryan en porte un noir avec la figure de Charlie Kirk. Pour ce cadre du Parti Républicain dans le Massachusetts, le travail de Charlie Kirk auprès des jeunes était essentiel.
4: Ce n'est plus le Parti Républicain de nos parents ou grands-parents. Ce n'est plus seulement un parti de personnes âgées et blanches. Partout où je vois des gens de différentes origines, de différentes couleurs de peau, avec des parcours différents. Charlie Kirk y a contribué, notamment auprès de la génération Z et des milléniaux.
3: Charlie Kirk organisait notamment des débats avec des étudiants et pour James Ryan, ces discussions sont plus difficiles à trouver aujourd'hui.
5: Et c'était une bonne chose. C'est vraiment ce dont nous avons besoin. Au lieu d'avoir constamment un discours à sens unique, comme c'est le cas dans la majorité des médias.
3: Lors de sa prise de parole, Donald Trump lui a aussi rendu hommage et a dénoncé ceux qui s'étaient réjouis de sa mort.
6: Pendant un bref instant, la gauche radicale a laissé tomber son masque et vous avez vu qui elle était vraiment. Et aujourd'hui, ces mêmes personnes cherchent à prendre le pouvoir lors de cette élection et elles votent toutes démocrates.
3: La veuve de la figure conservatrice, Erika Kirk, était également dans la salle. Elle préside désormais l'organisation militante fondée par Charlie Kirk, organisation qui compte jouer un rôle clé dans les élections de mi-mandat. Edouard Maille, Dallas, RFI.
1: Et on reviendra sur cette convention républicaine inédite à cette période de l'année avant des élections législatives. Avec notre invité dans une dizaine de minutes, on essaiera de comprendre si la mobilisation de Donald Trump peut aider ou non son parti à remporter le scrutin. Les demandes d'asile reculent nettement dans l'Union européenne.
0: Au premier semestre 2026, les pays de l'Union européenne ont enregistré environ 332 000 demandes de protection internationale, soit 17% de moins qu'un an plus tôt. Cette baisse se poursuit donc depuis 2024, notamment grâce au recul des demandes déposées par les Syriens. Mais l'Agence européenne pour l'asile appelle à la prudence, jugeant encore fragile la situation politique en Syrie.
1: À la suite de la polémique en Espagne autour de la crise à Ceuta.
0: Le gouvernement espagnol a déclassifié 40 rapports rédigés pendant le mois qui a précédé l'entrée massive des 72 000 personnes dans l'enclave de Ceuta les 30 et 31 juillet. Et les autorités avaient reçu des alertes de la part des plus hautes sphères. François Musso.
7: Les services d'intelligence espagnols avaient averti le gouvernement de Pedro Sanchez de l'entrée massive de migrants la veille même. C'est ce que révèlent de nombreux documents qui ont été déclassifiés et que la justice a d'ores et déjà pris en compte. Concrètement, ces avertissements se seraient produits le 29 juillet, 24 heures avant l'arrivée de quelques 72 000 migrants du Maroc vers l'enclave de Ceuta, événement jamais vu et qui a créé la pire crise migratoire de ces dernières années et une très grave crise politique. Il parle, je cite, un assaut via le poste frontière et via la mer. Cela, personne ne le nie sur tout l'échiquier politique, ni même le gouvernement de Pedro Sanchez. Pour se défendre de ne pas avoir réagi en conséquence, celui-ci explique en substance que les alertes données par les services de renseignement étaient insuffisantes, pas assez précises et surtout d'une gravité pas assez prononcée. Mais une bonne partie des médias et toute l'opposition politique ne pensent pas de la même façon. Ils estiment que le pouvoir socialiste avait reçu des informations suffisamment grave pour déplacer l'armée et faire barrage à ses arrivées massives. Et que s'il ne l'a pas fait, c'est pour ménager le Maroc, un voisin qu'il n'oserait pas affronter. François Musso, Madrid RFI.
1: À Londres, la tapisserie de Bayeux accueillie comme une rockstar, une vieille rockstar, mais une star quand même.
0: C'est le grand jour. Il y a 3 heures, le British Museum a ouvert ses portes aux centaines de visiteurs venus découvrir pour la première fois en Angleterre la tapisserie de Bayeux. Léa Boutin-Rivière, vous êtes sur place à Londres. L'excitation monte depuis 2 semaines et aujourd'hui devant le British Museum, c'est un véritable embouteillage.
8: Oui, dès 9h ce matin, c'est-à-dire 1 heure avant l'ouverture, une centaine de personnes attendaient devant les grilles du British Museum. Journalistes, hein, car ici l'événement fait la une, mais aussi bien sûr un flot ininterrompu de visiteurs essentiellement anglais. La plupart se disent très chanceux de faire partie des premiers en Angleterre à assister à un moment historique. Ils sont nombreux aussi à ressortir émus, certains même les larmes aux yeux. Une femme que j'ai interrogée me disait que c'était un rêve d'enfant qu'elle réalisait. Une autre s'est habillée dans ses vêtements de soirée spécialement pour l'occasion. Et tous saluent en tout cas l'initiative d'Emmanuel Macron de prêter la tapisserie. It was about time, me dit-on ici. Il était temps. Le British Museum, de son côté, refuse de communiquer sur le nombre exact de visiteurs attendus aujourd'hui. Mais ce que je peux vous dire, c'est que 40 personnes rentrent toutes les 10 minutes. Sur la journée, cela fait donc environ 2000 visiteurs, pas plus. Le musée a instauré une jauge afin que chaque visiteur puisse profiter de la tapisserie comme elle le mérite.
0: Eh ben, j'espère, Léa, que vous pourrez la voir, cette tapisserie de Bayeux.
1: La cérémonie d'allumage de la flamme olympique en vue des Jeux de la jeunesse de Dakar de 2026 s'est déroulée ce midi à Athènes.
0: Dans le stade Panathénaïque d'Athènes, la flamme a été remise au comité organisateur des JOJ de Dakar. Ibrahima Ouad, ancien champion d'Afrique du 400 mètres et coordinateur du comité organisateur des JOJ, explique à Emmanuel Stills ce que représente la transmission de la flamme et son arrivée en Afrique.
9: Nous venons de vivre à Athènes un moment fort. Un moment fort d'émotion. Dès que nous arrivons à Dakar demain soir, le lendemain après la présentation au chef de l'État et aux autorités, la flamme sillonnera le pays. 3600 km vont être parcourus à travers le Sénégal. Elle sillonnera partout, elle ira partout, elle ira dans les coins les plus reculés pour nous permettre véritablement de faire vivre encore, s'il était encore besoin, à cette jeunesse sénégalaise, au peuple sénégalais, cette ferveur que constituent les Jeux Olympiques de la jeunesse. Nous n'oublions pas l'Afrique, nous n'oublions pas les autres pays africains qui sont en train de vivre ce moment avec nous en ce moment, qui l'attendent avec ferveur et qui tous, pour un très grand nombre, se rendront à Dakar le 31 octobre.
0: Ibrahima Ouad, ancien champion d'Afrique du 400 mètres et coordinateur du comité organisateur des Jeux Olympiques de la Jeunesse de Dakar. Le coup d'envoi de ces JO de la Jeunesse sera donné le 31 octobre. 14h15 à Paris, tout de suite la suite des RFI Midi avec vous Anne Cantner.
1: Alors ces Jeux Olympiques, on en reparlera dans Afrique Midi dans un quart d'heure, mais d'abord les sports. Les sports sur le terrain avec du foot d'abord. Bonjour Christophe Diremzian.
10: Bonjour Anne.
1: Le Paris Saint-Germain est entré à vitesse grand V dans la nouvelle saison de Ligue des Champions en écrasant le Slovan Bratislava pour sa première journée de phase de Ligue.
10: Pas de quartier pour la modeste formation slovaque balayée 6 buts à 1 au Parc des Princes. Les attaquants parisiens se sont régalés. Un triplé de la recrue espagnole Ferran Torres et un doublé pour Ousmane Dembélé, auteur également de 2 passes décisives. Le ballon d'or mis au repos quelques jours avant ce match et qui a semble-t-il retrouvé des jambes a sans doute réalisé sa meilleure prestation depuis la fin de la Coupe du Monde, ce qui n'a pas échappé à son entraîneur Luis Enrique et ce qui ne le surprend pas non plus.
11: C'est le Ousmane que nous connaissons, qu'on a vu les 3 dernières années. Et quand tu vois sa capacité à créer et sa capacité à presser et à montrer à tout le monde quel est le niveau qu'on a besoin pour
12: aider l'équipe. C'est un vrai plaisir. Je suis très content pour lui. Je pense qu'il a fait un très bon match. Il n'a pas besoin de jouer plus de minutes parce qu'il faut être progressif dans cette condition physique. Mais c'est merveilleux. Et je ne parle pas comme entraîneur, je parle comme supporter de football, voire un joueur de ce niveau.
10: Louis Cédric, il y a tout ça à la fois avec Cédric de Oliveira. Ce carton inaugural du PSG l'installe provisoirement en tête du classement de la phase de Ligue, devant le FC Barcelone. Large vainqueur aussi des Néerlandais de Feyenoord, 5 buts à 1 parmi les autres résultats de la soirée d'hier. La victoire d'Arsenal à Naples 1-0 et celle de Liverpool à domicile sur l'Atlético de Madrid 2-1.
1: À suite et fin de cette première journée ce soir avec notamment l'entrée en lice du 3e club français.
10: À savoir Lens, dans la plus prestigieuse des compétitions européennes de retour, 2 ans après sa dernière participation. Ça se passe loin de ses bases, sur la pelouse du Slavia Prague, mais c'est tout de même un plaisir pour le capitaine des 100 et or, Florian Thauvin, heureux de renouer avec cette compétition qu'il a déjà disputée avec Marseille durant 2 saisons assez distinctes, 2013-2014 et 2020-2021, et de la rejouer avec ce groupe qui, selon lui, le mérite amplement.
13: On voit ça vraiment comme une récompense du travail de ces dernières années. Je crois qu'on a tous mérité au club de disputer cette campagne européenne. On a hâte de démarrer. Et puis aujourd'hui, je prends ça avec beaucoup de recul et de maturité. J'ai eu des expériences assez compliquées avec Marseille en Ligue des Champions. Je pense que le fait d'avoir mûri un peu, ça va me permettre d'aborder ces matchs différemment. En tout cas, je suis vraiment très fier et j'ai hâte de débuter.
10: Florian Thauvin, qui n'a plus que quelques heures à patienter avant d'entrer à nouveau, d'entendre à nouveau l'hymne de la Ligue des Champions, Slavia Prague-Lens à 19h, TU à la même heure. Entre autres, le Bayern Munich accueille les Norvégiens de Bodø/Glimt, on s'en souvient, étonnant 8e de finaliste l'an passé, et Manchester United qui reçoit les Azerbaïdjanais de Sabah.
1: Du tennis maintenant et des demi-finales de rêve dans le tableau féminin aujourd'hui à l'US Open.
10: D'ailleurs, impossible de faire mieux, hein, les 4 meilleurs mondiales dans le carré final, avec par ordre d'apparition sur le court. Aryna Sabalenka, future ex numéro 1 mondial, elle va perdre son trône lundi, même si elle garde son titre samedi, face à l'américaine Jessica Pegula, puis l'autre américaine, Coco Gauff, sacrée à New York en 2023 face à la future numéro 1 au classement WTA, la kazakhstanaise Elena Rybakina, déjà victorieuse de l'Open d'Australie au début de l'année. Premiers échanges à partir de 23h TU.
1: Enfin, l'équipe de France féminine de basket a rendez-vous dans moins d'un quart d'heure à Berlin avec les Chinoises, quart de finale de la Coupe du Monde.
10: Les Bleus, vice-championnes olympiques en titre, vont déjà essayer de passer ce cap pour la première fois depuis 1953. Et pour cela, il faudra notamment neutraliser la pivot Zhang Ziyu, 2m23, la seule joueuse du monde, on peut le dire, à pouvoir regarder Victor Wembanyama en face, qui n'est pas donné à tout le monde, hein, manifestement.
1: L'actualité sportive, Christophe Diremzio.
14: Anne Contner.
1: On va revenir maintenant sur ce rendez-vous inhabituel aux États-Unis, du jamais vu pour le Parti républicain, qui organise une grande convention politique. 2 jours pour mobiliser les troupes avant les élections de mi-mandat. Elles sont cruciales et elles s'annoncent difficiles pour le parti de Donald Trump. Bonjour Anne Désine.
15: Bonjour.
1: Professeur émérite à l'Université Paris-Nanterre, auteur du livre « Les États-Unis et la démocratie » publié chez l'Harmattan. Alors, le président a choisi de prendre la parole 2 fois chaque soir de cette convention. Donald Trump se place au centre de tout pour mobiliser. Et il a même fait une promesse saisissante hier à la tribune. Écoutez.
16: If the Republicans win the House of Representatives and the United States Senate, both of them, because of our economic, tremendous economic success, I will issue a dividend to every adult citizen in the United States of America for $5,000.
1: $5,000 si les républicains gagnent les élections. Le Sénat et la Chambre des représentants et le président parlent de dividendes qui seraient versés à des Américains, le mot réservé habituellement aux entreprises. Alors évidemment, ça interpelle Anne Désine, surtout de la part d'un homme qui ne jure que par le business et par le deal. Est-ce que là, on a une nouvelle illustration de cette vision très particulière de la politique de Donald Trump ?
15: Oui, pour moi, c'est surtout la preuve qu'il est aux abois. Il est en train de se dire qu'il va perdre les élections de mi-mandat et que par conséquent, les démocrates contrôleront les commissions, qu'ils pourront lancer des enquêtes et surtout mettre un frein à toutes ces politiques illégales. Donc, on sait qu'il a essayé de porter atteinte au droit de vote, le découpage électoral, les mesures contre le vote par correspondance. Pour moi, c'est une étape supplémentaire Il appelle à la corruption. De toute façon, il y a de la corruption partout, sa corruption personnelle, la corruption de ses proches. Et donc là, il propose 5 000 $. Alors, il est prudent, il sait qu'il est interdit d'acheter les votes aux États-Unis, au moins sur le papier et selon la loi. Donc, il a baptisé cela comme un dividende. Mais pour moi, ce n'est pas particulièrement le côté business, c'est le côté GC, ses adjoints lui ont dit qu'il fallait bien montrer qu'on échappait à la loi. Mais c'est exactement ça. La deuxième question qui me vient, c'est que quand on fait un tout petit peu de mathématiques, 235 millions d'adultes multipliés par 5 000 $, ça fait 1 trillion, c'est-à-dire 1 milliards de dollars. Donc comment compte-t-il financer ceci? Car théoriquement, quand on verse de l'argent aux Américains, quand on leur rembourse ces fameux tax credits, ces crédits d'impôt, il faut qu'il y ait une loi votée par le Congrès.
1: Donc on imagine bien que la procédure est totalement illégale. Vous avez parlé de la corruption à plusieurs niveaux. Elle est tangible et est-ce qu'elle est suffisamment étendue pour entacher le vote selon vous?
15: Alors, c'est très compliqué. Sans toutes les manipulations, les démocrates devraient l'emporter. Concernant les 5 000 $, il faut se demander si cela peut suffire à faire se déplacer certains des électeurs MAGA avec la casquette rouge qui continuent à bien aimer Trump, mais qui se disent quand même il nous a beaucoup déçus et qui ne vont pas nécessairement aller voter. Donc vont-ils aller voter à cause de ces 5 000 $? Je ne sais pas.
1: C'est pas la première fois qu'on assiste à ce genre d'incitation disant Elon Musk avait promis pendant la campagne présidentielle il y a 2 ans de l'argent pour que les habitants d'un État indécis s'inscrivent sur les listes électorales. Est-ce qu'on assiste là, selon vous, à une dérive durable et profonde aux États-Unis?
15: C'est un vrai dévoiement du système électoral, mais il n'est pas récent. Il a commencé à cause de la Cour suprême qui s'est attaquée à la loi sur le droit de vote dès 2013, en rendant illégal, grosso modo, pour faire simple, les mécanismes anti-discrimination, ce qui avait permis à des Noirs, à des Africains-Américains, d'accéder aux postes électifs à tous les niveaux, local, État, fédéral. Et surtout en ouvrant les vannes de l'argent privé. Une décision de 2010 qui s'appelle Citizens United a permis aux milliardaires et aux entreprises de déverser des millions de dollars dans l'élection. Et on a bien vu Musk, dont vous parliez, pour les élections de 2024, il a sorti de sa poche 280 ou 285 millions de dollars pour donner le petit coup de pouce à un républicain, au président Trump, etc. Donc on voit bien que ce qu'avait voulu la Cour suprême des années 60, c'est-à-dire le one man, one vote, chaque électeur dispose d'une voix et il est égal, c'est fini. Parce que le droit de vote, le vote d'un Américain lambda ne pèse rien contre les millions de dollars que les autres peuvent déverser dans le système.
1: Et malgré tout, le Parti républicain est mal engagé pour ces élections de mi-mandat. Vous disiez tout à l'heure que cette promesse-là de Donald Trump montrait à quel point il était aux abois. Il n'a plus que ça, là, aujourd'hui, pour espérer convaincre et remporter encore les élections à la Chambre des représentants et au Sénat ?
15: Manifestement, oui. Il faut voir ce qu'il va dire aujourd'hui. Mais il faut voir qu'il y a des combats judiciaires. C'est-à-dire qu'à chaque fois qu'il prend un décret pour essayer de porter atteinte au droit de vote, par exemple, la juge de première instance, la juridiction de première instance, retoque le décret parce que, bien évidemment, il est illégal. Mais lui porte l'affaire devant la Cour suprême et souvent, la Cour suprême, dans ce qu'on appelle le rôle caché, en procédure d'urgence, lui donne raison. Donc, il a pu infléchir déjà le résultat des élections et les spécialistes des sondages et des grands calculs électoraux disent que pour que les démocrates l'emportent, il faut qu'il y ait un mouvement non pas simplement majoritaire, 50%, mais 6% de plus des voix pour faire basculer à la fois la majorité de la Chambre et la majorité au Sénat.
1: Et malgré tout,
15: il y a des bons candidats. Il y a des bons candidats chez les démocrates et surtout ils ont changé de thème de campagne. Beaucoup font campagne justement pour revenir un petit peu à la démocratie et surtout lutter contre la corruption. Parce que cela, les Américains, y compris les MAGA, ont compris que le président s'enrichissait quotidiennement et n'en avait, j'ouvre les guillemets, rien à faire de eux et de leur petite vie et du prix de l'essence.
1: Pourtant, ce sont les démocrates là qui sont présentés comme des dangers. Hein. À la tribune hier, Donald Trump et d'autres responsables républicains ont de nouveau utilisé beaucoup, à plusieurs reprises, l'argument de la peur. Est-ce que ça, c'est un ressort qui fonctionne ou qui peut préparer de futurs discours sur des manipulations de l'élection, par exemple?
15: Oui, alors là encore, ce n'est pas récent. ça date des années 90, c'est Newt Gingrich qui avait décidé de changer les règles du jeu en disant dorénavant ce ne sont plus nos adversaires politiques, ce sont des ennemis qui veulent détruire le pays, qui veulent détruire la démocratie. Donc Trump a repris ce mouvement sous-jacent d'une frange du Parti républicain, c'est devenu une frange majoritaire et puis surtout avec les réseaux sociaux, avec son Truth Social et sa personnalité, ça prend des ampleurs considérables.
1: Je vous remercie beaucoup Anne-Lézine d'avoir été en ligne avec nous, professeure émérite à l'Université Paris-Nanterre, auteure du livre « Les États-Unis et la démocratie » publié chez l'Harmattan. Merci.
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1: On votera dans 3 jours au Japon sur l'archipel d'Okinawa. Et le débat ne porte pas vraiment sur des questions locales, non. Ce qui va différencier les candidats au poste de gouverneur, c'est surtout leur position concernant la présence américaine dans cette zone stratégique proche de la Chine et plus proche encore de Taïwan. Adrien Guillaume Padovan.
17: Camp Foster, en plein jour, sous une température et une humidité insupportables, c'est un autre vacarme qui commence, non pas de la musique, mais des avions de chasse au-dessus des baraquements blancs et beiges de la base. Une détonation qui monte en crescendo et finit par s'installer dans les oreilles. Il faut de longues minutes en voiture pour rejoindre le cœur administratif de la base. Le long de la route, les drapeaux du Japon et des États-Unis flottent ensemble. C'est ici que se déroule chaque matin le Morning Color, un rituel incontournable. Vers 8h, marines et militaires japonais hissent leurs drapeaux au son de leurs hymnes. Ici, la 3e force expéditionnaire des marines collabore étroitement avec l'armée de terre japonaise pour coordonner tactique et procédure. C'est là qu'on retrouve Wesley Hayes, responsable de la stratégie et des opérations de Camp Foster. Chauve, accompagné du rythme régulier de sa canne de grimpeur qui résonne sur le sol gris du complexe.
18: Nous avons plusieurs Marines ici. Nous avons aussi des civils américains qui travaillent ici, ainsi que les personnes relevant de notre accord de main-d'œuvre, c'est-à-dire des civils d'Okinawa.
17: Une béquille qu'il ne quitte jamais, un peu son uniforme, souvenir de ses nombreuses ascensions du Mont Fuji. Tout le monde le salue, son parcours détonne, il a rejoint les Marines comme musicien, avant de devenir instructeur puis major du Marine Band de San Diego. Un chemin qui l'a amené à son poste actuel. Dans ses couloirs, aux allures de campus américain, il évolue en terrain connu.
18: Alors je voulais juste présenter brièvement et rapidement une vue d'ensemble des installations du corps des Marines dans le Pacifique. Comme nous l'avons ici sur la carte d'Okinawa, les installations sont réparties partout, de camp Kinser jusqu'à camp Gonsalves, en passant par Foster, Hansen et Schwab. Bref, beaucoup d'éléments en mouvement pour l'installation ici à Okinawa.

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2: C'était les informations mondiales de Radio France Internationale. 30 minutes d'ouverture sur le monde.
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2: Restez avec nous tout de suite, on vous propose 30 minutes de musique en continu.

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5: Bonjour, je me présente, je m'appelle Léa, je suis en classe de 3 prépa métiers à l'Argentière. Aujourd'hui, nous allons interviewer Madame Corinne Sauvage sur Radio Info RC. Bonjour.
6: Bonjour.
7: Bonjour.
5: Bonjour. Comment vous allez ?
7: Je vais bien.
8: Je m'appelle Pauline, je suis aussi en 3PM. Comment vous êtes arrivée ici ?
7: Comment je suis arrivée à l'Argentière ?
8: Oui.
7: J'ai eu un parcours un peu compliqué. J'ai eu une opération du genou. On m'a posé une prothèse en 2001, une prothèse totale du genou. Ça s'est mal passé. 2 ans après, on a dû me la changer parce qu'elle était décelée.

0: chez les personnes âgées. J'adorais ça parce que j'avais du contact avec eux. J'adore les personnes âgées, c'est les personnes qu'il faut protéger. Après, j'ai fait des formations, j'ai fait de la couture, j'ai travaillé dans le poisson. Je me suis levée à 3h du matin pour aller travailler. j'ai fait du saumon, j'ai fait des coquilles Saint-Jacques, j'ai fait des crevettes. Après, je suis repartie en ménage pour m'occuper d'associations. Je faisais le ménage dans les associations. Après, j'ai eu mes enfants, donc j'ai arrêté un peu. J'ai travaillé en jardinerie. J'ai été vendeuse pour vêtements enfants. Et après, j'ai resté un peu à élever mes gamins. Et j'ai commencé à retravailler ici, en Ardèche, il y a 14 ans, en tant qu'agent d'entretien pour la région Auvergne-Rhône-Alpes.
1: Ok, merci beaucoup.
2: J'ai une question que je n'ai pas marquée, mais vous habitez où avant ?
0: Alors avant, j'habitais à Boulogne-sur-Mer. C'est dans le nord.
2: Oui. Qu'est-ce que vous aimez dans votre métier ?
0: Alors, qu'est-ce que j'aime dans mon métier ? Le contact. Contact avec les gens, avec les élèves, même si ce n'est pas toujours évident, qu'ils ne comprennent pas toujours. Mais oui, j'adore m'occuper des personnes, j'adore écouter, j'adore... être au contact tout le temps. J'ai besoin d'un contact avec les personnes qui m'entourent.
2: Et qu'est-ce que vous n'aimez pas, du coup ?
0: Je ne dirais pas que je n'aime pas. C'est le fait d'avoir des élèves qui sont en général respectueux. Il y en a quelques-uns qui sont moins respectueux. C'est ce que je regrette un peu. Mais sinon, j'aime tout ce que je fais, en fait. Même si je dois râler après les élèves.
3: Bonjour, moi c'est Evan. De la troisième prépa métier à l'Argentière. Combien d'heures faites-vous par semaine ?
0: Alors, pour l'instant, j'étais en formation. Parce que c'est un poste que je n'avais pas avant, comme j'ai toujours été dans l'entretien. On m'a mis en formation. Donc là, pour l'instant, je suis aux 35 heures. Et à partir du 1er décembre, je suis aux 42 heures.
2: Depuis combien de temps vous faites ce métier ?
0: J'ai commencé... Alors, je suis toute jeune dans ce métier. J'ai commencé le 25 août. J'avais fait quelques remplacements au lycée Marcel Gimond où je travaillais avant. J'ai été vraiment dedans à partir du 25 août, à l'Argentière.
2: En fait, ça fait vraiment pas longtemps que vous êtes là.
0: Hein. Non, pas du tout. Ça fait pas beaucoup. Hein.
2: Oui, cette année.
0: Oui.
2: Et ça vous plaît ?
0: Oui, énormément. Énormément, on a une très bonne équipe. Les élèves sont sympas. Le cadre est sympa. Non, c'est vraiment... j'adore ça. J'adore...
2: Du coup, je vais poser la question à la place de Diana, parce qu'elle n'ose pas trop, comme elle n'arrive pas trop avec les accents français, parce qu'elle de base, elle ne parle pas trop français. Mais du coup, sa question, c'est est-ce que ça vous énerve de dire non aux élèves pour qu'ils sortent ?
0: Alors, ça ne m'énerve pas. Je ne vais pas dire que ça m'énerve. Ça m'embête quand même, parce que je préférais que vous puissiez sortir. C'est nécessaire. C'est nécessaire, c'est pour vous protéger, vous. Et moi, je me protège aussi. Parce que si je vous laisse sortir qu'il arrive quelque chose, je l'aurai sur ma conscience toute ma vie. Donc, c'est plutôt aussi pour vous protéger. Même si ce n'est pas évident pour vous, là, votre âge, parce que j'ai eu votre âge aussi. Hein. Je ne suis pas... Mais non, c'est vrai que c'est jamais marrant de dire non. Hein, mais voilà, c'est pour vous protéger et en même temps, nous, pour nous protéger aussi.
3: Pourriez-vous nous décrire une de vos journées ?
0: Alors, une de mes journées, j'arrive à 8h, moins 10, je reprends le standard du téléphone, j'ouvre mes ordinateurs, j'ouvre Pronote, et puis après, j'attends que les élèves rentrent. Donc souvent, il y a des allées et venues pour aller au bureau, donc je suis là, je suis présente. Si les élèves ont besoin de quelque chose, ils peuvent venir me voir. Je les oriente, j'oriente les parents, je renseigne des professeurs, voilà. Okay. Après, le soir, je fais le tour du lycée et du collège pour tout fermer.
2: Pour vérifier surtout si c'est fermé ou...
0: Alors, je vérifie toutes les portes. Je monte dans les étages et je vérifie si toutes les portes des classes sont fermées, si les fenêtres sont bien fermées. Et le vendredi, je fais tout l'internat.
2: L'internat, en plus, il est grand.
0: Hein. Il y a énormément de chambres aussi. Oui, c'est vrai.
2: Oui, il y en a,
0: il y a l'ascenseur. Je prends l'ascenseur du restaurant. Après, ça ne me dérange pas parce que ça me fait marcher aussi. Mmh. Donc, j'ai dû arrêter mes activités sportives à cause de mon genou. Mmh. Donc, ça me fait quand même un peu marcher.
1: Qui est votre employeur ?

0: C'est à la région Auvergne-Rhône-Alpes.
1: Comment est votre voisine ?
0: Moi, je ne la vois pas beaucoup, à part au travail. Gentille, respectueuse, et on s'entend super bien.
1: Ça vous gêne pas, par exemple, des fois, d'inviter vos amis ou votre famille et que genre votre voisine, ce soit la chef d'établissement ?
0: Non. Non, non, pas du tout, parce que ben après, on fait attention quand même, hein, on n'est pas irrespectueux. Donc non, ça ne me dérange pas. Puis c'est souvent le week-end, et le week-end, elle n'est pas là. Donc je reçois mes enfants le week-end, en général.
1: Ah, mais du coup, vous êtes genre vraiment toute l'année au lycée, genre.
0: Oui.
1: C'est vraiment votre maison-maison.
0: Là, oui, je suis à l'appartement, oui. J'ai une maison à Villeneuve-de-Berre, mais là, je vis vraiment... Du coup, c'est ma fille qui est dans la maison.
2: Combien gagnez-vous par mois ?
0: Alors, je suis à 1 900 € par mois. Il y a le 13e mois dedans. En fait, il y a une partie de 13e mois qui est dedans.
1: Vous gagnez beaucoup !
0: T'as vu ça ?
1: What ? Mais je vais dire à ma mère qu'elle vienne avec vous.
3: Pas partagé.
0: Non, parce que bon, il y a les factures aussi à payer. Faut pas être pressé de grandir, je vous le dis.
1: Est-ce que ça vous est déjà arrivé de vous prendre la tête avec des parents ?
0: Alors, me prendre la tête, non. J'ai rencontré un parent qui, pour moi, ça n'allait pas. Donc, j'ai été lui expliquer pourquoi il fallait qu'il fasse attention parce qu'on était devant un établissement scolaire. Donc, il y a des choses à faire, des choses à ne pas faire. Donc, non, je me suis pas engueulée avec lui, mais j'ai une voix qui porte très haut. J'ai un verbe très haut. Donc, j'évite, quand j'ai vu que mon son était un peu très élevé, j'ai vite redescendu et je lui ai expliqué calmement que ben voilà, fallait pas faire ça, il fallait être respectueux si on voulait être respecté.
1: C'est totalement vrai.
0: Voilà.
1: Et si avec des élèves ?
0: Alors, les élèves, jamais.
1: Ah bon ?
0: Jamais, non. Non, non, alors je rouspète pour leur dire de ne pas fumer devant l'établissement.
1: Ah oui, ça c'est vous la dernière fois. Vous
0: ouais, mais c'est respectueux. Mais il n'y a pas que toi, hein, Léa.
1: Oui,
0: franchement, il n'y a pas que toi.
1: Je sais.
0: Après, c'est fatigant de répéter parce que, bon, toi, je te l'ai dit qu'une fois, ouais. Mais il y en a, c'est tout le temps en fait. C'est tous les jours, je suis obligée. Et franchement, c'est fatigant.
1: Mais pourquoi vous ne voulez pas qu'on fume devant l'établissement ?
0: Ben, parce que c'est comme ça. En fait, ça, on a eu un décret de l'État qui nous dit que vous n'avez pas le droit de fumer, que ça soit vous ou les parents. Hein. La dernière fois, j'ai dit à un parent d'aller fumer plus loin. Hein. Il n'y a pas que
1: si
0: vous, hein, franchement.
1: J'ai dû monter tout
0: voilà,
1: en haut
0: ouais.
1: Pour aller...
0: Mais voilà, c'est du respect pour ceux qui ne fument pas, parce que moi, je ne fume plus depuis 25 ans.
1: Oui.
0: Mais voilà, c'est un respect à avoir. C'est des choses qui font... Parce que si vous voulez du respect, il faut que vous donniez du respect. Et nous, en tant qu'adultes, Si on ne vous respecte pas, c'est sûr que de l'autre côté, vous n'allez pas nous respecter.
1: Oui.
0: Donc, c'est réciproque. Le respect, c'est mutuel.
4: Si vous vous embrouillez avec un parent et que ça va vraiment trop loin, vous pouvez appeler la police et tout ?
0: Oui. Alors, en général, ça ne va pas jusque-là. Hein, parce que, bon, il faut garder son sang-froid aussi. Si je vois vraiment que ça... Après, ça peut m'arriver. Hein, j'espère pas. Mais s'il y a un parent qui est vraiment énervé... Bon, essayer de calmer déjà et puis faire intervenir mes responsables parce que moi, en fait, à l'accueil, j'ai pas de grade. Je suis un agent comme tout le monde. Hein, je suis une personne. Donc, en général, on fait intervenir les responsables de l'établissement. Donc, c'est Madame Solo en général ou Madame Yayer.
1: En tout cas, nous vous remercions de nous avoir écoutés et d'avoir répondu à nos questions. Madame Corinne Sauvage, bisous, à bientôt.
0: Merci à vous. Je suis très contente en fait
1: de nous avoir rencontrés.
0: Oui. Ça me permet de vous connaître un peu plus et de mettre un nom sur les visages.
4: Madame, vous êtes fière du bisou de Léa ?
0: Oui. Bah oui, je suis contente. En fait,
4: elle aussi.
0: J'ai eu beaucoup. Je travaillais au lycée Marcel Gimond, donc j'ai eu beaucoup. On s'occupait de l'internat aussi. J'ai eu beaucoup d'élèves qui, à aujourd'hui, 7 ans après, me reconnaissent dans la rue et me disent merci parce que moi, j'ai toujours le sourire.
1: Oui.
0: j'ai toujours été là pour les écouter, même si je ne peux pas les aider. Une écoute pour un enfant, c'est primordial en fait. Il faut toujours être à l'écoute. Donc j'essaye, s'il y a des élèves qui viennent me voir, j'essaye d'être là présente pour eux. Même si je ne peux pas les aider, au moins je les écoute. Ça les soulage. Et puis, quelques années après, on se souvient de moi et on me dit merci. Donc oui, ça fait plaisir. Je te remercie, Léa.
1: De rien. Allez, bisous.
0: Ben, bisous à vous aussi.
1: Bisous. Du coup, vous préférez qui entre Paris et Marseille?
0: C'est Marseille, bébé.
1: Totalement. Marseille, bébé, ici, on dit là.
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1: La solidarité était au cœur du projet Ce qui compte, mené au lycée agricole Olivier de Serre. Le collectif Bolnodac est intervenu en résidence auprès des terminales SAPAT, Service aux personnes et animation du territoire. Ensemble, ils ont créé les portraits de personnes âgées suite à leur rencontre avec les résidents de l'EHPAD Saint-Joseph à Aubenas. Voici l'un de ces récits de vie.
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5: Il faut blaguer dans la vie, nous dit Monsieur Martin avec une vraie joie de vivre. Michel Martin, âgé de 75 ans, est né le 15 septembre 1951 en Vence. Aujourd'hui, à l'EHPAD Saint-Joseph, Monsieur Martin est atteint d'Alzheimer. Depuis ses 20 ans, il est prêtre, mais il n'exerce plus. Lorsqu'il était en activité, Michel a fait construire 2 terrains de tennis pour les enfants de la paroisse. Il a créé et exercé dans de nombreuses paroisses. Michel est très actif pour son âge. Il fait beaucoup de sorties avec Paulette, sa dame de compagnie. Il a également fait beaucoup de voyages en Afrique, notamment au Mali et aussi au Canada. Il est très gourmand. Il aime beaucoup les millefeuilles et les bombines que sa mère lui préparait quand il était jeune. La bombine, c'est une sorte de bœuf bourguignon, mais à l'ardéchoise. Cependant, il n'aime pas le blé. Lorsque j'ai discuté avec Monsieur Martin, j'ai remarqué qu'il était très gentil, souriant, drôle et aimable et instruit. J'ai aussi remarqué qu'il parlait beaucoup avec ses mains. Il a 3 sœurs, Monique, Catherine et Cécile, la petite dernière, mais aussi un frère qui s'appelle André. Il aime beaucoup jouer à la pétanque, mais n'aime pas trop écouter de la musique. Dans sa jeunesse, Michel a étudié en Belgique pour devenir prêtre. Du fait de sa profession, il n'a pas eu d'enfant ni de femme. L'objet qui lui tient à cœur est un tableau accroché au mur de sa chambre. Michel l'a reçu en cadeau de la part d'un jeune de Tournon. Dès qu'il nous a montré son tableau, il a eu le sourire aux lèvres. Il était très fier et voulait absolument nous le présenter. Sur ce tableau, une peinture. On apercevait des viticulteurs en train de cueillir des grappes de raisin. Le ciel est couvert d'une grosse grappe de raisin noir. D'un seul coup, je sens que Michel revit sa jeunesse et s'épanouit.
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4: La compagnie Lara Chebel vous propose un stage de danse contemporaine en résonance à la création Viendra le temps du feu, qui est en résidence à Pont-d'Aubenas en septembre et en octobre. C'est la chorégraphe Mylène May qui propose ce stage de danse contemporaine le samedi 17 et le dimanche 18 octobre 2026 de 14h à 18h. Durant deux après-midi, Mylène proposera des ateliers, des outils en lien avec cette nouvelle création de la compagnie. Ce sera un prétexte pour partager, découvrir, développer sa créativité, récolter, mais surtout danser et jouer ensemble. Aucun prérequis en danse n'est nécessaire. Ce stage est ouvert à tous à partir de 15 ans. L'idée est que chacun et chacune trouve sa place et choisisse son degré d'implication. N'hésitez pas à contacter la compagnie Lara Chebel si ce stage de danse contemporaine vous intéresse. Il est possible de s'inscrire pour une après-midi ou pour les deux après-midi. C'est à prix libre, avec tout de même une adhésion annuelle obligatoire à l'association, c'est-à-dire à la compagnie Lara Chebel, qui coûte 5 euros et qui est valable pendant un an de date à date. C'est en résonance à la création Viendra le temps du feu qui sera en résidence à Pont-d'Aubenas cet automne. Une création autour des expériences des femmes. Vous pouvez aussi d'ailleurs témoigner, il y a un questionnaire en ligne sur le site de la compagnie Lara Chebel pour témoigner de cette expérience. En attendant, on reste ensemble avec Doua Saleh qui, elle aussi, réfléchit au feu avec son morceau Firestorm.

0: c'était Firestorm de Dua Salé sur le 88.6. Et maintenant, direction les salles du cinéma Le Navire à Aubenas.
1: En ce moment, au cinéma.
0: Voici les films à voir ce soir, ce jeudi 10 septembre, au Navire. La Frappe, un film d'art et d'essai à voir à 20h45. Fjord, le dernier Palme d'Or. La vie d'une femme, un film d'art et d'essai à voir à 20h45. Et puis parmi les films grand public, Spider-Man à 20h30, Insidious à 20h45, déconseillé ou interdit aux moins de 12 ans. Et enfin, Tomber du ciel à 20h45.
2: Ilyes, rentre réviser, demain c'est le bac.
3: Faut vraiment que tu laisses coucir.
4: Il est hors de question que vous terminiez l'année ici. Vous allez changer de lycée. Il s'agit d'un lycée catholique.
5: Ahmed, Ilyes, Fatima, c'est pas catholique. C'est pas... Jésus va jamais vouloir, je pense, hein.
4: Il s'agit du lycée Albert le Grand à Chablis.
6: Écoutez madame, moi je viens d'arriver ici.
7: Vous m'appelez ma sœur.
6: J'ai pas le numéro de votre sœur. Et du coup, vous êtes qui?
7: C'est le frère Oscario.
6: C'est un frère.
8: Chez les catholiques, c'est génial, mais je te préviens, il y a des pièges.
9: Tu fais quoi, là?
6: Je peux déjeuner ce matin.
10: Il est en train de manger tout le corps du Christ, là.
11: Commencez pas à dire j'ai mangé les gens.
12: Ce sont les hosties pour la messe de dimanche.
13: Allez immédiatement vous confesser.
6: Dans l'armoire, là?
0: Ilyes, un lycéen musulman, rejoint un pensionnat catholique. C'est le scénario du film « Tomber du ciel », le dernier long-métrage de Mohamed Hamidi. Une comédie avec Ilyes Djabel, Jamel Debbouze et Josiane Balasko. Les avis de la presse sont partagés. Pour le quotidien Le Parisien, c'est une comédie enlevée et très réjouissante. Quand Télérama y voit des clichés à l'appel sur les religions, montrant des catholiques rigides et sournois et des musulmans vulgaires et incultes. Pour Télérama, cette comédie, érigée à la gloire de son jeune interprète, échoue à réconcilier les deux cultures qu'elle prétend caricaturer. À vous de vous faire une opinion. Tomber du ciel est à voir en ce moment au cinéma Le Navire. Vous le retrouverez ce soir à 20h45 ou encore demain, vendredi 11 septembre à 18h et 20h45. Il reste à l'affiche toute la semaine et les semaines qui suivent. On écoute sans rire un morceau de Volo.

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1: Tessina, accompagnée de Stella à la batterie, figure parmi ces formations qui composent leur propre constellation artistique. Sur scène, la guitare de Tessina dessine des paysages sonores, aériens et hypnotiques, là où les percussions de Stella apportent une énergie organique et terrienne. L'année 2026 a marqué un tournant avec la sortie de leur premier EP, The Night, que nous avons élu album de la semaine sur la radio Info RC. Ce premier disque synthétise l'univers développé par le duo depuis ses débuts, une œuvre introspective et sensible qu'on vous fait écouter toute la semaine sur le 88.6 et aujourd'hui avec le morceau Shattering.

0: C'était Shattering, un extrait de l'album The Night de Tessina, à retrouver en page d'accueil de notre site internet inforc.fr, car c'est notre album de la semaine.
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1: Et maintenant, c'est parti pour notre agenda quotidien et culturel. Bienvenue à l'écoute de l'édition du jeudi 10 septembre sur la radio InfoRC. La galerie solidaire albenacienne, l'Agapé, met à l'honneur pour son exposition de rentrée et depuis samedi dernier, la collaboration artistique entre la peintre Christine Neury et le photographe François Roux. C'est en entrée libre et le samedi matin en présence des artistes. C'est à voir jusqu'au 31 octobre. Le vernissage officiel est demain, ce vendredi 11 septembre à 18h30, en présence des artistes dans la galerie L'Agapé à Aubenas. L'association Fingerstyle Rendez-vous favorise les rencontres et les échanges entre amateurs et professionnels lors de scènes ouvertes gratuites dont l'instrument principal est la guitare dans différents lieux du coin. Et le deuxième jeudi de chaque mois, ça se passe au Pas de Côté, le café associatif de Mercuet. Vous pouvez venir chanter, gratouquer ou autre. La seule contrainte, c'est qu'il y ait un instrument à cordes sur scène, mais il y en aura, c'est sûr. Reprise, composition, tout peut y passer et vous pouvez aussi venir en simple spectateur. Vous pouvez vous inscrire auprès de l'association Fingerstyle, auprès de Christine, dont voici le numéro de téléphone 04 75 89 04 69. C'est en entrée libre, avec une entrée gratuite, avec une adhésion quand même nécessaire auprès de l'association Fingerstyle qui est 3 euros pour l'année civile. Et il est possible aussi sur place de se restaurer et de boire un coup. Ça se passe au Café Asso, le Pas de Côté, comme chaque deuxième jeudi de chaque mois, à partir de 19h ce soir. Demain, rendez-vous à la librairie Le Tiers-Temps à Aubenas pour une rencontre avec l'autrice Stéphanie Durdilly. Ce sera l'occasion de parler de son livre « Nous ne serons plus des chaperons rouges » paru aux éditions Le Passager clandestin, un manuel féministe pour occuper dehors. J'ai interviewé Stéphanie dans La Vagabonde, vous pouvez le retrouver, l'interview demain à 13h. Et à 17h, et vous pouvez tout simplement venir demain soir à la librairie du Tiers-Temps pour prolonger ces échanges. C'est un livre qui part d'un voyage à vélo que Stéphanie Durdilly a fait seule en direction de l'Albanie. Sur la route, elle a peur de tout, et pourtant, il ne lui arrive jamais rien. De ce paradoxe est né ce livre, un essai aussi intime que politique qui interroge la peur du dehors. D'où vient-elle? Qui nous l'a transmise? Et à quoi sert-elle vraiment? Nourrie par les pensées d'Elsa Dorlin, de Judith Butler ou de Virginie Despentes, l'autrice démonte avec une écriture sincère et énergique les mécanismes qui assignent les femmes et les minorités à la prudence et à l'effacement. Stéphanie Durdilly nous invite à reprendre avec fougue toute la place qui nous revient. Une rencontre-discussion demain soir à la librairie du Tiers-Temps à partir de 19h à Aubenas. Les rencontres ardéchoises, festival de théâtre amateur, se dérouleront du vendredi 11 au samedi 13 septembre au centre Le Bourneau à Aubenas. Pour cette 17e édition, cette grande fête des planches proposera aux spectateurices de découvrir au fil de ces 3 jours 8 spectacles issus du travail d'autant de compagnies ardéchoises avec en prime une troupe invitée qui vient du Rhum, la compagnie Enoya. Elle présentera à cette occasion la comédie dramatique « La Grande Dépression » de Raphaël Gauthier, samedi à 17h30. Cette édition 2026 s'ouvrira dès vendredi 11 septembre à 18h30 avec une représentation du programme rythmée par des interventions dans l'esprit du music-hall entre reprises de chansons et scénettes concoctées par les membres de la troupe sauvage dans la cour intérieure du centre Le Bourneau. Et puis le public aura également d'ailleurs accès toujours au centre Le Bourneau et pendant toute la durée du festival à un espace food truck ainsi qu'à une librairie éphémère autour du théâtre en partenariat avec la librairie albenacienne Le Tiers-Temps. Le photographe Kel Joule proposera également au public de découvrir son regard sur l'édition de l'année dernière à travers une exposition qui réunit une série de clichés, beaux témoins de la belle énergie scénique de ce festival qui est organisé par le comité d'Ardèche de la FNCTA qui rassemble 29 compagnies sur tout le département du nord au sud et qui organise chaque année depuis 17 ans ce festival. Pour reprendre sur les détails du programme, vendredi 11 à 18h30, l'ouverture dont je vous parlais, suivie à 20h30 d'une représentation de la pièce dystopique 2054, Le temps des saucissons, de Michel Roux par la compagnie L'impromptu théâtre qui nous vient de Jaujac. Et puis le lendemain, samedi, on reprend les festivités à 14h30 avec une représentation de la création Shakespeare Therapy par les jeunes qui ont participé au séjour Shakespeare à Tournon-sur-Rhône, suivi par la comédie grinçante Les femmes qui, un texte et monologue adapté de La femme qui dit de Guy Fossi, présenté par la compagnie de l'art. Samedi à 17h30, on retrouve la Grande Dépression de la compagnie Enoya, dont je vous parlais tout à l'heure, qui est la compagnie invitée pour cette édition. Et puis à 20h30, la pièce autobiographique Maline de Noémie Caillot par les compagnies Côté Court et Agité. Dimanche à 14h, la comédie dramatique Situs Inversus d'Emmanuel Destremaux par la compagnie Les Sauvageons. À 15h, la pièce dramatique Le Secret de Mathieu Savignac par la compagnie Démasquillés. À 17h30, la pièce Poil aux pattes, c'est la guerre d'après aux armes citoyens de Louis Calaferte par la compagnie des Barbus. Et ce sera tout pour ce festival de théâtre amateur qui se déroule au Centre Le Bourneau. Chaque spectacle est à 5 ou 8 euros en tarif plein. C'est 5 euros à partir du deuxième spectacle pris. Et puis pour les adhérents et pour les mineurs, ça coûte entre 3 et 5 euros. On arrive à la fin de cet agenda que je vais avoir du mal à conclure, tant il y a beaucoup d'autres événements à décrire et à détailler ce week-end, notamment les balazucades, la fête de l'A2J qui se déroule à Villeneuve-de-Berre, dont on vous parle déjà sur le 88.6, l'anniversaire de l'association Traderi Dera, une association de danse folk qui, pour l'occasion de ses 10 ans, vous proposera du bal folk, mais aussi du bal foro, des jam sessions et du bal swing. Ça se passe à Jaujac samedi et dimanche. Il y a également les agriculturels qui se déroulent ce week-end, organisés par PIL, l'ancienne SMAC, qui a changé de nom cette année. Et cette année, c'est le trio Lojo qui est invité dans plusieurs fermes ardéchoises. On va les écouter, les Lojo, avant de terminer cet agenda, que vous retrouverez d'ailleurs demain avec Christelle qui vous détaillera un peu plus tous les événements dont je viens de parler un peu trop rapidement. Allez, maintenant c'est Lojo, tu viens, richesse.

0: Tu viens Richesse, un morceau du trio Lojo, à retrouver en live ce week-end à l'occasion des Agriculturels organisés par PIL, le nouveau nom de la SMAC 07. Vous les retrouverez vendredi 11 septembre à la brasserie du Soulier à Valvinière et puis samedi et dimanche dans des fermes du territoire. C'est le principe des Agriculturels. À la ferme de Charpelière à Désaigne samedi et à la ferme des Genêts à Arlebosc dimanche. Ce sont des concerts à prix libre qui se dérouleront à 18h avec un accueil du public à partir de 17h. Vous retrouverez sur place également des visites de la ferme et un marché des producteurs locaux ainsi qu'une assiette paysanne. C'est organisé par PIL à l'occasion des Agriculturels pour découvrir Lojo.
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0: Et aujourd'hui, j'ai la chance d'être avec Jody en studio avec moi. Bonjour.
3: Bonjour Colline, bonjour à tous.
0: Alors Jody, tu viens de commencer un service civique à la radio InfoRC. Bienvenue.
3: Merci, tout à fait.
0: C'est peut-être la première fois qu'on entend ta voix sur les ondes.
3: Oui, j'espère pas la dernière.
0: Ça, c'est sûr que t'es pas la dernière. Pour commencer, qu'est-ce qui t'a donné envie de faire un service civique ?
3: Je pense que j'ai toujours été une personne assez curieuse dans ma vie, dans mes expériences, que ce soit au niveau scolaire, au niveau professionnel. Et je trouvais que c'était une bonne occasion, le service civique, de m'initier à un nouveau domaine qui est peut-être plus difficile d'accès sur d'autres voies, bah, tout en prenant aussi le temps de me découvrir, de travailler sur mes projets à moi. Donc je trouvais que c'était un bon compromis en fait, pour faire un petit peu les deux.
0: Et pourquoi tu as choisi la radio InfoRC pour faire ce service civique ?
3: Bah, la radio, je pense que ça en fait rêver plus d'un. Moi j'ai toujours été très axée sur la communication, j'adore les médias, je suis très axée aussi cinéma, musique. Et la radio, c'est un super média. J'en ai travaillé un petit peu à l'école, à l'époque, et j'avais vraiment beaucoup aimé. Et je me dis que c'était peut-être un signe. J'ai vu l'offre, je me suis dit, ça a l'air génial. Let's go, on y va.
0: Et du coup, tu vas faire partie de notre équipe pendant 7 mois. C'est quoi tes envies pour ces 7 mois ?
3: Je pense que j'ai envie un peu d'apporter ma pierre à l'édifice, comme on dit, de proposer des choses, des projets qui me ressemblent et en même temps aussi de m'initier dans votre rythme, de aussi participer à tous les beaux projets que vous faites, parce que franchement, vous avez une très belle ligne éditoriale, je ne sais pas si on peut dire ça comme ça, mais en tout cas, vous avez plein de super projets et j'ai hâte de pouvoir m'y mettre un peu, vous accompagner et aussi encadrer les jeunes, parce que ça fait partie de mes missions, outre la création radiophonique, c'est aussi aider les jeunes à se lancer, à faire des super projets et continuer aussi là-dedans, quoi.
0: Et quelles sont tes premières impressions à la radio après ces quelques jours d'immersion ?
3: Je suis toujours là. Non, ça s'est super bien passé, mais je savais déjà quand j'ai fait les entretiens, j'ai tout de suite senti qu'il y avait beaucoup de bienveillance et je me suis tout de suite dit que j'allais être très bien accueillie, ce qui a été le cas, et j'en suis très heureuse. Et je pense que ça va être génial, il y a plein de beaux projets qui vont arriver et que j'espère pouvoir réussir à mettre en œuvre et à vous faire écouter du coup dans les prochains mois.
0: Et avant de se retrouver très bientôt pour tous ces projets enthousiasmants, est-ce qu'il y aurait une musique que tu voudrais qu'on écoute ensemble avec nos auditrices ?
3: Let's go, on peut faire ça. Allez, je vais choisir, si vous l'avez, Extraordinaire de Freds. C'est un artiste francophone que j'aime beaucoup, que j'écoute énormément et qui a sorti donc son dernier album l'année dernière, On s'enverra des fleurs, qui est un magnifique album si vous avez l'occasion d'aller l'écouter sur les plateformes.
0: C'est parti, Extraordinaire de Freds.

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0: C'était extraordinaire de Fretz, une recommandation de Jody qui vient d'arriver en service civique à la radio Info RC. Je pense que vous aurez bientôt d'autres occasions de découvrir ses goûts et ses centres d'intérêt.
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7: Alors, tu es venu ici à la fête de quartier de Pont-de-Benin. Oui. Alors, qu'est-ce qui t'a donné envie de venir?
8: Les jeux et la nourriture.
7: Les jeux, il y a quoi comme jeu?
8: Alors, il y a des jeux gonflables, mais je pense pas que ça soit trop. Enfin, faire chaud quoi.
7: Ça a l'air d'être pour les petits, hein.
8: Ah non, moi je veux en profiter.
7: Ah ouais, c'est vrai?
8: Bah, qu'est-ce qui dit que je suis encore un enfant?
7: Bah, vas-y, hein, tu me diras. Tu pourras revenir avec des impressions, des sensations à témoigner à la radio.
8: Plus tard, plus tard.
7: Ouais.
8: Je me sens pas de taille à affronter ça.
7: Et t'as vu, il y a du cirque aussi.
8: Ah oui, c'est vrai, je crois qu'il y a aussi un concert qui va se faire là-bas, à l'autre parc. Ce sera un concert de quoi déjà?
7: Il y a une fanfare qui arrive.
9: Le vendredi 29 mai 2026, c'était la fête de quartier de Pont-de-Benin, organisée par le Centre socio-culturel Au fil de l'eau. Et en même temps, un temps fort du festival Clapo Loco. Retour sur cette journée de fête, en immersion, dans le quartier de Pont-de-Benin.
7: On peut demander à Rachid.
10: Bonjour.
7: Est-ce que tu pourrais témoigner à la radio?
10: Bien sûr. Ah, salut. Tu vas bien?
8: Oui, toi.
7: Bonjour Rachid.
10: Bonjour.
7: Est-ce que tu peux nous en dire plus sur le programme de cet après-midi?
10: Un super programme. Donc, il y aura les jeux gonflables. Et donc, il y a le cirque d'enfer qui sera là aussi pour une initiation cirque.
7: L'art d'enfer.
10: L'art d'enfer. Pourquoi j'ai dit le cirque
7: d'enfer? Le cirque d'enfer. Mais c'est pas mal.
10: C'est...
7: Ça leur irait bien. Hein.
10: Aussi. Parce que c'est super. Ils sont là chaque année. Et les enfants, ils adorent ça. Il y a avec Samsap aussi un atelier couture et plein de choses, fabrication.
7: Le tote bag.
10: Yeah, ouais, exactement. Mm-hmm. Et il y a aussi les mamans du pôle famille avec Anaïs qui vont préparer des crêpes, des trucs super bons à manger. Ainsi que l'amicale de l'école de Pont-de-Benin qui nous prépare des repas, frites et plein de choses sucrées et salées.

0: C'est une petite idée de ce qui va se passer ici. Toi, Istra, tu les as regardés tout à l'heure. Il y a quoi qui t'a intéressé?
1: Les mangas, le jeu avec Astérix et compagnie. Et le livre là avec les moutons. J'ai oublié de les mettre.
0: Ah oui, le jeu Astérix et compagnie. Alors, ça, c'est un lot qui est offert par le point jeu. Et après, le livre dont tu parles, c'est un album jeunesse de la maison d'édition Le Port à Jauny qui a été offert par le Tiers-Temps, qui est une maison d'édition qui fait des livres pour enfants toujours en bilingue, en français et en arabe, et qui est trop belle et hyper poétique. Et on a aussi de l'eau. Hein.
1: Est-ce qu'on peut jouer deux fois?
0: Et attends, on a aussi des lots qui sont offerts par le centre social Au fil de l'eau. Des sacs, avec dans ces sacs, des bonnets et des gourdes pour être prêts pour l'été et pour l'hiver.
2: Bravo.
0: Bonjour, on a des passants qui arrivent, une passante.
1: Ouais. Aïe.
0: D'ailleurs, il faut dire aussi que c'est l'occasion aujourd'hui, cette fête de quartier 2026, d'inaugurer à Aubenas cette nouvelle console.
1: Ouh.
0: Alors, est-ce que tu peux nous décrire un peu cette console? Qu'est-ce que tu vois? Parce que quand même, les auditoristes, ça y voit rien.
1: Hein. Perso, je la trouve très colorée en plus.
0: Ouais, flashy.
1: Flashy. En plus, j'aime bien comment ça brille, les touches et tout.
0: Et est-ce que tu sais à quoi elles servent, ces touches?
1: Bah, il y a les régleurs pour le son, là, pour les sons des micros.
0: On a touches qui envoient des sons. Alors, par exemple, je peux envoyer une petite musique. Ah non.
1: Dommage. Ah. Merci, c'est les applaudissements.
0: Ah là, un petit peu de musique quand même. N'hésite pas à débuter.
1: Est-ce que ça
0: on va te dire tu te mets combien?
3: Bah oui.
0: Si par exemple, là je te donne un exemple, tu te mets combien en tremblement de terre? Tu te mets 1 ou 10? Ou 2 ou 3 ou 4 ou 5 ou 6 ou 7 ou 8 ou 9 ou 10?
4: 1.
0: Bah si tu te mets 1, t'avanceras de 1. Et la question ce sera, les tremblements de terre sont-ils tous causés par Dylan Parkinson, locataire d'un appart proche de la bibliothèque de Tremblay?
1: En fait, je crois, c'est plus le...
0: Mais elle est facile, la question.
1: Petit, plus c'est facile.
0: La question 1, elle est facile, mais la question 10, elle est difficile.
1: C'est quoi?
0: À quelle heure a eu lieu le fameux séisme du 1er novembre 1755 à Lisbonne, décimant quand même un quart de la population de la ville?
1: Les questions
0: 1, c'est souvent des questions qui font semblant d'être difficiles. Tu vois, par exemple, droit des sociétés en France. 1. Le droit des sociétés régit-il les liens entre lémuriens et suricates?
1: Bah non, c'est des animaux.
0: Ok, alors, c'est une carte improbable. Tu te mets combien en zombie?
1: 3.
0: Tu te mets 3 en zombie. Dans quel clip de Michael Jackson peut-on voir des zombies se déhancher?
1: Dans un Thriller, je crois.
0: Thriller?
1: Ouais.
0: Bravo! Tu peux avancer de 1. Bonjour, bienvenue à la fête de quartier.
2: Bonjour.
0: Alors, est-ce que vous pouvez vous présenter en quelques mots pour commencer?
2: Voilà. Ben moi, je m'appelle Jean-Benoît.
5: Moi, Jean-Jacques.
2: Et voilà, on fait partie de la section Castor.
0: Et là, si vous êtes là à la fête de quartier de Pont d'Aubenas, c'est pour faire quelque chose d'assez spécial, je crois.
5: Bah, c'est pour faire notre spectacle qui s'appelle Les Pâtes au gaz.
0: Les Pâtes au gaz. Pourquoi les Pâtes au gaz?
5: Bah, parce qu'on est habillé en scout.
2: Oui, et puis c'est nos chaussures.
0: C'est quoi le nom de votre compagnie?
5: Notre compagnie, c'est la compagnie Amplitude.
0: La compagnie Amplitude.
5: Oui. On s'était appelé Amplitude parce que les artistes de notre compagnie, ce sont toujours des gens qui travaillent sur plusieurs disciplines, en fait. Les artistes de la compagnie Amplitude, ils sont tous jongleurs. Ils sont à peu près tous musiciens ou danseurs. Voilà, c'est des gens qui ne sont pas seulement cantonnés dans un seul art. Voilà.
0: Et vous, c'est quoi vos disciplines?
5: Les arts de la scène. Déjà, alors, dans le spectacle des Pâtes au gaz, il y a
2: musique.
5: Beaucoup de musique. C'est la chanson française.
2: Voilà.
5: Mais des chansons qu'on interprète à notre sauce.
2: Du chant.
5: Jean-Benoît joue du trombone. Et puis moi, je joue de la guitare.
2: Et de la grosse caisse.
5: Et puis, on a une performance de jonglage.
2: Et une performance de magie.
5: Et voilà. Et un tour de magie burlesque.
0: Burlesque. Ça veut dire quoi, burlesque?
5: Burlesque, ça veut dire comique, accessible au plus grand nombre.
0: Donc on va rigoler.
5: Normalement.
2: Normalement.
0: Si tout se passe bien.
5: Voilà. Disons que le burlesque, c'est quand même un comique de, c'est un comique physique, c'est un comique de situation. Alors, faut regarder sur le dictionnaire pour avoir.
0: Est-ce que vous vous définiriez comme clown?
5: Définition plus précise.
2: Ah bah
5: oui, un peu.
2: Oui.
5: Mais on n'a pas de nez rouge, quoi.
2: Non.
0: Des clowns sans nez rouge.
5: Voilà.
2: Ouais.
0: Et ça vous fait quoi d'être programmé dans le festival du clapot loco à Aubenas?
5: Oh, ben, on est content.
2: C'est super, moi je trouve ça
5: on
2: super.
5: On est content parce qu'en plus c'est à côté de chez nous.
2: Ouais, c'est à la maison, quoi.
5: Ouais. On joue à la maison.
0: Pas de dépaysement, pas besoin de camper, du coup.
2: Non. Ah non.
5: Non, là ce soir on va rentrer.
2: Ouais.
0: Ok, bah merci en tout cas d'avoir accepté de répondre à nos questions. Ouais.

0: Bonjour.
1: Bonjour.
0: Alors, vous êtes l'Art d'Enfer, c'est ça?
1: C'est ça. Moi, je suis Aline. Je fais partie de l'équipe de l'Art d'Enfer.
0: C'est quoi l'Art d'Enfer?
1: Alors, l'Art d'Enfer, ça s'écrit avec un jeu de mots. C'est en plus loin faire. C'est l'école de cirque qui est à Joyeuse.
0: Et pourquoi vous venez à la fête de quartier de Pont-d'Aubenas?
1: Parce qu'on a l'intention de faire découvrir aux enfants qui sont capables de monter sur un fil, qui sont capables de monter sur une boule dure, rigide, qui sont capables de monter sur des trapèzes, qui sont capables de faire du pédalgo. Donc ça, c'est une espèce de petite patinette qui est assez rigolote à faire. C'est un peu ce qu'on appelle l'exercice avant le monocycle, si vous voyez ce que c'est qu'un monocycle, un vélo à une roue. Et c'est toujours un très chouette moment parce que tout le monde est là, les tout petits, les moyens, les grands, les parents. Tout le monde peut participer et participer ensemble. Il n'y a pas de limitation ni d'âge, ni de forme physique, ni quoi que ce soit. Et c'est pour ça que c'est un moment très privilégié pour les familles. Et voilà, pour vraiment faire un mélange de tous les âges.
2: C'est l'association SAMSAP, donc qui est juste en face, qui est donc une friperie, chaque année pour la fête du quartier. Nous faisons des ateliers pour les enfants. C'est pour ça qu'on a tout notre bazar là, des tissus, des boutons, des perles, tout ça pour fabriquer. Bon, moi, par exemple, je vais fabriquer des petites fleurs.
0: Un magnifique bracelet que vous portez fièrement.
2: En broche aussi.
0: Hein. Ah oui, en broche aussi. Et ça, c'est ce que vous leur proposez de fabriquer?
2: Ça, voilà. Moi, je vais leur proposer ça et mes collègues proposent beaucoup de choses, hein, parce que vous avez vu, nous avons beaucoup de tissus, beaucoup de rubans, de perles, de boutons pour fabriquer voilà, ce que les enfants veulent fabriquer. On leur demande aussi leur avis. Hein. Et nos collègues amènent sa machine à coudre pour faire notre atelier couture.
0: Qui vont pouvoir coudre avec la machine également.
2: Eh bien, il faudra demander à Béatrice, là, qui arrive.
0: Bonjour Béatrice. Moi, je suis Colline, je suis à la radio Info RC et je fais un petit reportage sur la fête de quartier. Okay. Et du coup, on me disait que vous alliez avoir une machine à coudre pour pouvoir faire de la couture aussi pour l'atelier que vous proposez avec SAMSAP. Est-ce que vous voulez nous en dire un peu plus?
3: Oui, voilà. Ben, écoutez, j'ai amené une ancienne machine à coudre qui est pas si vieille que ça, mais qui marche bien. En fait, j'ai pris un peu léger. Voilà, et je vais proposer aujourd'hui aux enfants donc des petits tote bags.
0: Voilà. Fabriquer des tote bags.
3: Histoire de leur faire découvrir comment on pique à la machine. Voilà, très simple. Voilà, histoire de se faire plaisir. Et puis voilà.
0: Et ils vont pouvoir repartir avec le tote bag.
3: Tout à fait.
0: Dans le tissu qu'ils auront choisi eux-mêmes.
3: Complètement. Voilà, wow. On a de quoi. On a un assortiment. Voilà.
4: Expression plurielle. Une action soutenue par la préfecture politique de la ville, le département de l'Ardèche, la commune d'Aubenas et la caisse d'allocation familiale.
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Bonjour, je m'appelle Sophia. Je veux vous dire un problème. Ce problème s'appelle pour la rentrée. Je voulais dans mon cartable apporter mes châteaux de sable, mon cerf-volant coquillage et le plastique de la plage. Maman m'a dit ce n'est pas permis. Et puis tout ça, ça ne rentre pas. Alors je prends un beau stylo pour le goûter, quelques gâteaux et que des choses raisonnables. Plus 3 petits grains de sable. Pierre-Yves.

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3: La compagnie L'Arrache-et-Belle vous propose un stage de danse contemporaine. En résonance à la création, viendra le Temps du Feu, qui est en résidence à Pont-d'Aubenas en septembre et en octobre. C'est la chorégraphe Mylène May qui propose ce stage de danse contemporaine le samedi 17 et le dimanche 18 octobre 2026, de 14h à 18h. Durant deux après-midi, Mylène proposera des ateliers, des outils en lien avec cette nouvelle création de la compagnie. Ce sera un prétexte pour partager, découvrir, développer sa créativité, récolter, mais surtout danser et jouer ensemble. Aucun prérequis en danse n'est nécessaire. Ce stage est ouvert à tous à partir de 15 ans. L'idée est que chacun et chacune trouve sa place et choisisse son degré d'implication. N'hésitez pas à contacter la compagnie L'Arrache-et-Belle si ce stage de danse contemporaine vous intéresse. Il est possible de s'inscrire pour une après-midi ou pour les deux après-midi. C'est à prix libre, avec tout de même une adhésion annuelle obligatoire à l'association, c'est-à-dire à la compagnie L'Arrache-et-Belle, qui coûte 5€ et qui est valable pendant un an de date à date. C'est en résonance à la création « Viendra le temps du feu » qui sera en résidence à Pont-d'Aubenas cet automne. Une création autour des expériences des femmes. Vous pouvez aussi d'ailleurs témoigner, il y a un questionnaire en ligne sur le site de la compagnie L'Arrache-et-Belle pour témoigner de cette expérience. En attendant, on reste ensemble avec Doua Salé qui, elle aussi, réfléchit au feu avec son morceau « Firestorm ».

0: C'était Firestorm de Dua Salé sur le 88.6. Et maintenant, direction les salles du cinéma Le Navire à Aubenas.
1: En ce moment, au cinéma.
0: Voici les films à voir ce soir, ce jeudi 10 septembre, au Navire. La Frappe, un film d'art et d'essai à voir à 20h45. Fjord, le dernier Palme d'Or. La vie d'une femme, un film d'art et d'essai à voir à 20h45. Et puis parmi les films grand public, Spider-Man à 20h30, Insidious à 20h45. Déconseillé ou interdit aux moins de 12 ans. Et enfin, Tomber du ciel à
2: 20h45. Ilyes, rentre réviser, demain c'est le bac.
3: Faut vraiment que tu le laisses coucir.
4: Il est hors de question que vous terminiez l'année ici. Vous allez changer de lycée. Il s'agit d'un lycée catholique.
5: Ahmed, Ilyes, Fatima, c'est pas catholique. C'est pas... Jésus va jamais vouloir, je pense, hein.
4: Il s'agit du lycée Albert le Grand à Chablis.
6: Écoutez, madame, moi je viens d'arriver ici.
7: Vous m'appelez ma sœur.
6: J'ai pas le numéro de votre sœur. Et du coup, vous êtes qui?
7: C'est le frère Oscario.
6: Ça va, frère?
8: Chez les catholiques, c'est génial, mais je te préviens, il y a des pièges.
9: Tu fais quoi là?
6: Je peux te déjeuner ce matin.
10: Il est en train de manger tout le corps du Christ là.
11: Commencez pas à dire j'ai mangé les gens.
12: Ce sont les hosties pour la messe de dimanche.
13: Allez immédiatement vous confesser.
6: Dans l'armoire là?
0: Ilyes, un lycéen musulman, rejoint un pensionnat catholique. C'est le scénario du film « Tomber du ciel », le dernier long métrage de Mohamed Hamidi. Une comédie avec Ilyes Djabel, Jamel Debbouze et Josiane Balasko. Les avis de la presse sont partagés. Pour le quotidien Le Parisien, c'est une comédie enlevée et très réjouissante. Quand Télérama y voit des clichés à l'appel sur les religions, montrant des catholiques rigides et sournois et des musulmans vulgaires et incultes. Pour Télérama, cette comédie, érigée à la gloire de son jeune interprète, échoue à réconcilier les deux cultures qu'elle prétend caricaturer. À vous de vous faire une opinion. Tomber du ciel est à voir en ce moment au cinéma Le Navire. Vous le retrouverez ce soir à 20h45 ou encore demain, vendredi 11 septembre à 18h et 20h45. Il reste à l'affiche toute la semaine et les semaines qui suivent. On écoute sans rire un morceau de Volo.

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1: Tessina, accompagnée de Stella à la batterie, figure parmi ces formations qui composent leur propre constellation artistique. Sur scène, la guitare de Tessina dessine des paysages sonores, aériens et hypnotiques, là où les percussions de Stella apportent une énergie organique et terrienne. L'année 2026 a marqué un tournant avec la sortie de leur première EP, The Night, que nous avons élu album de la semaine sur la radio Info RC. Ce premier disque synthétise l'univers développé par le duo depuis ses débuts, une œuvre introspective et sensible qu'on vous fait écouter toute la semaine sur le 88.6 et aujourd'hui avec le morceau Shattering.

C'était Shattering, un extrait de l'album The Night de Tessina, à retrouver en page d'accueil de notre site internet inforc.fr, car c'est notre album de la semaine.

0: 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On se retrouve dans quelques minutes.
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1: Bonsoir à toutes et à tous. Je suis ravie de vous retrouver pour cette édition. À la une, l'Europe qui doit développer ses propres vols habités pour aller dans l'espace. C'est du moins ce que pense le président français, Emmanuel Macron. Il l'a dit ce jeudi à Paris, en clôture d'un sommet consacré justement à l'espace. Depuis hier, le président américain tente de mobiliser les électeurs à la convention du Parti républicain. Donald Trump, qui a aussi rendu hommage à Charlie Kirk, cette figure de la droite nationaliste qui avait contribué à sa réélection et qui a été assassinée l'an dernier. La tapisserie de Bayeux est exposée depuis ce matin au British Museum de Londres. Cette œuvre raconte la conquête de l'Angleterre par les Normands. Elle suscite un engouement exceptionnel chez les Anglais, vous l'entendrez. Et puis la flamme olympique a été allumée ce jeudi à Athènes en vue des Jeux olympiques de la jeunesse de Dakar qui débuteront le 31 octobre. Pour l'ancien champion Ibrahim Awad, c'est une fierté de ramener la flamme au Sénégal.
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1: Le sommet international dédié à l'espace s'est achevé ce jeudi à Paris. Cette réunion a notamment été l'occasion pour l'Union européenne de s'afficher comme un acteur de poids, un acteur important qui veut concurrencer les grandes puissances dans ce domaine. L'Europe espère avoir ses premiers vols habités d'ici 10 ans, Charlotte Cosset.
4: Face à la concurrence américaine, le président Macron l'assure, l'industrie européenne doit travailler de concert.
5: Si l'Europe ne joue pas ensemble, si elle ne joue pas ensemble pour sécuriser ses volumes, avoir cette visibilité et sécuriser ses lancements institutionnels, elle ne pourra pas construire sa compétitivité.
4: Un constat partagé par la commissaire européenne Ursula von der Leyen.
6: C'est pourquoi, en collaboration avec l'Agence spatiale européenne, nous nous engageons en faveur d'une nouvelle vision européenne de l'accès à l'espace, afin de regrouper la demande européenne et de jouer le rôle de client de référence pour les lancements européens. C'est ainsi que nous préservons la compétitivité du secteur du transport spatial en Europe et que nous conservons notre accès indépendant à l'espace.
4: Et pour rendre cette ambition concrète, l'Europe s'est dotée d'un nouveau fonds de 5 milliards d'euros pour investir dans les technologies stratégiques. La Commission a également proposé pour son prochain budget de long terme un financement 5 fois supérieur au précédent.
1: Précision signée Charlotte.

0: crucial car c'est là que se joue le contrôle du Congrès américain. Le président a vanté son bilan, il a aussi rendu hommage à Charlie Kirk, cette figure conservatrice de la droite nationaliste chrétienne qui a été assassinée par balle l'année dernière. Charlie Kirk, avec son organisation Turning Point USA, avait contribué à la réélection de Donald Trump, notamment en mobilisant les jeunes électeurs. Et un an après sa mort, son militantisme politique et son héritage demeurent, comme a pu le constater notre envoyé spécial Édouard Maille.
1: Parmi les nombreux vêtements rouges, la couleur des républicains, Chris Ryan en porte un noir avec la figure de Charlie Kirk. Pour ce cadre du parti républicain dans le Massachusetts, le travail de Charlie Kirk auprès des jeunes était essentiel.
2: Ce n'est plus le parti républicain de nos parents ou grands-parents. Ce n'est plus seulement un parti de personnes âgées et blanches. Partout où je vais, je vois des gens de différentes origines, de différentes couleurs de peau, avec des parcours différents. Charlie Kirk y a contribué, notamment auprès de la génération Z et des millennials.
1: Charlie Kirk organisait notamment des débats avec des étudiants et pour James Ryan, ces discussions sont plus difficiles à trouver aujourd'hui.
3: Et c'était une bonne chose. C'est vraiment ce dont nous avons besoin. Au lieu d'avoir constamment un discours à sens unique, comme c'est le cas dans la majorité des médias.
1: Lors de sa prise de parole, Donald Trump lui a aussi rendu hommage et a dénoncé ceux qui s'étaient réjouis de sa mort.
4: Pendant un bref instant, la gauche radicale a laissé tomber son masque et vous avez vu qui elle était vraiment. Et aujourd'hui, ces mêmes personnes cherchent à prendre le pouvoir lors de cette élection et elles votent toutes démocrates.
1: La veuve de la figure conservatrice, Erika Kirk, était également dans la salle. Elle préside désormais l'organisation militante fondée par Charlie Kirk, organisation qui compte jouer un rôle clé dans les élections de mi-mandat. Édouard Maille, Dallas, RFI.
0: Au Yémen, les rebelles Houthis ont pris le contrôle de la ville de Mokhra sur la mer Rouge, une avancée notable dans leur progression vers le détroit de Bab el-Mandeb. Les affrontements entre forces pro-gouvernementales et rebelles pro-iraniens ont fait des centaines de morts depuis la semaine dernière. Au Mali, cette attaque ce matin contre un camp militaire de Doura dans la région de Mopti, dans le centre du pays. Attaque revendiquée par les djihadistes du JNIM qui sont liés à Al-Qaïda et qui affirment avoir pris le contrôle du camp avant de repartir. Ce que confirment plusieurs sources locales à RFI. Il n'y a pas de bilan pour le moment, mais dans un communiqué diffusé à la mi-journée, l'armée malienne indique qu'une riposte est en cours.
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0: Après avoir passé près de 1000 ans en France, la tapisserie de Bayeux est exposée pour la première fois au Royaume-Uni. La colossale broderie de 70 mètres de long raconte la conquête de l'Angleterre par les Normands. Elle est exposée à Londres depuis aujourd'hui au British Museum et elle le sera jusqu'en juillet 2027. Mais l'événement affiche déjà complet jusqu'à la fin de l'année. Londres demandait depuis très longtemps à ce que la tapisserie traverse la Manche. C'est désormais chose faite et les premiers visiteurs mesurent l'ampleur de l'événement comme cette femme qui est venue habillée en robe du soir.
6: J'ai vraiment hâte et de penser à toutes ces femmes qui ont brodé cette tapisserie, leur art qui a tenu plus de 1000 ans. Je trouve cela vraiment merveilleux. Je me suis habillée exprès pour l'occasion. Je ne pouvais pas aller voir la tapisserie de Bayeux dans mes vêtements du quotidien. Après tout, je représente les Saxons et je viens dire à ces satanés Normands qu'on n'a pas laissé tomber. Les Saxons sont toujours là. J'étais 45e dans la queue quand j'ai pris les tickets, donc je suis très surprise d'avoir réussi. Je veux voir la tapisserie depuis des années. J'ai tellement de livres qui en parlent, j'en ai même pris un avec moi qui explique tout scène par scène. Je lis des choses à son sujet depuis tellement longtemps, je crois que je vais être submergée par l'émotion maintenant que ça arrive pour de vrai.
7: C'est un objet exceptionnel, c'est extraordinaire de voir un objet si vieux avec encore de telles couleurs et qui raconte une histoire aussi importante. Et c'est assez équilibré entre les Normands et les Anglais, en fait.
0: Des témoignages recueillis à Londres par Léa Boutin-Rivière. La cérémonie d'allumage de la flamme olympique s'est tenue aujourd'hui à Athènes. Cérémonie

0: En vue des Jeux Olympiques de la Jeunesse, les JOJ de Dakar débuteront le 31 octobre. La flamme a été remise au comité organisateur des JOJ. Pour son coordinateur, Ibrahim Awad, c'est beaucoup d'émotion. L'ancien champion d'Afrique du 400 mètres est impatient que la flamme arrive au Sénégal.
1: Nous venons de vivre à Athènes un moment fort d'émotion. Dès que nous arrivons à Dakar demain soir, le lendemain après la présentation au chef de l'État et aux autorités, la flamme sillonnera le pays. 3600 km vont être parcourus à travers le Sénégal. Elle sillonnera partout, elle ira partout, elle ira dans les coins les plus reculés pour nous permettre véritablement de faire vivre encore, s'il était encore besoin, à cette jeunesse sénégalaise, au peuple sénégalais, cette ferveur que constituent les Jeux Olympiques de la jeunesse. Nous n'oublions pas l'Afrique, nous n'oublions pas les autres pays africains qui sont en train de vivre ce moment avec nous en ce moment, qui l'attendent avec ferveur et qui tous, pour un très grand nombre, se rendront à Dakar le 31 octobre.
0: C'est la fin de ce journal en français facile. Merci de l'avoir écouté.
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1: Et maintenant, c'est parti pour notre agenda quotidien et culturel. Bienvenue à l'écoute de l'édition du jeudi 10 septembre sur la radio InfoRC. La galerie solidaire albenacienne L'Agapé met à l'honneur pour son exposition de rentrée et depuis samedi dernier la collaboration artistique entre la peintre Christine Neury et le photographe François Roux. C'est en entrée libre et le samedi matin en présence des artistes. C'est à voir jusqu'au 31 octobre. Le vernissage officiel est demain, ce vendredi 11 septembre à 18h30 en présence des artistes dans la galerie L'Agapé à Aubenas. L'association Fingerstyle Rendez-vous favorise les rencontres et les échanges entre amateurs et professionnels lors de scènes ouvertes gratuites dont l'instrument principal est la guitare dans différents lieux du coin. Et le deuxième jeudi de chaque mois, ça se passe au Pas de Côté, le café associatif de Mercuet. Vous pouvez venir chanter, gratouquer ou autre. La seule contrainte, c'est qu'il y ait un instrument à cordes sur scène, mais il y en aura, c'est sûr. Reprise, composition, tout peut y passer et vous pouvez aussi venir en simple spectateur. Vous pouvez vous inscrire auprès de l'association Fingerstyle, auprès de Christine, dont voici le numéro de téléphone 04 75 89 04 69. C'est en entrée libre, avec une entrée gratuite, avec une adhésion quand même nécessaire auprès de l'association Fingerstyle qui est 3 euros pour l'année civile. Et il est possible aussi sur place de se restaurer et de boire un coup. Ça se passe au Café Asso, le Pas de Côté, comme chaque deuxième jeudi de chaque mois, à partir de 19h ce soir. Demain, rendez-vous à la librairie Le Tiers-Temps à Aubenas pour une rencontre avec l'autrice Stéphanie Durdilly. Ce sera l'occasion de parler de son livre « Nous ne serons plus des chaperons rouges » paru aux éditions Le Passager clandestin, un manuel féministe pour occuper dehors. J'ai interviewé Stéphanie dans La Vagabonde, vous pouvez le retrouver, l'interview demain à 13h. Et à 17h, et vous pouvez tout simplement venir demain soir à la librairie du Tiers-Temps pour prolonger ces échanges. C'est un livre qui part d'un voyage à vélo que Stéphanie Durdilly a fait seule en direction de l'Albanie. Sur la route, elle a peur de tout, et pourtant, il ne lui arrive jamais rien. De ce paradoxe est né ce livre, un essai aussi intime que politique qui interroge la peur du dehors. D'où vient-elle? Qui nous l'a transmise? Et à quoi sert-elle vraiment? Nourrie par les pensées d'Elsa Dorlin, de Judith Butler ou de Virginie Despentes, l'autrice démonte avec une écriture sincère et énergique les mécanismes qui assignent les femmes et les minorités à la prudence et à l'effacement. Stéphanie Durdilly nous invite à reprendre avec fougue toute la place qui nous revient. Une rencontre-discussion demain soir à la librairie du Tiers-Temps à partir de 19h à Aubenas. Les rencontres ardéchoises, festival de théâtre amateur, se dérouleront du vendredi 11 au samedi 13 septembre au centre Le Bourneau à Aubenas. Pour cette 17e édition, cette grande fête des planches proposera aux spectateurices de découvrir au fil de ces 3 jours 8 spectacles issus du travail d'autant de compagnies ardéchoises avec en prime une troupe invitée qui vient du Rhum, la compagnie Enoya. Elle présentera à cette occasion la comédie dramatique « La Grande Dépression » de Raphaël Gauthier, samedi à 17h30. Cette édition 2026 s'ouvrira dès vendredi 11 septembre à 18h30 avec une représentation du programme rythmée par des interventions dans l'esprit du music-hall entre reprises de chansons et scénettes concoctées par les membres de la troupe sauvage dans la cour intérieure du centre Le Bourneau. Et puis le public aura également d'ailleurs accès toujours au centre Le Bourneau et pendant toute la durée du festival à un espace food truck ainsi qu'à une librairie éphémère autour du théâtre en partenariat avec la librairie albenacienne Le Tiers-Temps. Le photographe Kel Joule proposera également au public de découvrir son regard sur l'édition de l'année dernière à travers une exposition qui réunit une série de clichés, beaux témoins de la belle énergie scénique de ce festival qui est organisé par le comité d'Ardèche de la FNCTA qui rassemble 29 compagnies sur tout le département du nord au sud et qui organise chaque année depuis 17 ans ce festival. Pour reprendre sur les détails du programme, vendredi 11 à 18h30, l'ouverture dont je vous parlais, suivie à 20h30 d'une représentation de la pièce dystopique 2054, Le temps des saucissons, de Michel Roux par la compagnie L'Impromptu Théâtre qui nous vient de Jaujac. Et puis le lendemain, samedi, on reprend les festivités à 14h30 avec une représentation de la création Shakespeare Therapy par les jeunes qui ont participé au séjour Shakespeare à Tournon-sur-Rhône, suivi par la comédie grinçante Les femmes qui, un texte et monologue adapté de La femme qui dit de Guy Fossi, présenté par la compagnie de l'art. Samedi à 17h30, on retrouve la Grande Dépression de la compagnie Enoya dont je vous parlais tout à l'heure, qui est la compagnie invitée pour cette édition. Et puis à 20h30, la pièce autobiographique Maline de Noémie Caillot par les compagnies Côté Court et Agité. Dimanche à 14h, la comédie dramatique Situs Inversus d'Emmanuel Destremaux par la compagnie des Sauvageons. À 15h, la pièce dramatique Le Secret de Mathieu Savignac par la compagnie Démasquillés. À 17h30, la pièce Poil aux pattes, c'est la guerre d'après aux armes citoyens de Louis Calaferte par la compagnie des Barbus. Et ce sera tout pour ce festival de théâtre amateur qui se déroule au Centre Le Bourneau. Chaque spectacle est à 5 ou 8 euros en tarif plein. C'est 5 euros à partir du deuxième spectacle pris. Et puis pour les adhérents et pour les mineurs, ça coûte entre 3 et 5 euros. On arrive à la fin de cet agenda que je vais avoir du mal à conclure tant il y a beaucoup d'autres événements à décrire et à détailler ce week-end, notamment les Balazucades, la fête de l'A2J qui se déroule à Villeneuve-de-Berre dont on vous parle déjà sur le 88.6, l'anniversaire de l'association Traderi Dera, une association de danse folk qui pour l'occasion de ses 10 ans vous proposera du bal folk, mais aussi du bal foro, des jam sessions et du bal swing. Ça se passe à Jaujac samedi et dimanche. Il y a également les agriculturels qui se déroulent ce week-end, organisés par PIL, l'ancienne SMAC, qui a changé de nom cette année. Et cette année, c'est le trio Lojo qui est invité dans plusieurs fermes ardéchoises. On va les écouter, les Lojo, avant de terminer cet agenda que vous retrouverez d'ailleurs demain avec Christelle qui vous détaillera un peu plus tous les événements dont je viens de parler un peu trop rapidement. Allez, maintenant c'est Lojo, tu viens, richesse.

0: puis vient Richesse, un morceau du trio Lojo, à retrouver en live ce week-end à l'occasion des Agriculturels organisés par PIL, le nouveau nom de la SMAC 07. Vous les retrouverez vendredi 11 septembre à la brasserie du Soulier à Valvinière, et puis samedi et dimanche dans des fermes du territoire, c'est le principe des Agriculturels, à la ferme de Charpelière à Désaigne samedi, et à la ferme des Genêts à Arlebosc dimanche. Ce sont des concerts à prix libre qui se dérouleront à 18h avec un accueil du public à partir de 17h. Vous retrouverez sur place également des visites de la ferme et un marché des producteurs locaux ainsi qu'une assiette paysanne. C'est organisé par PIL à l'occasion des Agriculturels pour découvrir Lojo.
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0: Et aujourd'hui, j'ai la chance d'être avec Jody en studio avec moi. Bonjour.
3: Bonjour Colline, bonjour à tous.
0: Alors Jody, tu viens de commencer un service civique à la radio Info RC. Bienvenue.
3: Merci, tout à fait.
0: C'est peut-être la première fois qu'on entend ta voix sur les ondes.
3: Oui, j'espère pas la dernière.
0: Ça, c'est sûr que c'est pas la dernière. Pour commencer, qu'est-ce qui t'a donné envie de faire un service civique ?
3: Je pense que j'ai toujours été une personne assez curieuse dans ma vie, dans mes expériences, que ce soit au niveau scolaire, au niveau professionnel. Et je trouvais que c'était une bonne occasion, le service civique, de m'initier à un nouveau domaine qui est peut-être plus difficile d'accès sur d'autres voies, bah, tout en prenant aussi le temps de me découvrir, de travailler sur mes projets à moi. Donc je trouvais que c'était un bon compromis en fait, pour faire un petit peu les deux.
0: Et pourquoi tu as choisi la radio Info RC pour faire ce service civique ?
3: Bah, la radio. Je pense que ça en fait rêver plus d'un. Moi, j'ai toujours été très axée sur la communication, j'adore les médias, je suis très axée aussi cinéma, musique. Et la radio, c'est un super média. J'en ai travaillé un petit peu à l'école à l'époque et j'avais vraiment beaucoup aimé. Et je me dis que c'était peut-être un signe. J'ai vu l'offre, je me suis dit ça a l'air génial. Let's go, on y va.
0: Et du coup, tu vas faire partie de notre équipe pendant 7 mois. C'est quoi tes envies pour ces 7 mois ?
3: Je pense que j'ai envie un peu d'apporter ma pierre à l'édifice, comme on dit, de proposer des choses, des projets qui me ressemblent et en même temps aussi de m'initier dans votre rythme, de aussi participer à tous les beaux projets que vous faites, parce que franchement, vous avez une très belle ligne éditoriale, je ne sais pas si on peut dire ça comme ça, mais en tout cas, vous avez plein de super projets et j'ai hâte de pouvoir m'y mettre un peu, vous accompagner et aussi encadrer les jeunes, parce que ça fait partie de mes missions, outre la création radiophonique, c'est aussi aider les jeunes à se lancer, à faire des super projets et continuer aussi là-dedans, quoi.
0: Et quelles sont tes premières impressions à la radio après ces quelques jours d'immersion ?
3: Je suis toujours là. Non, ça s'est super bien passé, mais je savais déjà quand j'ai fait les entretiens, j'ai tout de suite senti qu'il y avait beaucoup de bienveillance et je me suis tout de suite dit que j'allais être très bien accueillie, ce qui était le cas, et j'en suis très heureuse et je pense que ça va être génial. Il y a plein de beaux projets qui vont arriver et que j'espère pouvoir réussir à mettre en œuvre et à vous faire écouter du coup dans les prochains mois.
0: Et avant de se retrouver très bientôt pour tous ces projets enthousiasmants, est-ce qu'il y aurait une musique que tu voudrais qu'on écoute ensemble avec nos auditrices ?
3: Let's go, on peut faire ça. Allez, je vais choisir, si vous l'avez, Extraordinaire de Freds. C'est un artiste francophone que j'aime beaucoup, que j'écoute énormément et qui a sorti donc son dernier album l'année dernière, On s'enverra des fleurs, qui est un magnifique album si vous avez l'occasion d'aller l'écouter sur les plateformes.
0: C'est parti, Extraordinaire de Freds.

0: C'était extraordinaire de Fretz, une recommandation de Jody qui vient d'arriver en service civique à la radio Info RC. Je pense que vous aurez bientôt d'autres occasions de découvrir ses goûts et ses centres d'intérêt.
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3: Septembre, ces petites averses, son parfum d'automne, ses couchers de soleil chatoyants. Il s'agit incontestablement de l'un des mois les plus abondants. De nombreux fruits et de nombreuses récoltes se font en cette période de l'année. Parlons aujourd'hui de l'alière, Aliaria petiolata, dont les graines vous permettront de faire un wasabi local et pas cher. Alors qu'elle fait partie de la famille des choux, l'alière sans l'ail. Très abondante, elle aime les sols compacts, riches en humus, et se tient à mi-ombre dans des lieux frais, plutôt humides, sous bois, lisières, bord de chemin, à bord de maison, culture ou décombres, voilà des lieux propices pour la rencontrer, et ce jusqu'à 1000 mètres d'altitude. Elle mesure de 40 cm à 1 mètre. L'alière n'a presque pas de poils. Ses feuilles sont alternes, contrairement à celles du lamier blanc ou de l'ortie à qui elle ressemble. Lorsque l'on froisse les feuilles, on sent une odeur d'ail prononcée avec une touche de chou. Tout se mange dans l'alière en ce mois de septembre. On s'intéresse surtout à ses fruits. Les fruits sont des siliques, sorte de gousses avec une cloison et des graines de chaque côté. Broyées avec vinaigre et huile, les graines servent à faire une moutarde. Du côté médicinal, l'alière contient beaucoup de vitamine C, aux propriétés antioxydantes, stimulant le système immunitaire et facilitant l'assimilation du fer. Attention cependant aux excès, l'alière contient aussi des glucosinolates, molécules soufrées aux propriétés dépuratives et détoxifiantes. Et ces molécules peuvent irriter les muqueuses. Elles s'utilisent principalement pour deux raisons. Les soins des maux de gorge, extinction de voix, toux, pharyngite et autres inflammations au niveau de la gorge et des bronches. Par exemple, en cas d'inflammation pulmonaire chronique ou d'asthme, on peut, selon Fournier, boire une décoction de 100 g d'alière fraîche par litre. Elle peut aussi servir d'aide à la désinfection et à la cicatrisation des plaies et des dermatoses, comme l'eczéma, les plaies infectées et les ulcères. Même en interne, elle contribue à rééquilibrer la flore intestinale.

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1: L'accueil de jour A2J à Villeneuve-de-Berg, l'accueil de jour Le Phare, ouvre ses portes pour une journée festive et solidaire le samedi 12 septembre prochain, ce samedi à venir, de 9h à 17h. Le service d'accueil de jour ouvrira ses portes au grand public, une journée d'échange, d'ateliers et de découvertes pour mettre en lumière le travail accompli au quotidien auprès des adolescents accompagnés. Pour en parler avec nous, dans les studios, Mélanie et Pascal, bonjour.
2: Bonjour.
3: Bonjour.
1: Alors, l'A2J, qu'est-ce que c'est, pour commencer ?
2: Alors, c'est un dispositif qui correspond à 9 places pour des jeunes qui sont déscolarisés en voie de déscolarisation. Ça fait partie de l'association Le Phare, qui est une association privée, mais qui travaille étroitement avec l'ASE, puisqu'on est financé par l'aide sociale à l'enfance. Et il faut que les jeunes, du coup, bénéficient d'un suivi de l'aide sociale à l'enfance. Donc notre objectif, nous, à l'accueil de jour, c'est d'accompagner ces jeunes et leurs familles, puisqu'on intervient auprès de tout le monde, pour essayer de les remobiliser, de faire en sorte qu'ils reprennent un peu confiance en eux, et petit à petit faire en sorte qu'un projet, ou en tout cas des envies émergent. Voilà, ça peut être un projet scolaire, de formation, mais des fois c'est surtout des projets de vie, et c'est surtout leur redonner l'envie, le goût à quelque chose, en faisant, comme vous disiez, des petits ateliers. On a plein de levées d'action pour pouvoir les remobiliser, les mettre en action.
1: Et cette journée festive, d'ailleurs, fait partie de cet objectif-là, parce que je crois que vous la préparez avec les jeunes.
2: Tout à fait. Les jeunes sont mobilisés. Alors, après, comme ils sont déscolarisés, on ne peut pas dire que tout le monde sera présent, mais on a un petit noyau dur qui est plutôt motivé. Ils vont préparer le snacking, du coup. Donc, il y aura des petites quiches, des boissons à venir acheter, et ça aura été entièrement préparé par eux. Et puis ils ont déjà commencé à tout préparer parce qu'ils ont nettoyé la cour, les locaux, ils vont aider à l'installation et ils seront présents pour accueillir le public.
1: C'est donc une journée festive, qu'est-ce qui nous attend samedi ?
3: Eh bien, il nous attend plein de choses. Il y aura notamment un vide-grenier qui sera organisé toute la journée avec des objets qu'on a récupérés et valorisés dans les déchetteries, donc dans nos ateliers de réparation là. Il va y avoir un atelier autour de l'activité physique, du sport, avec une initiation un peu fitness avec notre coach Baptiste. Il va y avoir aussi des ateliers avec l'association Miroir, où on va s'initier au graphe et puis réaliser ensemble une œuvre collective sur la journée.
2: On a aussi l'association d'autodéfense de Mercué qui sera présente, puisque du coup on travaille tout ce qui est spirale de la violence avec les jeunes à travers la pratique de la défense légitime. Du coup, donc il y aura des ateliers d'initiation avec eux. Normalement, on devrait avoir du rétro gaming sur place, pour le côté un peu plus fun. Et puis on a aussi un autre partenaire qui sera présent pour tout ce qui est mettre en valeur en fait un atelier qu'on fait au quotidien avec les jeunes, qui est la formation, mais du coup sur un autre versant, c'est-à-dire que comme on a de la déscolarisation, il faut qu'on ait des ateliers de remobilisation scolaire, mais on le fait avec un monsieur qui du coup est formateur pour adultes et qui travaille à partir de thématiques qui intéressent les jeunes, et là du coup il propose de faire un site internet participatif pour travailler sur un site internet pour l'accueil de jour, donc chacun pourra y mettre un peu sa petite pierre pendant la journée.
3: Tout à fait.
1: Trop bien, c'est l'occasion aussi de voir comment vous travaillez au phare.
2: Tout à fait. Et puis le dernier atelier, normalement, c'est de l'art-thérapie, puisqu'on a une art-thérapeute sur Villeneuve-de-Berg avec qui on travaille en partenariat aussi. Donc là, elle propose des ateliers, pareil, de faire une petite fresque ensemble et que chacun puisse un peu tester sa créativité de façon guidée.
3: Voilà. Moi, j'essaierai aussi d'animer, si je peux, en fonction des participants, mais de construire quelques nichoirs à chouette-chevêche, puisqu'on a un projet avec l'ALPO de construction de nichoirs pour cette espèce protégée de petites chouettes.
1: Que l'on trouve là-bas
3: Alors, on en trouve...
1: ou autour.
3: Je ne peux pas vous dire si on en trouve, mais en tout cas, il y en aurait en Ardèche. Et l'idée, c'est de favoriser leur implantation et leur survie à travers la fabrication de petits nichoirs adaptés et après d'aller les installer dans la nature.
1: Ouais, donc les participants sont invités à participer à tout ça ?
2: Tout à fait. Les ateliers sont gratuits. Donc le vide-grenier, c'est le matin et la plupart des ateliers seront plutôt sur le début d'après-midi, fin de matinée, début d'après-midi. Et tout est gratuit. L'idée, c'est vraiment de proposer une immersion aussi sur les ateliers qu'on propose à l'accueil de jour et puis voilà, faire en sorte que les gens puissent pénétrer dans l'enceinte de la maison d'enfants et montrer que ça peut être aussi des lieux ressources, que voilà, de dédiaboliser un petit peu aussi la protection de l'enfance, parce que des fois ça peut faire un peu peur, ou en tout cas ça peut questionner quand on n'a pas l'occasion de pénétrer dans ces enceintes-là, et de montrer aussi tout le travail qui est fait, et de valoriser les jeunes, voilà, leur implication au quotidien, qui n'est pas simple pour eux non plus, et sur lesquels on leur demande quand même beaucoup d'efforts.
1: Pour les infos pratiques, c'est ce samedi 12 septembre de 9h à 17h. L'accueil de jour Le Phare est situé rue de l'Esparé à Villeneuve-de-Berg et c'est en entrée libre et ouverte à tous. Merci Mélanie, merci Pascal.
2: Merci à vous.

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0: Mettons-nous en action. Les vacances approche et nous serons encore nombreux à prendre l'avion pour aller visiter l'un des magnifiques pays de notre belle planète. Certains d'entre nous auront cette petite pointe au cœur, ce petit pincement. Ce n'est pas toujours facile de concilier ses envies d'évasion et ses valeurs écologiques. L'avion pollue. C'est un fait que personne ne contredira, mais son impact est souvent sous-estimé. Par exemple, les émissions liées aux vols internationaux ne sont pas comptabilisées dans les chiffres officiels sur l'impact climatique du transport aérien en France, ou encore l'impact climat hors CO2 d'un vol en avion n'est pas souvent intégré dans les calculateurs d'émissions des compagnies aériennes. Pourtant, pour évaluer réellement l'impact du secteur aérien sur le climat, il faut tenir compte de tous les facteurs aggravant la crise climatique, notamment les traînées de condensation laissées lors du passage de l'avion, qui s'avère être l'un des facteurs. Elles forment une fine couche nuageuse favorisant l'apparition de cirrus. Ces cirrus réfléchissent les rayons du soleil dans l'atmosphère, augmentant l'effet de serre. Cette pollution hors CO2, loin d'être insignifiante, est souvent omise par les compagnies aériennes dans le calcul de l'empreinte climatique de leur vol. Au niveau mondial, une étude scientifique publiée dans la revue Atmospheric Environment en janvier 2021 montre que pour connaître l'impact réel du secteur aérien sur le changement climatique, il faudrait multiplier par 3 les seules émissions de CO2. Prendre l'avion régulièrement explose notre bilan carbone, surtout pour les voyages long courriers de loisirs. Il faut savoir qu'un aller-retour à Bali émet près de 4 tonnes équivalent CO2 par passager, soit bien plus que ce que l'on peut polluer en une année. Voyager régulièrement en avion pour le loisir est en fait incompatible avec le défi climatique de notre génération.
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0: Diminuons notre empreinte carbone. Pour limiter le réchauffement climatique à 1,5 degré, objectif de l'accord de Paris, nous devrions passer de 10 tonnes à moins de 3 tonnes de CO2 équivalent par an et par personne d'ici 2030, selon les chiffres du programme des Nations Unies pour l'environnement. Or, l'avion est tellement polluant que l'on peut dépasser cette limite en un seul voyage. Éviter de monter dans un avion est donc l'une des actions les plus efficaces que l'on peut faire à son échelle pour lutter contre le réchauffement climatique. Pour maintenir le réchauffement sous 1,5 degré et éviter les événements climatiques extrêmes découlant de l'augmentation des températures, il faudrait limiter ces vols à un aller-retour long courrier tous les 10 ans pour la population française. Cela signifie à peu près un voyage dans les années 2020 et un autre dans les années 2030. En moyenne, chaque Français fait un aller-retour long courrier tous les 5 ans. Réduire les voyages en avion long courrier à une fréquence de 1 tous les 10 ans équivaudrait donc à une division par 2 par rapport à la moyenne actuelle. Alors a priori, cela semble une diminution envisageable. Cependant, il est important de noter que cette moyenne cache des disparités entre la

0: vaut-il vraiment la peine et n'y a-t-il pas des autres alternatives de déplacement ? 1000 km en TGV, c'est émettre 74 fois moins de CO2 par personne qu'en avion, selon l'ADEME. C'est aussi le mode de transport terrestre le plus sûr et le plus rapide. Amsterdam, Genève, Bruxelles ou Londres sont accessibles en train à quelques heures depuis Paris. Le bus, quant à lui, est le collectif le plus économique. Ce transport est idéal pour les petits budgets et le plus écolo après le train. Le réseau de bus européen est très bien développé et les arrêts sont fréquents pour acheter à manger et à boire. On peut aussi voyager de nuit pour que le temps paraisse plus court. Pensez aussi au covoiturage. Spontanément, on pense bien sûr à Blablacar, présent dans une vingtaine de pays. Quant au ferry, s'il est loin d'être transport écologique, il est souvent la seule alternative à l'avion pour se rendre vers des destinations européennes comme la Grande-Bretagne, l'Irlande, la Sardaigne, les Baléares ou encore la Norvège. Réduire son empreinte carbone n'implique pas forcément de renoncer aux destinations lointaines. Il existe des moyens de transport bien moins polluants que l'avion, permettant de parcourir notre vaste planète. Cependant, ces alternatives exigent inévitablement une approche plus réfléchie du voyage où le facteur temps devient une composante essentielle. Voyager moins souvent, mais plus longtemps, constitue donc le début de la solution. Après tout, le chemin ne fait-il pas partie intégrante du voyage ? Je finirai cette rubrique consacrée au voyage sans avion par une phrase de Hugo Verlhomme qui a dit « Le vrai voyage, c'est d'y aller. Une fois arrivé, le voyage est fini. » Aujourd'hui, les gens commencent par la fin.
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Société, tu es une race folle. 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Dans Society, cette chanson d'Eddie Vedder, l'artiste critique ouvertement la société moderne et son obsession pour l'accumulation de biens matériels. Sorti en 2007, ce titre phare de la bande originale du film Into the Wild exprime l'incompréhension du chanteur face à une société de consommation rendue folle par l'abondance de biens.

commente la société moderne et la façon dont elle pousse les individus à toujours vouloir plus et à consommer au-delà de leurs besoins réels. La chanson remet en question l'idée que la poursuite effrénée de la richesse matérielle et du succès conduit inévitablement à la liberté et au bonheur véritable. Eddie Vedder, le chanteur du groupe Pearl Jam, exprime la volonté de s'écarter de cette folie pour s'éloigner vers de plus grands espaces.

0: Son refrain, percutant, Society, you're a crazy breed, invite l'auditeur à valoriser les relations et les moments de joie qui ne peuvent être achetés avec de l'argent. Vedder suggère plutôt de valoriser les relations interpersonnelles. Il nous rappelle que le vrai bonheur réside dans les expériences partagées et les connexions humaines et non dans la course au pouvoir matériel. Animaux.
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0: Avec son plumage, couleur écorce, le petit duc Scop passe totalement inaperçu dans un paysage arboré. C'est le plus petit strigidé d'Europe, il tient facilement dans une main. Plus petit qu'un merle, il mesure en moyenne 20 cm de long et pèse jusqu'à 80 grammes. Cette espèce apprécie les climats estivaux chauds et secs, ainsi il niche exclusivement dans la moitié sud du continent européen. En France, on rencontre le petit duc essentiellement en région méditerranéenne, dont l'Ardèche. Généralement migrateur, il hiverne dans les régions les plus au sud de l'Europe, en Afrique également et au Moyen-Orient. Le hibou petit duc nidifie de préférence dans les régions chaudes et sèches aux paysages ouverts à semi-ouverts, tels que des landes, des friches, des terres agricoles, des prairies ou des clairières. Ces milieux de prédilection sont impérativement entrecoupés de vieux arbres présents sous la forme de vergers, de parcs, de jardins, d'allées, de bosquets, de lisières forestières ou de bois clairs. Peu farouche, le hibou petit duc fréquente la campagne comme les zones périurbaines. Il peut s'installer à proximité des humains, dans des bâtisses en ruine ou au cœur des villages. Le petit rapace ne fuit pas les humains, mais garde tout de même ses distances. La nuit, on peut le surprendre en train de chasser les insectes éclairés par les lampadaires. Le régime alimentaire du hibou petit duc est en effet essentiellement insectivore. L'oiseau consomme surtout de gros insectes. Si l'occasion se présente et en période de reproduction, le rapace peut avaler des vers de terre, des petits passereaux, des reptiles, des lézards, des batraciens tels que la rainette et des micro-mammifères comme les campagnols ou les musaraignes. Les grosses proies sont le plus souvent consommées par les hiboux femelles, leur poids et besoins nutritifs étant supérieurs à ceux des mâles. Exclusivement nocturne, le hibou s'active en deux phases, le soir, en fin de crépuscule, et le matin, avant l'aube. En période de reproduction, son activité se poursuit toute la nuit, afin de nourrir les jeunes. En saison nuptiale, on entend le mâle répéter une syllabe pleine, avec une voix puissante et flûtée. Son chant nocturne, facile à repérer, ressemble, dit-on, à celui du crapaud accoucheur, la lite accoucheur. La journée, le petit duc Scop se cache dans les arbres et reste immobile contre le tronc, son plumage lui permettant de se fondre avec le paysage naturel.
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0: Et dans la Biblie verte, cette semaine, j'ai choisi de vous parler de démographie, climat, migration, les temps d'urgence, un livre de Jean-Loup Berthaud. Chaque jour, la population mondiale augmente de 225 000 habitants, l'équivalent de la ville de Lille. Et en un an, 82 millions, soit un peu plus de la population de l'Allemagne. À ce train-là, l'humanité va droit dans le mur, tous les experts le savent, mais ils n'osent pas dénoncer explicitement le facteur principal d'explosion de la population mondiale, le dynamisme démographique. Faisant fi du politiquement correct, l'auteur lance un cri d'alarme « Il y a beaucoup trop de monde sur la planète ». Il faut s'attaquer en priorité à l'augmentation de la population mondiale. Il conviendrait même de la réduire, puisque les calculs d'empreinte écologique montrent que la Terre ne peut supporter que 2 milliards de personnes consommant et polluant comme un Français moyen. Si rien n'est fait, les projections démographiques indiquent qu'il y aura 4 milliards d'habitants en Afrique en 2100, soit 3 milliards supplémentaires dans des pays devenus invivables à cause du réchauffement climatique. Combien d'entre eux tenteront alors d'émigrer vers l'Europe? Selon l'auteur, Afin d'éviter cette situation porteuse de guerre, il faut agir d'urgence. Jean Louberteau est directeur de recherche émérite au CNRS, docteur en géophysique, spécialiste des planètes. Il est l'auteur de plus de 400 publications scientifiques.

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Le 21 juillet 1700, dans un petit hameau de l'Orne, Jeanne Mésange est retrouvée morte.

0: Petite Mésange, un documentaire de Laurine Estrade, avec la complicité de Jean-Baptiste Bonnet. Jeanne Mésange est morte il y a plus de 3 siècles, à quelques kilomètres de là où je vis, en Normandie. Que reste-t-il ici de Jeanne? Que reste-t-il de sa vie? De sa mort?
1: Bonjour madame. Bonjour. Je vous donne ça?
2: Oui, il me faudrait la carte d'identité, s'il vous plaît, merci. Il me faudrait votre sujet de recherche, s'il vous plaît.
1: Alors, c'est sur la commune de la Coulonche. D'accord. Le meurtre d'une femme en 1700.
2: C'est bon.
1: Merci.
2: Donc j'ai mon collègue qui va aller chercher les documents et on vous les apporte.
1: C'est très gentil, merci. Donc c'est un énorme tas de vieux papiers, tout grignoté au bord, avec des écritures manuscrites, très très belles, pas facile à déchiffrer. Donc dans ce tas, il doit y avoir des documents qui parlent de Jeanne Mésange, mais je pense que c'est mélangé à plein d'autres procédures. Et la couverture est, pour le plus gros, fermé par un ruban qui a été noué. On peut se demander quand est-ce qu'il a été noué la dernière fois. Je vais l'ouvrir.

0: hyper compliqué à déchiffrer.
1: Ah, tu prends l'habitude. C'est juillet. On a une archive qui est très abîmée.
0: Ouais.

0: pour Jacques Martin. Lui ne l'a rien trouvé gisant. C'est une histoire de malfaiteur qui a volé des quantités de graines, de fruits et de foin.
1: Un pouf.
0: De nuit.
1: Plus que le naturel.
0: Et après. Ah, la coulonche. Ah bah voilà, ce serait peut-être ça. Oui, je pense qu'on est...
2: Madame Maison.
0: Parce que je vois le sergent Blo, je vois la coulonche, le pressoir.
2: Noël.
0: Renaud. Tu as vu marqué en Noël Renaud ? Ah oui, c'est bon, c'était le dernier. C'est dingue, c'était le dernier de la pile.
3: Dans ce dossier d'archives, il y a une vingtaine de pièces qui racontent les 5 années d'enquête suite à la mort de Jeanne Mésange. Des requêtes, des procès-verbaux, des assignations et des témoignages de voisins. Une choralité de voix à jamais silencieuse.
4: Tout d'un coup, c'est comme si cette personne-là, il y a 300 ans, vous s'adressait à vous. Alors, je m'appelle Julie Deslondes, donc je suis conservatrice générale du patrimoine et je dirige les archives du Calvados depuis 12 ans. Ce geste de l'écriture, on le visualise et effectivement, il y a vraiment quelque chose de très intime, de très personnel, de très direct dans le lien qu'on noue avec la personne qui a écrit. Voilà, il y a un côté un peu unique dans ce moment où vous ouvrez une liasse qui peut-être n'a pas été ouverte depuis 300 ans. Donc voilà, on est surpris en effet de la fraîcheur même de ce que l'on regarde par rapport au temps qui s'est écoulé. Et en même temps, c'est à la fois, ça s'est très bien conservé et en même temps, ça peut à tout moment disparaître. Donc c'est à la fois très solide, très fragile, parce qu'effectivement, ça aurait pu, on imagine tout ce qui aurait pu arriver et qui fait que cette pièce-là, vous ne l'auriez pas entre les mains. La rigueur de l'archiviste est très importante parce qu'on doit aussi être très attentif à toutes les formes de facilité, voire d'instrumentalisation qui aujourd'hui sont si fortes en matière d'histoire. En revanche, je pense qu'il faut... pas du tout se protéger de l'émotion et que l'émotion au contraire est très importante et que il y a des documents qui sont émouvants et on a le droit à partir de là de projeter une partie d'imagination mais dans le bon sens du terme, c'est-à-dire oui, on imagine la vie des gens dont on n'a plus qu'une trace, une photo ou une écriture ou une lettre. Ils attendent de nous qu'on les fasse revivre.
5: On est bien le 21 juillet 1700.
6: À ce moment-là, ouais.
5: Ok.
6: Faut pas que je te gêne.
5: Mais parce qu'il n'est pas du tout exclu que je fourche.
6: Oui, mais c'est normal.
5: C'est un peu ma marque de fabrique.
6: Ouais,
3: ces mots, écrits et prononcés il y a plus de 3 siècles, je les partage avec mes voisins. Des Ornais et des Ornaises d'aujourd'hui. Leur voix traverse le temps.
5: Nicolas Pinson, sergent royal en la vicomté de Falaise, immatriculé au bailliage du dit lieu, présent verdier judiciaire résidant à la Sauvagère.
3: Le sergent Nicolas Pinson est le premier à mentionner le meurtre dans son procès verbal.
5: Sur les 4 à 5 heures après-midi, étant dans la paroisse de la Col... Pardon. Waouh. C'est juste que, effectivement, la syntaxe, elle est...
3: Charlie, 36 ans, dirigeant de club sportif.
5: Ayant été averti par plusieurs personnes qu'il y avait une femme morte au village, laquelle femme était appartenant à Noël Renaud de la paroisse de la Coulonche, et à ce que m'ont dit plusieurs personnes que c'était ledit Noël Renaud, son mari, qui l'avait, dans un pressoir, tué et assassiné. M'étant transporté dans ledit pressoir de sur le lieu-là, j'y ai trouvé la dite femme, ce qui fait que j'ai remarqué plusieurs apparitions de coups au visage fort noir et le sang qui lui sortait par le nez.

0: et sa coiffure, d'un côté hors de sa tête, étant sur le dos à la renverse, avait les mains toutes pleines de terre. Au même instant, le fils de ladite femme et dudit Noël Renaud s'étant mis à crier et à faire quantité de bruit en disant « Ah, le grand bougre, son sac est plein !» Ce à quoi, monsieur le procureur du roi, il vous plaise vous en informer.
1: Ambiance au mois de juillet à la Coulonche, avec cris de rapaces, bruit d'eau qui coule près de la fontaine. Et bruit un peu parasite d'un robot de tondeuse. Le jour même de la mort de Jeanne Mésange, le curé refuse d'inhumer le corps, malgré l'insistance du mari, Noël Renaud, car il juge qu'elle n'est pas morte de façon naturelle.
2: Un décès de cette nature mérite une exacte recherche de sa cause. Nous, ordonné pour cet effet, l'avons visité par toutes les parties externes de son corps où nous avons trouvé une contusion sur la partie postérieure et inférieure du pariétal droit, occupant l'espace d'une paume de main avec noirceur.
3: Nous avons fait ensuite ouverture du crâne, de la capacité duquel partie dexte sortit environ la troisième partie d'un verre de sang noir, étendant à corruption, lequel sang n'a pu être épanché que par chute ou coup violent vers l'endroit contusionné. Après toutes ces observations, estimons que le sujet faible, par son âge de 55 à 60 ans,
4: a pu mourir par raison du sang répandu sous le crâne, par la violence, du coup ou de la chute, qui sans doute a été accompagnée d'une syncope très grande, perte de connaissance et aliénation de l'esprit, aidée de la respiration contrainte, d'où s'est suivie une suffocation, causant la mort à la dite Mésange. Nous avons délivré et signé le présent comme vrai pour servir et valoir ce que de raison. Signé Lefebvre et Lesfoule. Donc c'est le procès-verbal de visite des chirurgiens qui est daté du 23 juillet 1700. Je suis Lilia Hamza, je suis médecin légiste. Et nous sommes ici dans la bibliothèque de l'Institut médico-légal de Paris, donc qui se trouve quai de la Râpée, et qui est un bâtiment qui a été construit dans les années 1930. Donc voilà, sur lequel nous sommes toujours aujourd'hui. Enfin, l'Institut médico-légal, il y a toujours des autopsies et toujours des médecins légistes, donc depuis une centaine d'années dans ce bâtiment. C'est à la fois très intéressant et je dirais presque même très touchant, parce que c'est un rapport d'autopsie qui est peut-être moins détaillé que ceux que nous produisons actuellement, mais qui en fait a rien du tout à envier à la description que nous on ferait dans ce cas-là. Ce qu'on apprend, c'est que cette dame a reçu un coup, alors soit par chute, soit par coup de nez, hein, sur la partie droite de la tête au niveau de la tempe, et que ce coup a provoqué du sang, une irruption de sang dans la boîte crânienne, entre le cerveau et la boîte crânienne, et que le décès, pour les chirurgiens royaux de l'époque, le décès est dû à ce saignement intracrânien. Le décès n'est pas immédiat. Ce d'autant plus que lorsqu'ils décrivent, hein, ils parlent d'un verre de sang noir. Le fait que le sang soit noir, ça veut dire que ça n'a pas été un saignement rapide. Donc ça a saigné à bas bruit, enfin ça a saigné et ça a pris un petit peu de temps pour saigner. Alors, toute réserve faite, c'est que je ne sais pas combien de temps après la découverte du corps l'autopsie a été réalisée.
1: 3 jours.
4: Voilà, donc on peut aussi se dire que 3 jours, à l'époque, il n'avait pas de moyens de conservation des corps, donc 3 jours en été, en pleine chaleur, dans un lieu qui n'est pas clos, avec un corps qui va être soumis donc à la chaleur, on l'a dit, mais aussi à tous les animaux nécrophages, qui sont, que ce soit les insectes, mais aussi les rats, les chiens, les chats, enfin, tout ce qui va être autour de ce corps, puisqu'elle est morte sur voie publique, mais en tout cas pas dans sa maison. Donc que forcément, lorsqu'ils font la visite du corps, 3 jours après, le corps doit être largement dégradé. Donc cette description de sang noirâtre est sous réserve de ce que nous on appellerait la putréfaction aujourd'hui, c'est-à-dire un début de décomposition du corps. Et surtout, à cette cause de décès, les chirurgiens royaux ne peuvent se prononcer. C'est-à-dire que nous, on dirait l'intervention d'un tiers ne peut être écartée, puisque le coup qu'elle a reçu sur la tête, c'est soit un accident, elle est tombée, soit on l'a frappée.

0: Oui.
1: Trop belle.
2: Une griffe sur le tuyau d'arrosage.
0: C'est pas une mésange.
2: Clément, 41 ans, agriculteur.
0: Ouais, surtout, ce qui est surprenant, c'est qu'il y a une enquête pour une dame à cette époque-là, quoi. Parce que je sais pas si tout était fait. Enfin, je pense que s'il y avait un meurtre dans un coin.
2: Et justement, ce que je vais te demander de lire, c'est le procès-verbal du sergent qui a été dépêché sur place en même temps que les chirurgiens qui sont venus faire l'autopsie.
3: J'ai entré dans le pressoir du dit Renaud où étant gisant le cadavre de la femme dit celui, laquelle ayant trouvé étendu sur le dos le visage penchant du côté droit un mouchoir sur sa face, laquelle j'ai découvert pour voir s'il y avait quelque apparence de coup donné qui eût causé sa mort. À quoi j'ai remarqué qu'elle avait le nez ensanglanté et un peu, environ plein l'écaille d'une noix, de poison vert sorti par la bouche.
2: Le sergent Blot se heurte à un problème.
3: J'ai demandé à plusieurs personnes, à moi inconnues, si le dit Renaud Marie de ladite défunte était présent.
2: Le mari de Jeanne, Noël Renaud, est absent. Signe selon lui qu'il est coupable.
3: À quoi, m'ayant été dit par plusieurs dédits quidam, que le dit Renaud était allé faire les cierges pour l'inhumation de sa femme. Les autres disaient qu'il était à faire le cercueil. D'autres disaient que ledit Renaud méritait d'être pendu et étranglé et qu'il avait empoisonné sa femme il y avait environ 3 ans. D'autres disaient que ledit Renaud était au presbytère du dit lieu. D'autres disaient qu'il était le long des chemins éloignés ayant peur qu'on ne l'arrêtât.
2: On marche dans le cimetière de la Coulonche. Et des petites plaques avec écrit « Ton absence laisse un vide immense. L'amour triomphe. » Quoi ?
4: Paul Mésange.
2: Paul Mésange. Attends, j'arrive. Paul Mésange, 1896-1967. Ah ouais. En plus, orthographié avec le S et le A, comme l'oiseau, quoi. Le 26 août 1700, le sergent Nicolas Pinson revient au hameau pour donner des assignations de témoins au voisinage. Il s'est passé un mois depuis la mort de Jeanne Mésange. Ces auditions auront lieu à Falaise, qui se situe à 40 km de la Coulonche.
5: Jacques Morel, 55 ans, parent de la défunte, mais ne sait plus en quel degré.
2: Marc-Étienne, 37 ans, menuisier.
5: Dit qu'il a ouï dire que les nommés Noël Renaud et sa défunte femme avaient souvent des différends ensemble. Et dépose que le jour de la mort de sa femme, Léonard Bidot, fils de la dite femme d'un premier lit, vint lui demander d'emprunter son cheval pour venir en cette ville, lui disant que Noël Renaud venait de tuer sa mère et n'en a aucune autre connaissance.
6: Elle était fort malsaine. Je l'ai vue le jour d'avant sa mort. Elle avait bien de la peine à marcher.
2: Rosanne, 30 ans, architecte.
6: Le jour de sa mort, son fils criait que sa mère était morte. Alors je suis allée voir.
2: Personne n'est témoin direct de la mort de Jeanne.
7: Le nom La Coulonche viendrait du terme latin colonica, longue colline. Dès 1317, La Coulonche est une paroisse dédiée à Notre-Dame des Forêts et des Friches, origine de la fête communale traditionnelle du 15 août.
8: On est donc à la mairie de La Coulonche.
9: Oui.
8: Et vous êtes ?
9: Alors, j'ai qui le coq, le maire actuel.
10: Et moi, je suis maire honoraire. Je m'appelle Bruno Louise. J'ai été menuisier et c'est pour ça qu'on a été menuisier de père en fils. D'accord. Jusqu'à mon père, mon grand-père. J'ai travaillé avec eux. Mon grand-père jusqu'à 62 ans. Moi, je suis né, mes parents, mes grands-parents, en montant jusqu'à mes recherches arrêtent à 1600, mais toujours dans la commune.
2: Ah! Donc vous avez des ancêtres contemporains
10: Ah oui, oui.
2: De Jeanne Mésange.
10: Bon, j'en avais entendu parler jeune par mon père. Bon, donc j'avais entendu parler de ça.
2: Et quand même, de génération en génération, ça a été raconté un peu dans le village. Et donc cette histoire qu'on vous a racontée même enfant, comment on vous l'a racontée? Qu'est-ce qu'on vous en a dit? Enfin, qu'est-ce que vous...
10: Ben, en résumé, bon, on m'a dit que c'était quelqu'un... alcoolique et tout, bon, sa femme peut-être volage, j'en sais rien, mais qui... Bon, il avait tué sa femme, et c'était en gros ce qu'on m'a dit, mais enfin bon, on se dit, c'est toujours répété, donc toujours les affaires criminelles qu'il y a. Eh ben, on va vite sur l'alcool ou que la femme, les défauts pour la femme, c'est pour l'alcool, c'est le libertinage. Mais pour les hommes, c'est systématiquement l'alcool. Bon, je trouve que c'est assez simple de trouver les excuses à chaque fois comme ça.
2: Et d'ailleurs, elle était peut-être volage, vous avez dit ça. Et ben...
10: Oui, parce que... Bon, certaines choses, hein, c'est pas...
2: Eh ben, c'est intéressant parce que de ce que j'ai lu, moi, des archives, ce serait plutôt l'inverse. Enfin, ce serait oui, lui qui voyait une femme régulièrement, ouais. Et qu'elle, elle s'en plaignait. Et que c'était souvent l'objet de leurs disputes. Parce qu'il y avait donc eu... Enfin, tout le monde est d'accord pour dire qu'ils se disputaient ouais. Beaucoup.
10: Oui, oui, bon, bien sûr. C'est... Ça, c'est...
4: Maintenant, sur le... Au coup de règle, il y a une ferme.
11: Oui.
10: Oui.
4: C'est ça.
11: C'est mon cousin qui a la ferme.
4: Il y a une ferme, mais c'est pas exactement à cet endroit-là qu'étaient les maisons.
10: Si, à côté, si.
4: C'est
10: si.
4: En contrebas, c'est plus bas.
10: Non, c'est en prolongement. On peut aller voir.
11: Il reste la maison en briques et les fameuses maisons en pierre que Alain il a dégagées. Oui. Mais oui. Ça peut situer, c'est des vieux bâtiments. Hein. C'est, oui, c'est historique. Hein. C'est, ça doit correspondre à peu près dans les époques.
10: Le Coudray, c'était son grand-père était au Coudray. Mmh. Là ou celle-là, peut-être, je sais pas, je...
11: C'était plusieurs petites maisons, souvent, c'était ouais, souvent...
12: Ah oui,
10: alors, c'était là, là, qu'on rentrait, les mémoires. Après soir, elle était là.
12: C'était là.
10: Ouais.
2: Ouais. Et le pressoir, il était...
10: Là.
2: De ce côté.
10: Ouais. À l'intérieur.
2: À l'intérieur.
10: Oui, alors ça peut être là qu'elle habitait.
11: Ouais.
10: Elle habitait quand c'était au Coudray. Et la main dernière.
11: Ah, il y a toujours la cheminée.
10: Oui. Oui, bah, c'est la cheminée d'époque, hein, la poutre en bois. La marmite.
13: Quidam, c'est quidam ou quidam, hein?
14: Quidam.
13: Quidam, tu vois. Ouais. Mince.
14: Quidam.
13: Quidam, ouais. Quidam, on va dire quidam.
2: Okay.
13: Alors, contre ceux et celles qui ont connaissance que, après l'assassinat, le corps de ladite Mésange fut vu la gorge toute comprimée, ayant jeté une abondance de sang par le nez, qui fut levé et proprement essuyé et fort meurtri, et nous voudrait le receler.
15: Comme il n'y a pas de témoignage probant, mais de fortes présomptions, le procureur du roi demande à l'Église, par la voix du curé de la Coulonge, de pousser les paroissiens à témoigner. Cela s'appelle des monitoires. Le curé recueille secrètement, à l'Église ou ailleurs, les témoignages qu'il remet ensuite à la justice.
13: Et généralement, contre tous ceux et celles qui ont connaissance que...
15: Pour le voisinage de Jeanne Mésange, il y a une obligation morale à témoigner, pas déposer contre lui, sous peine d'excommunication.
13: Leur des mains, leur promettant toutes sortes de reconnaissances, et ne voudrait le receler. De tous ceux que dessus, circonstances et dépendances, plusieurs ont bonne connaissance pour en avoir vu, su, connu, ouï dire ou aperçu, aient été présents, donné un avis et conseil, et si savent la vérité au préjudice du dit seigneur procureur du roi et du public et à la damnation des âmes des dits malfaiteurs, sous peine d'excommunication. Je vois des images. D'ailleurs, je lis le texte, mais j'ai l'impression de voir des gens devant moi. En fait, j'avais l'impression d'avoir un auditoire. Je me voyais dans une église, voilà. J'ai l'impression de sentir le bois de l'église, tout ça, tu vois. C'est un peu bizarre, mais en fait, j'ai fait abstraction de mon salon. Et puis comme justement, c'est comment le un homme d'église, ça touche le quotidien des gens, que le procureur, ça touche pas du tout à le quotidien. Donc c'est très très très loin de leurs préoccupations. Et...
15: Loïc, 43 ans, gardien de cimetière. Céline, 35 ans, développeuse web.
12: Je n'ai pas connaissance des faits, mais ce jour-là, j'ai entendu par le bruit commun que ma sœur était morte. Alors j'y suis allée par la force d'un bâton, et je l'ai trouvée effectivement morte dans le pressoir.
15: Romain, 38 ans, élagueur.
14: 2 ans avant sa mort, Jeanne avait voulu obtenir des lettres pour se séparer de lui. Et il s'était quitté environ 15 jours, puis il s'était raccommodé.
16: C'était un homme qui a des créatures. Elle m'a dit plusieurs fois que son mari ne l'aimait pas et qu'il l'a maltraité à cause de ses créatures. Il l'a traité de charogne, de bougresse et plein d'autres injures encore.
15: Sarah, 47 ans, chef de projet de localisation.
16: Je l'ai vue morte. J'ai remarqué qu'elle avait eu la gorge pressée avec des pouces pour l'étrangler. Les marques étaient toutes noires et j'ai même vu du sang au nez.
17: Ce jour-là, Philippe Langlois et François Lainé étaient au cabaret pour déjeuner. Noël Renaud les a rejoints. Langlois lui a demandé ce qu'il avait, car il avait l'air effrayé. Renaud n'a pas répondu. Et juste après, Léonard, le fils de Jeanne Mésange, sa femme, est arrivé et il s'est mis à crier à Renaud « Ma mère est morte, ma mère est morte. Elle est toute pleine de sang. Retirez-vous, Renaud, et prenez garde. » Langlois a dit à Renaud « Puisque votre femme est morte, retirez-vous. Allez-y. » Après, comme tout le monde en parlait, je suis allé avec d'autres à la maison Renaud. Je suis entré dans le pressoir et j'ai vu le corps de sa femme étendu, les narines toutes pleines de sang et à la gorge deux marques des deux côtés du gosier, comme si elle avait été pressée. Les marques étaient rouges, les ongles étaient imprimés dans la peau.
15: Julien, 42 ans, pépiniériste. À travers leurs mots, leurs paroles, c'est toute la vie d'un couple qui est décrite. Et là, un peu... celle de Jeanne, vivante. Et en effet,
18: elle remarqua quelque peu de choses. Françoise Prodhomme, 40 ans, vivant de son bien. Quelque peu. Elle déclare aussi que s'en retournant un jour de la messe avec ladite Mésange, qui ne voulait pas s'en retourner à la maison de son mari, lui dit plusieurs plaintes de lui, entre lesquelles était celle qu'il avait voulu tuer. Et comme elle marchait le chemin pour se retirer chez un de ses parents, Noël Renaud, son mari, qui s'était retiré dans un coin du chemin pour l'attendre, vint la joindre pour la ramener. Ce que ne voulant faire ladite Mésange, disant toujours qu'il l'avait voulu tuer, avec d'autres femmes qui étaient avec elle, la conseillait pour l'obliger de retourner dans sa maison avec son mari, s'offrant même de l'accompagner, ce qu'elle ne purent jamais obtenir d'elle. Quelque raison qu'elle pût employer pour la persuader, et quelque promesse que le mari lui fit, qu'il ne la toucherait point, elle refusa toujours de le faire sous le seul prétexte qu'elle disait qu'il l'avait voulu tuer. Françoise est témoin que Noël la surveille pour qu'elle rentre chez elle. Ah oui, et les autres femmes, d'accord, les autres femmes lui conseillaient de retourner avec son mari. Ben oui.
19: C'était le carillon de midi depuis l'intérieur de l'église de Falaise.
20: C'est un petit lieu. C'est un espace de l'entre-soi, donc tout le monde sait tout sur tout le monde, en réalité. Personne ne dit rien, mais tout le monde sait tout. En conséquence de quoi, les gens ont dû entendre, ont dû voir, et auraient pu, donc, empêcher. C'est une récurrence dans les affaires contemporaines. On voit, on sait, on ne fait rien. Christelle Tarot, je suis historienne et féministe, je le précise, parce que pour moi, les deux choses vont ensemble. Cette femme, elle est inscrite dans une trajectoire de violence avec cet homme-là. Donc on constate à travers les archives que Jeanne a connu de multiples épisodes violents, qu'elle a reçu des coups. Son mari, donc qui s'appelle Noël Renaud, passe la limite de la violence domestique ordinaire. Dans cette biographie de violence domestique arrive donc ce jour fatal où le mari, on dirait aujourd'hui, prend un coup de sang. C'est d'ailleurs exactement comme ça qu'on aurait formulé cela, par exemple, au XIXe siècle. On aurait dit que c'est un crime passionnel. Et évidemment, ce n'est pas du tout un crime passionnel. Un féminicide n'est pas un crime passionnel, c'est un crime froid. Ça n'est pas un acte spontané. Le féminicide, d'ailleurs, n'est jamais un acte spontané. C'est un acte qui est préparé par une biographie de violence. C'est très important de le préciser. Ce n'est pas du tout un crime de passion, c'est un crime de pouvoir et de domination. Et il se trouve que dans ma longue carrière, j'ai notamment coordonné un ouvrage assez atypique dans le champ éditorial contemporain, puisqu'il s'agit effectivement d'une histoire mondiale des féminicides qui va de la préhistoire à nos jours. Et ça m'a amené à construire un concept nouveau que j'ai intitulé le continuum féminicidaire. Parce que ce que je voulais montrer finalement, c'est que les fémicides et les féminicides, bah, c'était la part paroxystique du système d'écrasement des femmes, mais que en réalité, on observait souvent de longues biographies de violence dans la vie des femmes féminicidées, comme par exemple les violences physiques, les violences sexuelles, mais qu'il y avait aussi des pans entiers de ce continuum qui participaient en fait de la dynamique, du plus concret au plus symbolique. Il y a une préparation individuelle et collective au féminicide. C'est-à-dire que lorsqu'on s'arrête sur une trajectoire de femme féminicidée, ce que nous allons faire aujourd'hui, eh bien on constate que la femme en question est souvent inscrite dans des violences qui peuvent être d'une certaine manière incorporées, compris par la victime elle-même, parce que les femmes, dans ce continuum féminicidaire, il faut bien le dire, acceptent, considèrent qu'il y a un certain nombre de violences acceptables parce qu'elles ne peuvent pas être en guerre perpétuelle contre les hommes, et puis des violences qui sont inacceptables. Le continuum féminicidaire, eh ben, c'est les violences acceptables et inacceptables, mais il faut bien saisir et comprendre que si on n'avait pas accepté une partie de la violence produite par le système, alors il y aurait peut-être pas ou peut-être moins de violences inacceptables. Donc c'est un outil très utile en fait pour saisir le flux de violence dans lequel les femmes sont projetées de la naissance à la mort. Alors bien sûr, dans une affaire comme celle-là, comme je le disais, dans une affaire de féminicide, il y a une victime directe, donc c'est important de le préciser. Donc la victime directe, bah, c'est Jeanne Mésange. Il y a une victime directe, bien sûr, il y a des co-victimes. Avant, on appelait ça des victimes collatérales. C'est horrible. Qu'est-ce que c'est, une victime collatérale ? Là, dans ce cas, les enfants sont adultes, donc ils sont capables de produire un discours mature et ils sont capables d'attester des faits de violence que leur mère a éventuellement subis. On n'en voit pas tellement la trace, on voit juste la trace de ce fils qui semble tenter bon an, mal an, quand même, de rétablir la vérité sur la mort de sa mère, avec toutes les difficultés qui sont les siennes, c'est-à-dire un homme de classe très populaire, illettré, qui ne sait, semble-t-il, ni lire ni écrire, ce qui est quand même totalement banal à l'époque, il faut bien le dire. Ça ne concerne pas seulement les pauvres, ça concerne évidemment beaucoup de gens. Et puis avec, bien sûr, on dirait aujourd'hui, une absence de réseau d'influence qui lui permettrait de pouvoir influer sur une justice qui est quand même une justice de privilégiés. C'est vrai que ce fils est assez émouvant. Pour moi, ce garçon tient la main de sa mère. et veut pas la lâcher. Alors est-ce que c'est la main du petit garçon, est-ce que c'est la main de l'homme mature, en tout cas il y a quelque chose de joli là-dedans.
15: De son premier mariage, Jeanne Mésange a 2 enfants. Ils sont adultes au moment de sa mort. Ils s'appellent Marie et Léonard. L'un et l'autre sont omniprésents autant qu'ils sont absents des archives. Ils n'ont pas été entendus comme témoins, mais leurs paroles existent à travers les témoignages des voisins. Il semble que Léonard ait entamé des démarches pour rendre justice à sa mère. Mais un acte notarié montre qu'il a dû céder ses droits et abandonner les poursuites par manque d'argent.
2: Ouais, ça c'est carrément les phrases qui existent telles quelles dans les témoignages.
18: Okay.
2: C'est toutes les citations qui concernent la fille de la victime au moment où le meurtre vient d'avoir lieu. Donc, je sais pas si on peut réfléchir à l'état émotionnel de la fille.
18: Ma mère est morte, on a tué ma mère. Donc c'est ce qu'elle a prononcé en arrivant au pressoir, c'est ça ? Ma mère est morte, on a tué ma mère ! Oh, j'arrive pas à... C'est hyper dur de crier. Ma mère est morte, on a tué ma mère. Mon Dieu, ma mère est morte. Ma mère est morte. Ma mère est morte. Mon compère, ma mère est morte. Viens, s'il te plaît, viens. Vous ont-ils tué, bonne mère ? Vous ont-ils tué, les putains hantés, bien cause de votre mort, ma bonne mère ? Ils vous ont bien massacré.
15: Ce n'est qu'en octobre 1704 que la justice entend à son tour les 23 témoins qui ont parlé grâce au monitoire.
1: J'ai fait donner assignation à Nicolas l'aîné et sa femme, en parlant à ladite femme du dit l'aîné, Noël Marie et sa femme en parlant à leur personne, Alexandre Guibé parlant à sa personne, René Bidot parlant à sa personne, la femme de Louis Châtel parlant à sa personne.
15: À la suite de ces auditions, le procureur demande l'arrestation du mari de Jeanne Mésange. Thomas Le Pelletier parlant à sa personne. Mais l'ordonnance n'arrive que le 15 juin 1705.
21: C'est un son seul de pas en sabot à la Ménardière.
15: Noël Renaud est arrêté le 14 juillet 1705, soit 5 ans après le meurtre.
22: J'aurais dû prendre mes lunettes.
23: C'est moi ça.
22: Oui.
15: Le jour même, Noël Renaud répond à un interrogatoire qui le met face à ses contradictions.
22: Alors, Noël Renaud, potier de son métier, de la Coulonche, 50 ans, faisant profession de la religion catholique, apostolique et romaine.
15: Alexis, 73 ans, retraité.
23: C'est-il le sujet pour lequel il est arrêté prisonnier ?
22: L'huissier qui m'a arrêté ce matin m'a dit que c'était pour avoir tué ma femme.
23: En quel temps sa femme a été tuée ? S'en souvient-il ?
22: Il y a déjà longtemps qu'elle est morte. Je ne me souviens pas du jour ni de l'heure.
23: En quel lieu sa femme est morte ?
22: Je l'ai trouvée morte dans le pressoir contre une pierre.
23: Qu'est-ce que sa femme lui a dit ?
22: Rien, elle était morte.
23: Y avait-il longtemps qu'elle était morte ? Était-elle encore chaude ? Ne signait-elle point par quel endroit de son corps ?
22: Je ne sais point le moment de sa mort, je ne vis point de sang nulle part, et je ne sais pas si elle était chaude.
23: Avait-elle ses coiffes et son bonnet sur sa tête, et l'avait-il touchée ?
22: Je ne me souviens point si elle avait son bonnet. Sa fille m'empêcha de m'approcher.
23: Ma fille, ne dit-elle pas plusieurs fois en sa présence, « Ma mère est morte, on a tué ma mère ?»
22: Non, je ne l'ai point entendue.
23: Lorsqu'il vit sa femme dans le pressoir, n'avait-elle pas le visage meurtri et du sang au nez ?
22: Je n'ai rien vu.
23: Sa femme n'avait-elle pas des noirceurs autour du col et du sang à la bouche ?
22: J'en ai point vu.
23: S'était-il aperçu que sa femme fut malade ou incommodée le jour où elle mourut ?
22: Elle se plaignait toujours de la tête et de l'estomac.
23: Était-il présent lorsque les chirurgiens en firent la visite ?
22: Non, je n'en avais pas le cœur ni la hardiesse.
23: Lorsqu'il vit arriver les chirurgiens et le sergent, ne se sauva-t-il pas au travers des jardins ?
22: Je suis resté derrière une haie et j'y suis resté toujours jusqu'à ce qu'ils fussent partis.
23: D'où vient qu'il se retira et craignait-il que le dit Belranger l'arrêtât ?
22: Je me suis retiré parce qu'on m'a dit de le faire.
23: Lui remontons que ce ne fut donc pas le chagrin de voir ouvrir sa femme qui l'obligea à se retirer, mais la peur d'être arrêté prisonnier. Était-il dans le pressoir lorsqu'elle tomba ?
22: J'étais pour lors au cabaret de la Ménardière. C'est là que le fils de ma femme vint me dire qu'elle était morte et que j'eus à m'en venir.
23: Le jour de sa mort, n'avait-il pas eu du bruit avec elle et ne lui avait-elle pas reproché qu'il avait des putains et ne l'a-t-il pas dérouté dans le pressoir ?
22: J'étais contre la porte quand elle m'a reproché d'avoir des putains. Je lui ai répondu qu'elle était simple de croire cela, mais je ne l'ai pas décoiffée.
23: Lui remontant qu'il ne dit pas la vérité puisqu'elle fut trouvée dans le pressoir, toute décoiffée et son bonnet hors de dessus sa tête.
22: Je n'en sais rien.
23: Fut-il deux fois ce jour-là au cabaret ?
22: Non.
23: Et remontons qu'il déguise la vérité, puisqu'il ne fut qu'une fois au cabaret. Il y a apparence que c'était après avoir laissé sa femme à la porte du pressoir, ce qui présume que c'est lui qui l'a assassinée. Ce fait, avons cessé de l'interroger. Lecture à lui faite des interrogations et réponses, lesquelles lui a dit contenir vérité y persistant, a marqué déclarant ne savoir écrire ni signer. Après quoi, nous avons remis le dit Noël Renaud aux mains du dit Caron, concierge, chargé d'en faire bonne et sur garde, et pour cet effet lui fera mettre les fers aux pieds en la manière accoutumée.
15: Trois mois plus tard,
0: requérons que l'édite lettre de grâce obtenue par ledit Renaud au mois d'août dernier.
15: Noël Renaud obtient la grâce du roi Louis XIV.
0: Soit entériné et en conséquence qu'il jouisse du bénéfice d'Issel à telle fin que de raison.
15: Jérôme, 61 ans, réalisateur.
0: À laquelle fin les portes de la conciergerie lui seront ouvertes et admonestrées de vivre sagement à l'avenir. Fait à Falaise le 5 octobre 1705, signé D.E.
20: Dans l'Ancien Régime, vous êtes coupable. Donc vous êtes condamné, en général, à mort, ou à la déportation, etc. Et si vous n'êtes pas coupable, vous êtes libre. Donc voilà, on n'a pas pu faire la preuve éclatante et définitive de sa culpabilité, donc on le gracie, on le relâche. Ça semble assez logique au regard des usages judiciaires de l'époque. Et puis on gracie assez vite. Et le type ressort blanc comme neige et peut commencer une nouvelle vie. Probablement, on peut s'inquiéter pour la suivante. Parce qu'un homme qui a féminicidé une femme et qui exerce une violence de ce type, on peut imaginer qu'il va pas s'arrêter là.
15: Noël Renaud est tout de même entendu par le procureur une dernière fois.
23: Lorsqu'il poussa sa femme à l'entrée du pressoir, il ne l'aurait pas prise auparavant par la gorge avec sa main, et s'il ne lui donna point dans le moment quelques coups de poing dans l'estomac, et s'il ne fut pas dans la vue de l'étrangler ?
22: Je la poussai seulement de la main, ne croyant pas lui avoir fait de mal.
15: Il reconnaît avoir poussé son épouse à l'entrée du pressoir, mais prétend que cela ne l'a pas tuée. Il nie avoir tenté de l'étrangler.
23: Pourquoi, ayant fait tomber sa femme rudement, il n'alla pas aider à la relever ?
22: Je ne crois pas l'avoir tuée.
23: Revenant voir sa femme morte, ne remarqua-t-il pas qu'elle avait une noirceur à la gorge comme elle avait été pressée ?
22: Non.
23: Le jour du décès de sa femme, eut-il querelle avec elle ?
22: Je n'ai pas d'autre réponse à faire que ce qui est employé dans mes lettres.
20: Oui, il dit oui, bon, je l'ai un peu poussé, je l'ai un peu frappé, mais enfin, il n'y a pas de quoi faire un drame. Bah si, c'est un drame parce qu'elle est morte. Hein. Donc le déni de la violence, le déni du désir de tuer, et bien sûr le déni du pouvoir et de la domination qui sous-tendent l'ensemble des actes. Parce que c'est parce qu'il se considère en droit de le faire qu'il le fait. Et ça aussi, ça montre les seuils de tolérance vis-à-vis de la violence, parce que toutes les études montrent que lorsqu'une société voit de très nombreux fémicides ou féminicides, c'est toujours parce que d'une manière ou d'une autre, la société l'autorise. La société et les institutions. La société, c'est-à-dire l'État et les institutions qui composent cet État et cette société. Et donc, cette impunité qui est connecté au privilège masculin, qui est lui-même un symptôme du système d'écrasement des femmes, qui est lui-même un sous-produit d'un patriarcat ultra-violent et brutal, compose en fait le paysage du drame de manière extrêmement puissante. Et ça, c'est une récurrence. C'est une récurrence parce que dans Féminicide, une histoire mondiale, des cas comme celui de Jeanne Mésange, j'en ai plein partout et j'en ai plein tout le temps.
0: Nous avons, suivant l'avis du dit seigneur rapporteur et de l'assistance uniforme, entériné les dites lettres de pardon et rémission obtenues par le dit Renaud au mois d'août dernier, pour par l'impétrant jouir du bénéfice d'Issel, ainsi qu'il appartiendra à laquelle fin les prisons lui seront ouvertes. Enjoint à lui de faire un service pour le repos de l'âme de la dite Mésange.
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cette histoire singulière, elle est singulière parce que chaque être humain est unique. Et qu'à chaque fois qu'on brise cela, l'unicité d'un être humain, on détruit l'humanité entière. Jeanne Maison, j'ai deux fées vivantes maintenant. Un nom, un visage, une trajectoire, une vie. J'ai toujours eu l'impression que ce travail les rendait vivantes à nouveau. Leur redonner humanité, individualité, les ramener dans la lumière.

0: Alors, les mésanges. Regarde ça. Toute proche. La petite bleue, là. Et les charbonnières, derrière. Okay. Des fois, j'ai à peine le dos tourné que je les entends dans mon dos. Ils sont déjà là. Des fois, j'en ai compté 20, hein, là, le matin. Donc, la mésange zinzinule. On entend le cri de la mésange derrière. Bon, là, il n'y a pas encore beaucoup de chants, mais... Mais c'est plutôt des cris. Et j'apprends, champ par champ, oiseau par oiseau, à reconnaître les espèces d'oiseaux qui chantent. Donc l'été, même si je ne vois pas l'oiseau, pour certains, même si j'en connais 15-20, pas plus, hein, j'arrive quand même à certifier qu'ils sont présents par le son. Ouais. Alors là, par exemple, j'entends la corneille noire. Tu vois, pas besoin de la voir.
1: Donc là, normalement, c'est le dossier dans lequel on va pouvoir trouver l'acte de naissance de Jeanne Mésange. Donc dans l'année 1640.
2: Il.
1: Jeanne Bidot.
2: Mésange A. C'est difficile quand même, hein. Fille de Baptiste.
1: Est-ce qu'on ne demanderait pas au monsieur de nous dire ce qu'il lit ? Je suis d'accord. Et on l'enregistre.
2: Oui.
3: Là.
1: Oui.
3: Oui. Donc le troisième jour de mai 1640, Jeanne Mésange, fille de Baptiste Mésange et de...
2: Ah, c'est ça qu'on n'a pas.
3: Ses pères et mères a été baptisé en l'église de la Coulonche et nommé par Jeanne Bidot et...
1: Jeanne Mésange est née en mai 1640 à la Coulonche de Baptiste Mésange et Martine Guibé. Elle épouse Hiérosme Bidot à 15 ans. 7 ans plus tard, elle accouche de Marie Bidot puis de Léonard Bidot. Jeanne a 27 ans quand son premier mari meurt. L'année suivante, elle se remarie avec Martin l'aîné. En 1670, Jeanne épouse Noël Renaud, de 16 ans son cadet. Ensemble, ils donnent naissance à Pierre Renaud. Jeanne a 40 ans. Le mercredi 21 juillet 1700, Catherine Moulin, 30 ans, est la dernière personne à l'avoir vue vivante. Elle dit que Jeanne plantait de la porrette dans son jardin. Elle avait 60 ans. En 1704, 4 ans après la mort de Jeanne Mésange, son fils, Léonard, a une fille. Et il l'appelle Jeanne. Et il l'appelle Jeanne. Et il l'appelle Jeanne. Il l'appelle Jeanne.

0: Petites Mésanges, un documentaire de Laurine Estrade, avec la complicité de Jean-Baptiste Bonnet. Avec les voix de Charlie, Clément, Marc-Étienne, Rosanne, Loïc, Céline, Romain, Sarah, Julien, Jérôme et Alexis. Merci à Julie Deslondes et Maxence Philippe des archives départementales du Calvados, ainsi qu'à Mathieu Le Goïc des archives départementales de l'Orne. Pour leur participation, merci à Christelle Tarot, au docteur Lilia Hamza de l'Institut médico-légal de Paris et à la préfecture de police de Paris. Merci à Jackie Lecoq et Bruno Louise de la mairie de la Coulonche. Merci à Arlette Farge et Mylène Pardoen pour leurs conseils. Merci à Maëlle Cariou, Christine Delpy, Claire Latzag, Françoise Cullier et Mathieu Veillard. Musique, Rituel du vent de Naïssam Djalal, Un rivage et à l'infini de Gaspard Claus. 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

On a parfois le cœur soulevé par la sauvagerie du monde. On est écœuré par la montée de nouvelles tyrannies, le raffinement des anciennes, par les mensonges, l'odeur du fumier dans les villes et l'horreur qui pèse sur tous nos lendemains. On s'engloutit alors dans un sombre désespoir. On a peur, on a honte, et on est triste d'être humain. On réclame en pleurant une naissance nouvelle, ou du moins l'admission par baptême dans une nouvelle confrérie. Mais on redoute de ne pouvoir obtenir ni l'une ni l'autre, que le monde refuse de s'arrêter pour nous, et qu'on ne peut que le quitter d'un bond, pour plonger dans une douteuse

notre foyer lui-même nous semble hostile, comme si tous les talismans qui définissaient notre identité s'étaient retournés contre nous. On se sent déchiré, et en pièces et en morceaux. On comprend alors avec terreur que si on ne peut pas s'asseoir pour réunir ces morceaux et les assembler à nouveau, on va devenir fou. Mais parfois se produit pourtant une manière d'événement mystérieux et éblouissant, qu'on contemple encore longtemps après, et avec un émerveillement mêlé du respect qu'impose le sacré.

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0: Pizza Pizza, bonjour. Vous avez fait votre choix?
1: Oui. Alors en fait, je vais prendre une campagnarde, mais sans lardons, s'il vous plaît. Et à la place des lardons, je voudrais du chèvre. Non, en fait, à la place du chèvre, je prends du gruyère. Ou des champignons. Vous avez des champignons frais? Ou alors une végétarienne.

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Le 21 juillet 1700, dans un petit hameau de l'Orne, Jeanne Mésange est retrouvée morte.

0: Petite Mésange, un documentaire de Laurine Estrade, avec la complicité de Jean-Baptiste Bonnet. Jeanne Mésange est morte il y a plus de 3 siècles, à quelques kilomètres de là où je vis, en Normandie. Que reste-t-il ici de Jeanne? Que reste-t-il de sa vie? De sa mort?
1: Bonjour madame. Bonjour. Je vous donne ça?
2: Oui, il me faudrait la carte d'identité, s'il vous plaît, merci. Et il me faudrait votre sujet de recherche, s'il vous plaît.
1: Alors, c'est sur la commune de la Coulonche. D'accord. Le meurtre d'une femme en 1700.
2: C'est bon.
1: Merci.
2: Donc j'ai mon collègue qui va aller chercher les documents et on vous les apporte.
1: C'est très gentil, merci. Donc c'est un énorme tas de vieux papiers, tout grignoté au bord, avec des écritures manuscrites, très très belles, pas facile à déchiffrer. Donc dans ce tas, il doit y avoir des documents qui parlent de Jeanne Mésange, mais je pense que c'est mélangé à plein d'autres procédures. Et la couverture est, pour le plus gros, fermé par un ruban qui a été noué. On peut se demander quand est-ce qu'il a été noué la dernière fois. Je vais l'ouvrir.

0: compliqué à déchiffrer. Hein.
1: Ah, tu prends l'habitude. C'est Juliet. On a eu une archive qui est très abîmée.
0: Ouais. Attends, je vais peut-être tomber dessus comme ça. Hein. Je vais laisser regrouper quand même. Ouais. Donc oui, peut-être qu'on va y avoir des feuillets regroupés sur Jeanne Mésange. Enquête François Hainaut. Jeanne Le Bory, 9 octobre 1700. Là, c'est pas du tout la même écriture, là. Beaucoup plus petit. Plainte de Nanania des Bonnes contre Jacques Martin. De graines, de fruits et de foin.
2: Un pouls
0: de nuit. Plus que le naturel. Et après... Ah, la coulonche. Ah bah voilà, ce serait peut-être ça. Oui, je pense qu'on est...
1: Madame Maison.
0: Parce que je vois le sergent Blot, je vois la coulonche... Le pressoir.
1: Noël.
0: Tu as vu marqué en Noël Renaud ? Ah oui, c'est bon, c'était le dernier. C'est dingue, c'était le dernier de la pile.
3: Dans ce dossier d'archives, il y a une vingtaine de pièces qui racontent les 5 années d'enquête suite à la mort de Jeanne Mésange. Des requêtes, des procès-verbaux, des assignations et des témoignages de voisins. Une choralité de voix à jamais silencieuse.
4: Tout d'un coup, c'est comme si cette personne-là, il y a 300 ans, vous s'adressait à vous. Alors, je m'appelle Julie Deslondes, donc je suis conservatrice générale du patrimoine et je dirige les archives du Calvados depuis 12 ans. Ce geste de l'écriture, on le visualise et effectivement, il y a vraiment quelque chose de très intime, de très personnel, de très direct dans le lien qu'on noue avec la personne qui a écrit. Voilà, il y a un côté un peu unique dans ce moment

0: la rigueur de l'archiviste est très importante parce que on doit aussi être très attentif à toutes les formes de facilité, voire d'instrumentalisation qui aujourd'hui sont si fortes en matière d'histoire. En revanche, je pense qu'il faut pas du tout se protéger de l'émotion et que l'émotion, au contraire, est très importante et qu'il y a des documents qui sont émouvants et on a le droit à partir de là de projeter une partie d'imagination, mais dans le bon sens du terme. C'est-à-dire, oui, on imagine la vie des gens dont on n'a plus qu'une trace, une photo ou une écriture ou une lettre. Ils attendent de nous qu'on les fasse revivre.
1: On est bien le 21 juillet 1700.
2: À ce moment-là, ouais.
1: Ok.
3: Faut pas que je te gêne.
1: Mais parce qu'il n'est pas du tout exclu que je fourche.
3: Oui, mais c'est normal.
1: C'est un peu ma marque de fabrique.
3: Ouais,
2: ces mots, écrits et prononcés il y a plus de 3 siècles, je les partage avec mes voisins, des Ornais et des Ornaises d'aujourd'hui. Leur voix traverse le temps.
1: Nicolas Pinson, sergent royal en la vicomté de Falaise, immatriculé au bailliage du dit lieu, présent verdier judiciaire résidant à la Sauvagère.
2: Le sergent Nicolas Pinson est le premier à mentionner le meurtre dans son procès verbal.
1: Sur les 4 à 5 heures après-midi, étant dans la paroisse de la Col... Pardon, waouh. Attends, c'est juste que effectivement, la syntaxe, elle est... C'est...
2: Charlie, 36 ans, dirigeant de club sportif.
1: Ayant été averti par plusieurs personnes qu'il y avait une femme morte au village, laquelle femme était appartenant à Noël Renaud de la paroisse de la Coulonche, et à ce que m'ont dit plusieurs personnes que c'était ledit Noël Renaud, son mari, qui l'avait, dans un pressoir, tué et assassiné. M'étant transporté dans ledit pressoir de sur le lieu là, j'y ai trouvé la dite femme, ce qui fait que j'ai remarqué plusieurs apparaissances de coups au visage fort noir et le sang qui lui sortait par le nez. Et sa coiffure, d'un côté hors de sa tête, étant sur le dos à la renverse, avait les mains toutes pleines de terre. Au même instant, le fils de la dite femme et du dit Noël Renaud s'étant mis à crier et à faire quantité de bruit en disant « Ah, le grand bougre, son sac est plein !» Ce à quoi, monsieur le procureur du roi, il vous plaise vous en informer.
2: Ambiance au mois de juillet à la Coulonche, avec cris de rapaces, bruit d'eau qui coule près de la fontaine. Et bruit un peu parasite d'un robot de tondeuse. Le jour même de la mort de Jeanne Mésange, le curé refuse d'inhumer le corps, malgré l'insistance du mari, Noël Renaud, car il juge qu'elle n'est pas morte de façon naturelle.
4: Un décès de cette nature mérite une exacte recherche de sa cause. Nous, ordonnés pour cet effet, l'avons visité par toutes les parties externes de son corps où nous avons trouvé une contusion sur la partie postérieure et inférieure du pariétal droit, occupant l'espace d'une paume de main avec noirceur. Ouais.
5: Nous avons fait ensuite ouverture du crâne, de la capacité duquel partie d'exte sortie environ la troisième partie d'un verre de sang noir, étendant à corruption, lequel sang n'a pu être épanché que par chute ou coup violent vers l'endroit contusionné. Après toutes ces observations, estimons que le sujet faible, par son âge de 55 à 60 ans,
6: a pu mourir à raison du sang répandu sous le crâne, par la violence, ou du coup ou de la chute, qui sans doute a été accompagnée d'une syncope très grande, perte de connaissance et aliénation de l'esprit, aidée de la respiration contrainte, d'où s'est suivie une suffocation, causant la mort à la dite Mésange. Nous avons délivré et signé le présent comme vrai pour servir et valoir ce que de raison.

0: signés Lefebvre et Lesfoul. Donc c'est le procès-verbal de visite des chirurgiens qui est daté du 23 juillet 1700. Je suis Lilia Hamza, je suis médecin légiste. Et nous sommes ici dans la bibliothèque de l'Institut médico-légal de Paris, donc qui se trouve quai de la Râpée, et qui est un bâtiment qui a été construit dans les années 1930. Donc voilà, sur lequel nous sommes toujours aujourd'hui. Enfin, l'Institut médico-légal, il y a toujours des autopsies et toujours des médecins légistes, donc depuis une centaine d'années dans ce bâtiment. C'est à la fois très intéressant et je dirais presque même très touchant parce que c'est un rapport d'autopsie qui est peut-être moins détaillé que ceux que nous produisons actuellement, mais qui en fait a rien du tout à envier à la description que nous on ferait dans ce cas-là. Ce qu'on apprend, c'est que cette dame a reçu un coup, alors soit par chute, soit par coup de nez, hein, sur la partie droite de la tête au niveau de la tempe, et que ce coup a provoqué du sang, une irruption de sang dans la boîte crânienne, entre le cerveau et la boîte crânienne, et que le décès, pour les chirurgiens royaux de l'époque, le décès est dû à ce saignement intracrânien. Le décès n'est pas immédiat. Ce d'autant plus que lorsqu'ils décrivent, ils parlent d'un verre de sang noir. Le fait que le sang soit noir, ça veut dire que ça n'a pas été un saignement rapide. Donc ça a saigné à bas bruit, enfin ça a saigné et ça a pris un petit peu de temps pour saigner. Alors, toute réserve faite, c'est que je ne sais pas combien de temps après la découverte du corps l'autopsie a été réalisée.
1: 3 jours.
0: Voilà, donc on peut aussi se dire que 3 jours, à l'époque, il n'avait pas de moyens de conservation des corps, donc 3 jours en été, en pleine chaleur, dans un lieu qui n'est pas clos, avec un corps qui va être soumis donc à la chaleur, on l'a dit, mais aussi à tous les animaux nécrophages, qui sont, que ce soit les insectes, mais aussi les rats, les chiens, les chats, enfin, tout ce qui va être autour de ce corps, puisqu'elle est, elle est morte... sur voie publique, mais en tout cas pas dans sa maison. Donc que forcément, lorsqu'ils font la visite du corps, 3 jours après, le corps doit être largement dégradé. Donc cette description de sang noirâtre est sous réserve de ce que nous on appellerait la putréfaction aujourd'hui, c'est-à-dire un début de décomposition du corps. Et surtout, à cette cause de décès, les chirurgiens royaux ne peuvent se prononcer, c'est-à-dire que nous, on dirait, l'intervention d'un tiers ne peut être écartée, puisque le coup qu'elle a reçu sur la tête, c'est soit un accident, elle est tombée, soit on l'a frappée.

0: griffe ?
1: Oui.
0: Trop belle.
2: Une griffe sur le tuyau d'arrosage.
1: C'est pas une mésange.
2: Clément, 41 ans, agriculteur.
1: Ouais, et surtout, ce qui est surprenant, c'est qu'il y a une enquête pour une dame à cette époque-là, quoi. Parce que je sais pas si tout était fait. Enfin, je pense que s'il y avait un meurtre dans un coin.
2: Et justement, ce que je vais te demander de lire, c'est le procès-verbal du sergent qui a été dépêché sur place en même temps que les chirurgiens qui sont venus faire l'autopsie.
3: J'ai entré dans le pressoir du dit Renaud où étant gisant le cadavre de la femme dit celui, laquelle ayant trouvé étendu sur le dos le visage penchant du côté droit un mouchoir sur sa face, laquelle j'ai découvert pour voir s'il y avait quelque apparence de coup donné qui eût causé sa mort. À quoi j'ai remarqué qu'elle avait le nez ensanglanté et un peu, environ plein l'écaille d'une noix, de poison vert sorti par la bouche.
2: Le sergent Blot se heurte à un problème.
3: J'ai demandé à plusieurs personnes, à moi inconnues, si le dit Renaud Marie de ladite défunte était présent.
2: Le mari de Jeanne, Noël Renaud, est absent. Signe selon lui qu'il est coupable.
3: À quoi, m'ayant été dit par plusieurs dédits quidam, que le dit Renaud était allé faire les cierges pour l'inhumation de sa femme. Les autres disaient qu'il était à faire le cercueil. D'autres disaient que ledit Renaud méritait d'être pendu et étranglé et qu'il avait empoisonné sa femme il y avait environ 3 ans. D'autres disaient que ledit Renaud était au presbytère du dit lieu. D'autres disaient qu'il était le long des chemins éloignés ayant peur qu'on ne l'arrêtât.
2: On marche dans le cimetière de la Coulonche. Et des petites plaques avec écrit « Ton absence laisse un vide immense. L'amour triomphe. » Quoi ?
4: Paul Mésange.
2: Attends, j'arrive. Paul Mésange, 1896-1967. Ah ouais. En plus, orthographié avec le S et le A, comme l'oiseau, quoi. Le 26 août 1700, le sergent Nicolas Pinson revient au hameau pour donner des assignations de témoins au voisinage. Il s'est passé un mois depuis la mort de Jeanne Mésange. Ces auditions auront lieu à Falaise, qui se situe à 40 km de la Coulonche.
5: Jacques Morel, 55 ans, parent de la défunte, mais ne sait plus en quel degré.
2: Marc-Étienne, 37 ans, menuisier.
5: Dit qu'il a ouï dire que les nommés Noël Renaud et sa défunte femme avaient souvent des différends ensemble. Et dépose que le jour de la mort de sa femme, Léonard Bidot, fils de la dite femme d'un premier lit, vint lui demander d'emprunter son cheval pour venir en cette ville, lui disant que Noël Renaud venait de tuer sa mère et n'en a aucune autre connaissance.
6: Elle était fort malsaine. Je l'ai vue le jour d'avant sa mort. Elle avait bien de la peine à marcher.
2: Rosanne, 30 ans, architecte.
6: Le jour de sa mort, son fils criait que sa mère était morte. Alors je suis allée voir.
2: Personne n'est témoin direct de la mort de Jeanne.
7: Le nom La Coulonche viendrait du terme latin colonica, longue colline. Dès 1317, La Coulonche est une paroisse dédiée à Notre-Dame des Forêts et des Friches, origine de la fête communale traditionnelle du 15 août.
8: On est donc à la mairie de La Coulonche.
9: Oui.
8: Et vous êtes ?
9: Alors, j'ai Jacques Lecoq, le maire actuel.
10: Et moi, je suis maire honoraire. Je m'appelle Bruno Louise. J'ai été menuisier et c'est pour ça qu'on a été menuisier de père en fils. D'accord. Jusqu'à mon père, mon grand-père. J'ai travaillé avec eux. Mon grand-père jusqu'à 62 ans. Moi, je suis né, mes parents, mes grands-parents, en montant jusqu'à. Mes recherches arrêtent à 1600, mais toujours dans la commune.
2: Ah! Donc vous avez des ancêtres contemporains ? de Jeanne Mésange.
10: Bon, j'en avais entendu parler Jeanne par mon père, bon, donc j'avais entendu parler de ça.
2: Mais quand même, de génération en génération, ça a été raconté un peu dans le village. Et donc cette histoire qu'on vous a racontée même enfant, comment on vous l'a racontée? Qu'est-ce qu'on vous en a dit? Enfin, qu'est-ce que vous...
10: Ben, en résumé, bon, on m'a dit que c'était quelqu'un alcoolique et tout, bon, sa femme peut-être volage, j'en sais rien, mais qui, bon, il avait tué sa femme et c'était en gros ce qu'on m'a dit, mais enfin bon, on se dit, c'est toujours répété, donc toujours les affaires criminelles qu'il y a. Eh ben, on va vite sur l'alcool ou que la femme, les défauts pour la femme, c'est pour l'alcool, c'est le libertinage, mais pour les hommes, c'est systématiquement l'alcool. Bon, je trouve que c'est assez simple de trouver les excuses à chaque fois comme ça.
2: Et d'ailleurs, elle était peut-être volage, vous avez dit ça. Et ben.
10: Oui, parce que bon, je certaines choses, hein, c'est pas...
2: Et ben c'est intéressant parce que de ce que j'ai lu moi des archives, ce serait plutôt l'inverse, enfin ce serait lui qui voyait une femme régulièrement, ouais. Et que elle s'en plaignait et que c'était souvent l'objet de leurs disputes parce qu'il y avait donc eu, enfin tout le monde est d'accord pour dire qu'ils se disputaient, ouais. Beaucoup.
10: Oui, oui, bon, bien sûr, c'est ça, c'est.
11: Maintenant sur le, au coup de règle, il y a une ferme.
12: Oui.
10: Oui.
11: C'est ça.
12: C'est mon cousin qui a la ferme.
11: Il y a une ferme, mais c'est pas exactement à cet endroit-là qu'étaient les maisons.
10: Si, à côté, si.
11: C'est en contrebas, c'est plus bas.
10: Non, c'est en prolongement. On peut aller voir.
12: D'accord. Il reste la maison en briques et les fameuses maisons en pierre que Alain il a dégagées. Oui. Mais oui. Ça peut situer, c'est des vieux bâtiments. Hein. C'est, oui, c'est historique. Hein. C'est, ça doit correspondre à peu près dans les époques.
10: Le Coudray, c'était son grand-père était au Coudray. Mmh. Là ou celle-là, peut-être, je sais pas, je...
12: C'était plusieurs petites maisons, souvent, c'était ouais, souvent... Des...
10: Alors, c'était là, qu'on rentrait, les mémoires. Pressoir était là.
2: C'était là.
10: Ouais.
2: Ouais. Et le pressoir, il était.
10: Là.
2: De ce côté. Ouais.
10: À l'intérieur.
2: À l'intérieur.
10: Oui, alors ça peut être là qu'elle habitait.
12: Ouais.
10: Elle habitait quand c'était au Coudray. Et la main dernière.
12: Ah, il y a toujours la cheminée.
10: Oui. Oui, bah, c'est la cheminée d'époque, hein, la poutre en bois. La marmite.
13: Quidam, c'est quidam ou quidam?
14: Quidam.
13: Quidam, tu vois. Mince.
14: Quidam.
13: Quidam, ouais. Quidam, on va dire quidam.
2: Ok.
13: Alors. Contre ceux et celles qui ont connaissance que, après l'assassinat, le corps de ladite Mésange fut vu la gorge toute comprimée, ayant jeté une abondance de sang par le nez, qui fut levé et proprement essuyé et fort meurtri, et nous voudrions le receler.
15: Comme il n'y a pas de témoignage probant, mais de fortes présomptions, le procureur du roi demande à l'Église, par la voix du curé de la Coulonge, de pousser les paroissiens à témoigner. Cela s'appelle des monitoires. Le curé recueille secrètement, à l'Église ou ailleurs, les témoignages qu'il remet ensuite à la justice.
13: Et généralement, contre tous ceux et celles qui ont connaissance que...
15: Pour le voisinage de Jeanne Mésange, il y a une obligation morale à témoigner, sous peine d'excommunication.
13: Des mains, leur promettant toutes sortes de reconnaissances, elle ne voudrait le receler. De tous ceux que dessus, circonstances et dépendances, plusieurs ont bonne connaissance pour en avoir vu, su, connu, ouï dire ou aperçu, aient été présents, donné un avis et conseil, et si savent la vérité au préjudice du dit seigneur procureur du roi et du public et à la damnation des âmes des dix malfaiteurs, sous peine d'excommunication. Je vois des images. D'ailleurs, je lis le texte, mais j'ai l'impression de voir des gens devant moi. En fait, j'avais l'impression d'avoir un auditoire. Je me voyais dans une église, voilà. J'avais l'impression de sentir le bois de l'église, tout ça, tu vois. C'est un peu bizarre, mais en fait, j'ai fait abstraction de mon salon. Et puis comme justement c'est comment le un homme d'église, ça touche le quotidien des gens, que le procureur ça touche pas du tout le quotidien. Donc c'est très très très loin de leurs préoccupations. Et...
15: Loïc, 43 ans, gardien de cimetière. Céline, 35 ans, développeuse web.
14: Je n'ai pas connaissance des faits, mais ce jour-là, j'ai entendu par le bruit commun que ma sœur était morte. Alors j'y suis allée par la force d'un bâton, et je l'ai trouvée effectivement morte dans le pressoir.
15: Romain, 38 ans, élagueur.
16: 2 ans avant sa mort, Jeanne avait voulu obtenir des lettres pour se séparer de lui. Et il s'était quitté environ 15 jours, puis il s'était raccommodé.
17: C'était un homme qui a des créatures. Elle m'a dit plusieurs fois que son mari ne l'aimait pas et qu'il la maltraitait à cause de ses créatures. Il l'a traitée de charogne, de bougresse et plein d'autres injures encore.
15: Sarah, 47 ans, chef de projet de localisation.
17: Je l'ai vue morte. J'ai remarqué qu'elle avait eu la gorge pressée, avec des pouces pour l'étrangler. Les marques étaient toutes noires et j'ai même vu du sang au nez.
18: Ce jour-là, Philippe Langlois et François Lainé étaient au cabaret pour déjeuner. Noël Renaud les a rejoints. Langlois lui a demandé ce qu'il avait, car il avait l'air effrayé. Renaud n'a pas répondu. Et juste après, Léonard, le fils de Jeanne Mésange, sa femme, est arrivé et il s'est mis à crier à Renaud « Ma mère est morte, ma mère est morte. Elle est toute pleine de sang. » « Retirez-vous, Renaud, et prenez garde. » Langlois a dit à Renaud, « Puisque votre femme est morte, retirez-vous, allez-y. » Après, comme tout le monde en parlait, je suis allé avec d'autres à la maison Renaud, je suis entré dans le pressoir et j'ai vu le corps de sa femme étendu, les narines toutes pleines de sang et à la gorge deux marques des deux côtés du gosier, comme si elle avait été pressée. Les marques étaient rouges, les ongles étaient imprimés dans la peau.
15: Julien, 42 ans, pépiniériste. À travers leurs mots, leurs paroles, c'est toute la vie d'un couple qui est décrite. Et là, un peu, celle de Jeanne, vivante. Et en effet,
19: elle remarqua quelque peu de choses. Françoise Prodhomme, 40 ans, vivant de son bien. Quelque peu. Elle déclare aussi que s'en retournant un jour de la messe avec ladite Mésange, qui ne voulait pas s'en retourner à la maison de son mari, lui dit plusieurs plaintes de lui, entre lesquelles était celle qu'il avait voulu tuer. Et comme elle marchait le chemin pour se retirer chez un de ses parents, Noël Renaud, son mari, qui s'était retiré dans un coin du chemin pour l'attendre, vint la joindre pour la ramener. Ce que ne voulant faire ladite Mésange, disant toujours qu'il l'avait voulu tuer, avec d'autres femmes qui étaient avec elle, la conseillait pour l'obliger de retourner dans sa maison avec son mari, s'offrant même de l'accompagner, ce qu'elle ne purent jamais obtenir d'elle. Quelques raisons qu'elle pût s'employer pour la persuader, et quelques promesses que le mari lui fit, qu'il ne la toucherait point, elle refusa toujours de le faire sous le seul prétexte qu'elle disait qu'il l'avait voulu tuer. Françoise est témoin que Noël la surveille, pour qu'elle rentre chez elle. Ah oui, et les autres femmes, d'accord, les autres femmes lui conseillaient de retourner avec son mari. Ben oui.
20: C'était le carillon de midi depuis l'intérieur de l'église de Falaise.
21: C'est un petit lieu. C'est un espace de l'entre-soi, donc tout le monde sait tout sur tout le monde, en réalité. Personne ne dit rien, mais tout le monde sait tout. En conséquence de quoi ? Les gens ont dû entendre, ont dû voir, et auraient pu donc empêcher. C'est une récurrence dans les affaires contemporaines. On voit, on sait, on ne fait rien. Christelle Tarot, je suis historienne et féministe, je le précise, parce que pour moi, les deux choses vont ensemble. Cette femme, elle est inscrite dans une trajectoire de violence avec cet homme-là. Donc on constate à travers les archives que Jeanne a connu de multiples épisodes violents, qu'elle a reçu des coups. Son mari, donc qui s'appelle Noël Renaud, passe la limite de la violence domestique ordinaire. Dans cette biographie de violence domestique arrive donc ce jour fatal où le mari, on dirait aujourd'hui, prend un coup de sang. C'est d'ailleurs exactement comme ça qu'on aurait formulé cela, par exemple, au XIXe siècle. On aurait dit que c'est un crime passionnel. Et évidemment, ce n'est pas du tout un crime passionnel. Un féminicide n'est pas un crime passionnel, c'est un crime froid. Ça n'est pas un acte spontané. Le féminicide, d'ailleurs, n'est jamais un acte spontané. C'est un acte qui est préparé par une biographie de violence. C'est très important de le préciser. Ce n'est pas du tout un crime de passion, c'est un crime de pouvoir et de domination. Et il se trouve que dans ma longue carrière, j'ai notamment coordonné un ouvrage assez atypique dans le champ éditorial contemporain, puisqu'il s'agit effectivement d'une histoire mondiale des féminicides qui va de la préhistoire à nos jours. Et ça m'a amené à construire un concept nouveau que j'ai intitulé le continuum féminicidaire. Parce que ce que je voulais montrer finalement, c'est que les fémicides et les féminicides, bah, c'était la part paroxystique du système d'écrasement des femmes, mais que en réalité, on observait souvent de longues biographies de violence dans la vie des femmes féminicidées, comme par exemple les violences physiques, les violences sexuelles, mais qu'il y avait aussi des pans entiers de ce continuum qui participaient en fait de la dynamique, du plus concret au plus symbolique. Il y a une préparation individuelle et collective au féminicide. C'est-à-dire que lorsqu'on s'arrête sur une trajectoire de femme féminicidée, ce que nous allons faire aujourd'hui, eh bien on constate que la femme en question est souvent inscrite dans des violences qui peuvent être d'une certaine manière incorporées, y compris par la victime elle-même, parce que les femmes, dans ce continuum féminicidaire, il faut bien le dire, acceptent, considèrent qu'il y a un certain nombre de violences acceptables parce qu'elles ne peuvent pas être en guerre perpétuelle contre les hommes, et puis des violences qui sont inacceptables. Le continuum féminicidaire, eh ben, c'est les violences acceptables et inacceptables, mais il faut bien saisir et comprendre que si on n'avait pas accepté une partie de la violence produite par le système, alors il n'y aurait peut-être pas ou peut-être moins de violences inacceptables. Donc c'est un outil très utile en fait pour saisir le flux de violence dans lequel les femmes sont projetées de la naissance à la mort. Alors bien sûr, dans une affaire comme celle-là, comme je le disais, dans une affaire de féminicide, il y a une victime directe, donc c'est important de le préciser. Donc la victime directe, bah, c'est Jeanne Mésange. Il y a une victime directe, bien sûr, il y a des co-victimes. Avant, on appelait ça des victimes collatérales. C'est horrible, qu'est-ce que c'est une victime collatérale? Là, dans ce cas, les enfants sont adultes, donc ils sont capables de produire un discours mature et ils sont capables d'attester des faits de violence que leur mère a éventuellement subi. On n'en voit pas tellement la trace, on voit juste la trace de ce fils qui semble tenter bon an mal an quand même de rétablir la vérité sur la mort de sa mère avec toutes les difficultés qui sont les siennes, c'est-à-dire un homme de classe très populaire, illettré, qui ne sait, semble-t-il, ni lire ni écrire, ce qui est quand même totalement banal à l'époque, il faut bien le dire, ça concerne pas seulement les pauvres, ça concerne évidemment beaucoup de gens. Et puis avec, bien sûr, on dirait aujourd'hui, une absence de réseau d'influence qui lui permettrait de pouvoir influer sur une justice qui est quand même une justice de privilégiés. C'est vrai que ce fils est assez émouvant. Pour moi, ce garçon tient la main de sa mère. et veut pas la lâcher. Alors est-ce que c'est la main du petit garçon, est-ce que c'est la main de l'homme mature, en tout cas il y a quelque chose de joli là-dedans.
15: De son premier mariage, Jeanne Mésange a 2 enfants. Ils sont adultes au moment de sa mort. Ils s'appellent Marie et Léonard. L'un et l'autre sont omniprésents autant qu'ils sont absents des archives. Ils n'ont pas été entendus comme témoins, mais leurs paroles existent à travers les témoignages des voisins. Il semble que Léonard ait entamé des démarches pour rendre justice à sa mère. Mais un acte notarié montre qu'il a dû céder ses droits et abandonner les poursuites par manque d'argent.
2: Ouais, ça c'est carrément les phrases qui existent telles quelles dans les témoignages.
21: Okay.
2: C'est toutes les citations qui concernent la fille de la victime au moment où le meurtre vient d'avoir lieu. Donc je sais pas si on peut réfléchir à l'état émotionnel de la fille.
0: Ma mère est morte, on a tué ma mère. Donc c'est ce qu'elle a prononcé en arrivant au pressoir, c'est ça? Ma mère est morte, on a tué ma mère. Oh, j'arrive pas à... C'est hyper dur de crier. Ma mère est morte, on a tué ma mère. Mon Dieu, ma mère est morte. Ma mère est morte. Ma mère est morte. Mon compère, ma mère est morte. Viens, s'il te plaît, viens. Vous ont-ils tué, bonne mère? Vous ont-ils tué, les putains hantés, bien cause de votre mort, ma bonne mère? Ils vous ont bien massacré.
15: Ce n'est qu'en octobre 1704 que la justice entend à son tour les 23 témoins qui ont parlé grâce au monitoire.
1: J'ai fait donner assignation à Nicolas l'aîné et sa femme, en parlant à ladite femme du dit l'aîné, Noël Marie et sa femme en parlant à leur personne, Alexandre Guibet parlant à sa personne, René Bidot parlant à sa personne, la femme de Louis Châtel parlant à sa personne.
15: À la suite de ces auditions, le procureur demande l'arrestation du mari de Jeanne Mésange. Mais l'ordonnance n'arrive que le 15 juin 1705.
7: C'est un son seul de pas en sabot à la Ménardière.
15: Noël Renaud est arrêté le 14 juillet 1705, soit 5 ans après le meurtre.
22: J'aurais dû prendre mes lunettes.
23: C'est moi ça.
22: Ouais.
15: Le jour même, Noël Renaud répond à un interrogatoire qui le met face à ses contradictions.
22: Alors, Noël Renaud, potier de son métier, de la Coulonche, 50 ans, faisant profession de la religion catholique, apostolique et romaine.
15: Alexis, 73 ans, retraité.
23: C'est-il le sujet pour lequel il est arrêté prisonnier ?
22: L'huissier qui m'a arrêté ce matin m'a dit que c'était pour avoir tué ma femme.
23: En quel temps sa femme a été tuée ? S'en souvient-il ?
22: Il y a déjà longtemps qu'elle est morte. Je ne me souviens pas du jour ni de l'heure.
23: En quel lieu sa femme est morte ?
22: Je l'ai trouvée morte dans le pressoir contre une pierre.
23: Qu'est-ce que sa femme lui a dit ?
22: Rien, elle était morte.
23: Y avait-il longtemps qu'elle était morte ? Était-elle encore chaude ? Ne signait-elle point par quel endroit de son corps ?
22: Je ne sais point le moment de sa mort, je ne vis point de sang nulle part, et je ne sais pas si elle était chaude.
23: Avait-elle ses coiffes et son bonnet sur sa tête, et l'avait-il touchée ?
22: Je ne me souviens point si elle avait son bonnet. Sa fille m'empêcha de m'approcher.
23: Ma fille, ne dit-elle pas plusieurs fois en sa présence « Ma mère est morte, on a tué ma mère ?»
22: Non, je ne l'ai point entendue.
23: Lorsqu'il vit sa femme dans le pressoir, n'avait-elle pas le visage meurtri et du sang au nez ?
22: Je n'ai rien vu.
23: Sa femme n'avait-elle pas des noirceurs autour du col et du sang à la bouche ?
22: J'en ai point vu.
23: S'était-il aperçu que sa femme fut malade ou incommodée le jour où elle mourut?
22: Elle se plaignait toujours de la tête et de l'estomac.
23: Était-il présent lorsque les chirurgiens en firent la visite?
22: Non, je n'en avais pas le cœur ni la hardiesse.
23: Lorsqu'il vit arriver les chirurgiens et le sergent, ne se sauva-t-il pas au travers des jardins?
22: Je suis resté derrière une haie et j'y suis resté toujours jusqu'à ce qu'ils fussent partis.
23: D'où vient qu'il se retira et craignait-il que le dit Belranger l'arrêtât?
22: Je me suis retiré parce qu'on m'a dit de le faire.
23: Lui remontons que ce ne fut donc pas le chagrin de voir ouvrir sa femme qui l'obligea à se retirer, mais la peur d'être arrêté prisonnier. Était-il dans le pressoir lorsqu'elle tomba?
22: J'étais pour lors au cabaret de la Ménardière. C'est là que le fils de ma femme vint me dire qu'elle était morte et que j'eus à m'en venir.
23: Le jour de sa mort, n'avait-il pas eu du bruit avec elle et ne lui avait-elle pas reproché qu'il avait des putains et ne l'a-t-il pas dérouté dans le pressoir?
22: J'étais contre la porte quand elle m'a reproché d'avoir des putains. Je lui ai répondu qu'elle était simple de croire cela, mais je ne l'ai pas décoiffée.
23: Lui remontant qu'il ne dit pas la vérité puisqu'elle fut trouvée dans le pressoir toute décoiffée et son bonnet hors de dessus sa tête.
22: Je n'en sais rien.
23: Fut-il deux fois ce jour-là au cabaret?
22: Non.
23: Et remontons qu'il déguise la vérité, puisqu'il ne fut qu'une fois au cabaret. Il y a apparence que c'était après avoir laissé sa femme à la porte du pressoir, ce qui présume que c'est lui qui l'a assassinée. Ce fait, avons cessé de l'interroger. Lecture à lui faite des interrogations et réponses, lesquelles lui a dit contenir vérité y persistant, a marqué déclarant ne savoir écrire ni signer. Après quoi, nous avons remis le dit Noël Renaud aux mains du dit Caron, concierge, chargé d'en faire bonne et sur garde, et pour cet effet lui fera mettre les fers aux pieds en la manière accoutumée.
15: Trois mois plus tard,
3: requérons que lesdites lettres de grâce obtenues par ledit Renaud au mois d'août dernier.
15: Noël Renaud obtient la grâce du roi Louis XIV.
3: Soit entériné et en conséquence qu'il jouisse du bénéfice d'Issel à telle fin que de raison.
15: Jérôme, 61 ans, réalisateur.
3: À laquelle fin les portes de la conciergerie lui seront ouvertes et admonestrées de vivre sagement à l'avenir. Fait à Falaise le 5 octobre 1705, signé D.E.
21: Dans l'Ancien Régime, vous êtes coupable. Donc vous êtes condamné, en général, à mort, ou à la déportation, etc. Et si vous n'êtes pas coupable, vous êtes libre. Donc voilà, on n'a pas pu faire la preuve éclatante et définitive de sa culpabilité, donc on le gracie, on le relâche. Ça semble assez logique au regard des usages judiciaires de l'époque. Et puis on gracie assez vite. Et le type ressort blanc comme neige et peut commencer une nouvelle vie. Probablement, on peut s'inquiéter pour la suivante. Parce qu'un homme qui a féminicidé une femme et qui exerce une violence de ce type, on peut imaginer qu'il va pas s'arrêter là.
15: Noël Renaud est tout de même entendu par le procureur une dernière fois.
23: Lorsqu'il poussa sa femme à l'entrée du pressoir, il ne l'aurait pas prise auparavant par la gorge avec sa main, et s'il ne lui donna point dans le moment quelques coups de poing dans l'estomac, et s'il ne fut pas dans la vue de l'étrangler?
22: Je la poussai seulement de la main, ne croyant pas lui avoir fait de mal.
15: Il reconnaît avoir poussé son épouse à l'entrée du pressoir, mais prétend que cela ne l'a pas tuée. Il nie avoir tenté de l'étrangler.
23: Pourquoi, ayant fait tomber sa femme rudement, il n'alla pas aider à la relever?
22: Je ne crois pas l'avoir tuée.
23: Revenant voir sa femme morte, ne remarqua-t-il pas qu'elle avait une noirceur à la gorge, comme elle avait été pressée?
22: Non.
23: Le jour du décès de sa femme, eut-il querelle avec elle?
22: Je n'ai pas d'autre réponse à faire que ce qui est employé dans mes lettres.
21: Il dit « Oui, bon, je l'ai un peu poussé, je l'ai un peu frappé, mais enfin, il n'y a pas de quoi faire un drame. » Bah si, c'est un drame, parce qu'elle est morte. Hein. Donc le déni de la violence, le déni du désir de tuer, et bien sûr le déni du pouvoir et de la domination qui sous-tendent l'ensemble des actes. Parce que c'est parce qu'il se considère en droit de le faire qu'il le fait. Et ça aussi, ça montre les seuils de tolérance vis-à-vis de la violence, parce que toutes les études montrent que lorsqu'une société voit de très nombreux fémicides ou féminicides, c'est toujours parce que d'une manière ou d'une autre, la société l'autorise. La société et les institutions. La société, c'est-à-dire l'État et les institutions qui composent cet État et cette société. Et donc, cette impunité qui est connectée au privilège masculin, qui est lui-même un symptôme du système d'écrasement des femmes, qui est lui-même un sous-produit d'un patriarcat ultra-violent et brutal, compose en fait le paysage du drame de manière extrêmement puissante. Et ça, c'est une récurrence. C'est une récurrence parce que dans Féminicide, une histoire mondiale, des cas comme celui de Jeanne Mésange, j'en ai plein. J'en ai plein partout. Et j'en ai plein tout le temps.
3: Nous avons, suivant l'avis du dit seigneur rapporteur et de l'assistance uniforme, entériné les dites lettres de pardon et rémission, obtenues par ledit Renaud au mois d'août dernier, pour, par l'impétrant, jouir du bénéfice d'Icelle, ainsi qu'il appartiendra, à laquelle fin les prisons lui seront ouvertes. Enjoint à lui de faire un service pour le repos de l'âme de la dite Mésange.
4: Après l'orage, premier chant d'oiseau.

cette histoire singulière, elle est singulière parce que chaque être humain est unique. Et qu'à chaque fois qu'on brise cela, l'unicité d'un être humain, on détruit l'humanité entière. Jeanne Maison, j'ai deux fées vivantes maintenant. Un nom, un visage, une trajectoire, une vie. J'ai toujours eu l'impression que ce travail les rendait vivantes à nouveau. Leur redonner humanité, individualité, les ramener dans la lumière.

0: Alors, les mésanges. Regarde ça. Toute proche. La petite bleue, là. Et les charbonnières, derrière. Ok. Des fois, j'appelle le dos tourné, que je les entends dans mon dos, ils sont déjà là. Des fois, j'en ai compté 20, hein, là, le matin. Donc la mésange zinzinule. De la mésange derrière. Bon, là, il n'y a pas encore beaucoup de chants, mais c'est plutôt des cris. Et j'apprends, chant par chant, oiseau par oiseau, à reconnaître les espèces d'oiseaux qui chantent. Donc l'été, même si je ne vois pas l'oiseau, pour certains, même si j'en connais, allez, 15-20, pas plus, hein, j'arrive quand même à certifier qu'ils sont présents par le son. Ouais. Alors là, par exemple, j'entends la corneille noire. Tu vois, j'ai pas besoin de la voir.
1: Donc, là, normalement, c'est le dossier dans lequel on va pouvoir trouver l'acte de naissance de Jeanne Mésange. Donc, dans l'année 1640.
2: Il.
1: Jeanne Bidot.
2: Mésange A. C'est difficile quand même. Hein. Fille de Baptiste.
1: Est-ce qu'on demanderait pas au monsieur là, nous dire ce qu'il lit? Je suis d'accord. Et on l'enregistre.
2: Oui.
3: Là.
1: Oui.
3: Oui. Donc le troisième jour de mai 1640, Jeanne Mésange, fille de Baptiste Mésange et de.
2: Ah, c'est ça qu'on n'a pas.
3: Ses pères et mères, a été baptisé en l'église de La Coulonche et nommé par Jeanne Bidot et...
1: Jeanne Mésange est née en mai 1640 à La Coulonche de Baptiste Mésange et Martine Guibé. Elle épouse Hiérosme Bidot à 15 ans. 7 ans plus tard, elle accouche de Marie Bidot puis de Léonard Bidot. Jeanne a 27 ans quand son premier mari meurt. L'année suivante, elle se remarie avec Martin l'aîné. En 1670, Jeanne épouse Noël Renaud, de 16 ans son cadet. Ensemble, ils donnent naissance à Pierre Renaud. Jeanne a 40 ans. Le mercredi 21 juillet 1700, Catherine Moulin, 30 ans, est la dernière personne à l'avoir vue vivante. Elle dit que Jeanne plantait de la porrette dans son jardin. Elle avait 60 ans. En 1704, 4 ans après la mort de Jeanne Mésange, son fils, Léonard, a une fille. Et il l'appelle Jeanne. Et il l'appelle Jeanne. Et il l'appelle Jeanne. Il l'appelle Jeanne.

0: Petite Mésange, un documentaire de Laurine Estrade, avec la complicité de Jean-Baptiste Bonnet. Avec les voix de Charlie, Clément, Marc-Étienne, Rosanne, Loïc, Céline, Romain, Sarah, Julien, Jérôme et Alexis. Merci à Julie Deslondes et Maxence Philippe des archives départementales du Calvados, ainsi qu'à Mathieu Le Goïc des archives départementales de l'Orne. Pour leur participation, merci à Christelle Tarot, au docteur Lilia Hamza de l'Institut médico-légal de Paris et à la préfecture de police de Paris. Merci à Jackie Lecoq et Bruno Louise de la mairie de la Coulonche. Merci à Arlette Farge et Mylène Pardoen pour leurs conseils. Merci à Maëlle Cariou, Christine Delpy, Claire Latzag, Françoise Cullier et Mathieu Veillard. Musique, Rituel du vent de Naïssam Djalal, Un rivage et à l'infini de Gaspard Claus. 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

Un album très attendu pour l'automne, c'est celui de Fontaine D.C. Il s'appellera Dopamine Chambers et il est prévu pour le 16 octobre chez XL Recordings. Il est produit par James Ford à nouveau. Alors Fontaine D.C. annonce cet album avec un titre qu'on va écouter aujourd'hui qui s'appelle Marianne. Un morceau qui interroge notre besoin d'évasion face à un monde qui s'effondre et la tentation de troquer la lucidité contre quelques paradis artificiels. Ce disque et cet extrait nous le montrent, marquent un nouveau virage pour le groupe irlandais qui délaisse un peu les guitares au profit d'un son plus froid, synthétique et trouble. On écoute Marianne de Fontaine D.C.

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2: Majai Merlin, artiste québécoise chantant en anglais, elle bouscule les codes culturels et musicaux pour nous proposer des titres à l'énergie frontale et rafraîchissante. Elle se décale du R&B et de la soul en y incorporant des sonorités avant-gardistes et elle vient de sortir un album intitulé Powerhouse. J'ai choisi au milieu de ces 12 titres de vous faire découvrir Space Kick. C'est Majai Merlin maintenant sur InfoRC.

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1: Artiste à l'ascension rapide, reconnu et soutenu par d'autres comme Tyler the Creator ou Erykah Badu, Samara Sin s'est installée à Los Angeles après une enfance en vadrouille. Elle a un univers musical riche, un phrasé affirmé, un rap maîtrisé. Détour est son premier album à proprement parler. Ensemble, on va écouter Oh Shit, un des sons les plus abrupts de l'album, album teinté par ailleurs de neo-soul et de R&B. C'est Samara Sin tout de suite.

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1: Et maintenant, c'est la rentrée. Pour cette rentrée des classes, on écoute la chanteuse, compositrice et interprète Marguerite. Son dernier morceau qui est paru justement le 1er septembre 2026, Cartable, un tube mélancolique, une sortie en préambule de son prochain album prévu pour début octobre. Alors Marguerite, hein, vous la connaissez sûrement, elle a été propulsée par la Star Academy et elle est passée brutalement de l'ombre à la lumière. Aujourd'hui, elle performe sur de nombreuses scènes et ce qu'on aime sur la radio Info RC, c'est cette écriture intime qui donne une grande place à la poésie. Alors c'est l'heure d'écouter Cartable sur le 88.6.
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2: Et si un jour les moments que nous vivons aujourd'hui devenaient justement ceux dont nous rêverons avec nostalgie? C'est toute l'idée derrière Someday We Will Dream About Today, titre savoureux de The Swayze. Et justement, avec ce morceau, le groupe nous invite à prendre le temps de savourer l'instant présent. Une chanson qui parle du temps qui passe, des souvenirs que l'on construit sans forcément s'en rendre compte, et de ces journées ordinaires qui, avec le recul, peuvent finalement devenir les plus précieuses. Le titre mêle une belle énergie, une certaine douceur mélancolique, avec cette sensation de regarder le présent comme s'il était déjà un souvenir. Alors avant que demain ne transforme aujourd'hui en souvenir, profitons-en maintenant. Voici The Swayze, Someday We Will Dream About Today.

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3: Les élèves de seconde 2 de lycée Gimont ont réalisé un projet autour des migrations. Maintenant, on retrouve Gabriel pour l'histoire d'Hassan, un garçon irakien qui traverse la Méditerranée.
4: Témoignage écrit reçu de Hassan N, demandeur d'asile à Lesbos.

Voir l'enfer est quelque chose de terrible. Voir son paradis le devenir l'est encore plus. Cette histoire est la mienne, mais avant tout, celle d'un peuple à qui l'on a interdit de rêver.

Je m'appelle Hassan, mais cela n'a pas d'importance. Je pense que l'on est défini par nos choix et mon prénom était celui de mes parents. J'ai passé la majeure partie d'une enfance que j'ai crue heureuse à Bagdad, que je trouvais être la plus belle ville du monde.

J'ai pu goûter à la vie, dans la quiétude de mon cercle familial, ni modeste, ni riche, au cœur de la capitale. Je vivais dans l'inconscience, délice de la vie, dont je n'ai pas su apprécier la saveur. J'ai eu la chance d'être aimé, mais surtout d'être protégé de la violence du monde. J'adorais ma ville, mais je pense que ce que je regrette le plus, c'est ma maison. Chaleureuse, accueillante et pleine de secrets, à l'image de ses occupants. Pour ma part, mon chez-moi, c'était un lieu où je pouvais rire, pleurer ou même crier, sans gêne. Et il n'y a qu'un seul autre endroit où je n'ai jamais ressenti une telle aise au cinéma. Très vite, je me suis pris d'une passion pour le CNR et ai dépensé une grande partie de mon temps libre devant le grand écran. Les parents de mon meilleur ami de l'époque, Khaled,